Maintenant, mesdames et messieurs, je vous prie d'accueillir chaleureusement deux invités très spéciaux, le grand Fally Ipupa et madame Charlotte Dipanda. Ouais.

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2: Bonjour Madame Nati.
3: Bonjour à vous Monsieur Frédéric et toi, bonne arrivée.
2: Bonjour à tous les auditeurs. J'ai dit d'abord chapeau à l'homme de la très longue réflexion par rapport à son intervention. Ça m'a vraiment touché. Et j'espère aussi que il y a conseil des ministres, les autorités de ces pays, si vous ont écouté, qu'ils ont aimé votre intervention, qu'ils trouvent des décisions. Je suis toujours là dans les questions.
3: Mmh, vos questions.
2: Toujours. Monsieur le Président de la République, je pense que lorsque Dieu utilise des personnes, il y a parfois, même les Gabonais de Landa, Dieu peut leur donner une vision de voir le Gabon de demain. Lorsque vous avez pris le pouvoir, il y a des Gabonais qui sont venus vous dire ici, Monsieur le Président, débarrassez-vous de ce qui est autour de celui que nous avons décrit hier. Vous avez dit, vous trahissez tout le monde. Ou de celui que nous avons décrit hier. Vous avez dit, vous trahissez tout le monde. Mais ma question, c'est celle-ci.

0: puisse empirer, Monsieur le Président. Qui est en train de vous bloquer votre mandat en ce moment? Est-ce que ce n'est pas des personnes qu'on disait débarrassez-vous d'eux? Monsieur le Président, cette affaire de carburant aujourd'hui, moi je suis citoyen gabonais de Landa, je m'inquiète aussi. Si aujourd'hui j'ai des difficultés de prendre des transports, aujourd'hui on compte des taxis sur la route, sur nos voies, mais supposons que le Gabon est attaqué. Comment notre armée fera-t-il pour aller sécuriser nos frontières? Parce que je pense que tous ces véhicules que l'armée utilise aujourd'hui, les chars, les véhicules, quand tout ce que vous faites sortir, lorsqu'il y a des mouvements ici, c'est le carburant, ce n'est pas de l'eau. Mais comment ferait-il? C'est plus que si maintenant les Gabonais ont du mal à se faire transporter, nos enfants ont du mal de se rendre dans les lycées, dans les établissements publics, privés, les primaires. Bon, si tout de suite, oh, le Gabon est attaqué, nos militaires feront comment pour se rendre dans les frontières pour nous sécuriser? Là, vous êtes en plein conseil des ministres. Est-ce que vous réfléchissez un peu sur ça? Vos conseillers ou les ministres qui sont là, est-ce que vous pensez un peu à ça? Si les Gabonais subissent en ce moment, mais supposons maintenant que nous sommes attaqués, on fait comment? L'armée fera comment pour sécuriser notre pays, le Gabon? Comment on peut gérer un pays, un tout petit pays, même si aujourd'hui vous avez augmenté à 3 500 et quelques habitants? On quitte problème sur problème. Aujourd'hui, sur le carburant, moi, je n'ai qu'une seule bouteille de gaz. Mais supposons qu'on dise aussi que le gaz manque. Nous aussi, on va aller dormir dans les stations comme nos frères chauffeurs aujourd'hui font. J'ai écouté une dame Tassi Gaber dans une autre émission. Là, à la station, là, au vin de la pauvre, depuis 4 heures du matin, ça veut dire qu'elle a laissé son épouse, elle n'a pas pu déposer ses enfants à l'école parce qu'elle est venue, elle est là encore jusqu'à présent dans la queue pour attendre le carburant. Je pense que à la sortie de ce conseil des ministres, s'il vous plaît, ce n'est pas les nominations que nous attendons à 24 heures, à 1 ou 2 heures. Ce que nous attendons, c'est d'entendre, d'écouter que voici dès demain, dès lundi, affaire de carburant, il n'y a plus. Dès lundi, affaire de coupure, il n'y a plus. De l'eau, il n'y a plus. C'est ça les décisions que les Gabonais attendent, pas les nominations, s'il vous plaît.
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2: Bonjour Madame Nati.
3: Bonjour à vous Monsieur Frédéric et toi, bonne arrivée.
2: Bonjour à tous les auditeurs. J'ai dit d'abord chapeau à l'homme de la toute longue réflexion par rapport à son intervention. Ça m'a vraiment touché. Et j'espère aussi que il y a un conseil des ministres, les autorités de ces pays, si vous ont écouté, qu'ils ont aimé votre intervention, qu'ils trouvent des décisions. Je suis toujours là dans les questions.
3: Mmh, vos questions.
2: Toujours. Monsieur le Président de la République, je pense que lorsque Dieu utilise des personnes, il y a parfois, même les Gabonais de Landa, Dieu peut leur donner une vision de voir le Gabon de demain. Lorsque vous avez pris le pouvoir, il y a des Gabonais qui sont venus vous dire ici, Monsieur le Président, débarrassez-vous de ce qui est autour de celui que nous avons décrit hier. Vous avez dit, vous travaillez tout le monde. Mais ma question, c'est celle-ci. Les problèmes de carburant, oui, depuis Ali Bongo. Les mêmes ministres étaient avec Ali Bongo. Mais lorsque vous êtes venu aujourd'hui au pouvoir, je pense que toutes ces personnes, ce qu'ils allaient faire, c'est de vous aider maintenant à décanter des situations au niveau du carburant, au niveau de la ICG, au niveau du gaz, parce que je pense qu'en ce moment, là, nous rentrons dans une finale, je ne sais pas où, ce serait dans tous les secteurs. Mais on se rend compte, ce sont les mêmes situations qu'on a décrites, mais ça ne

0: Je pense que tous ces véhicules que l'armée utilise aujourd'hui, les chars, les véhicules, comme tout ce que vous faites sortir lorsqu'il y a des mouvements ici, c'est le carburant, ce n'est pas de l'eau. Mais comment ferait-il? Plus que si maintenant les Gabonais ont du mal à se faire transporter, nos enfants ont du mal de se rendre dans les lycées, dans les établissements publics et privés, les primaires. Bon, si tout de suite, oh, le Gabon est attaqué. Nos militaires feront comment pour se rendre dans les frontières pour nous sécuriser? Là, vous êtes en plein conseil des ministres. Est-ce que vous réfléchissez un peu sur ça? Vos conseillers ou les ministres qui sont là ici, est-ce que vous pensez un peu à ça? Si les Gabonais subissent en ce moment, mais supposons maintenant que nous sommes attaqués, on fait comment? L'armée fera comment pour sécuriser notre pays, le Gabon? Comment on peut gérer un pays, un tout petit pays, même si aujourd'hui vous avez augmenté à 3 millions 500 et quelques habitants? On quitte problème sur problème. Aujourd'hui, sur le carburant, moi, je n'ai qu'une seule bouteille de gaz. Mais supposons qu'on dise aussi que le gaz manque. Nous aussi, on va aller dormir dans des stations comme nos frères chauffeurs aujourd'hui font. J'ai écouté une dame d'Assi Gab dans une autre émission. Là, à la station, là, au vin de la pauvre, depuis 4 heures du matin. Ça veut dire qu'elle a laissé son épouse, elle n'a pas pu déposer ses enfants à l'école parce qu'elle est venue, elle est là encore jusqu'à présent dans la queue pour attendre le carburant. Je pense qu'à la sortie de ce conseil des ministres, s'il vous plaît, ce n'est pas les nominations que nous attendons à 24 heures, à 1 ou 2 heures. Ce que nous attendons, c'est d'écouter que voici dès demain, dès lundi, affaire de carburant, il n'y a plus. Dès lundi, affaire de coupure, il n'y a plus. De l'eau, il n'y a plus. C'est ça les décisions que les Gabonais attendent, pas les nominations, s'il vous plaît.
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2: Voilà là.

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1: Bonsoir à tous les auditeurs et auditrices de la 93.5. Bienvenue dans la Minute de l'Instant Conseil, votre rendez-vous hebdomadaire à ne pas manquer. Aujourd'hui, nous ouvrons une série inédite entièrement pensée pour l'accompagnement des élèves de 6e. Votre enfant vient d'entrer en 6e, félicitations. C'est un grand changement, car au primaire, il avait un seul maître, une seule maîtresse, une seule salle de classe et un rythme bien connu. Au collège, il se retrouve face à plusieurs enseignants, des matières nouvelles et des déplacements à chaque sonnerie. Il est facile pour lui de perdre le fil au début. Alors, pour l'aider à s'adapter rapidement, je vous propose ces trois actions simples. Premièrement, regardez l'emploi du temps ensemble. Il faut prendre un moment pour repérer avec lui les journées les plus lourdes et les cours qui demandent du matériel particulier comme le PS ou les sciences. Deuxièmement, préparez le sac le soir. Ne le laissez pas faire son sac le matin dans la précipitation. Instaurez une règle. Le sac se prépare la veille, une fois les devoirs finis. Si vous pouvez, notez-le sur une feuille et collez.

0: dans sa chambre. Troisièmement, installer un coin étude. Il lui faut un endroit calme pour travailler à la maison. Pas besoin d'un grand bureau, juste une table propre, bien éclairée, sans télévision ni téléphone à côté. Le collège est une étape importante, mais avec ces quelques habitudes, votre enfant trouvera vite ses repères. 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

0: Merci beaucoup, merci.
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Aujourd'hui, nous ouvrons une série inédite entièrement pensée pour l'accompagnement des élèves du 6e. Votre enfant vient d'entrer en 6e, félicitations. C'est un grand changement, car au primaire, il avait un seul maître, une seule maîtresse, une seule salle de classe et un rythme bien connu. Au collège, il se retrouve face à plusieurs enseignants, des matières nouvelles et des déplacements à chaque sonnerie. Il est facile pour lui de perdre le fil au début. Alors, pour l'aider à s'adapter rapidement, je vous propose ces trois actions simples. Premièrement, regardez l'emploi du temps ensemble. Il faut prendre un moment pour repérer avec lui les journées les plus lourdes et les cours qui demandent du matériel particulier comme le PS ou les sciences. Deuxièmement, préparez le sac le soir.

0: ton bureau, juste une table propre, bien éclairée, sans télévision ni téléphone à côté. Le collège est une étape importante, mais avec ces quelques habitudes, votre enfant trouvera vite ses repères. 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

Bonjour, bonjour, chers auditeurs et auditrices. Que la paix du Très-Haut accompagne chacun de vos pas en ce nouveau matin. Que Dieu protège vos pas, vos familles, vos activités, vous donne la force de surmonter les défis de cette journée. Que vous soyez déjà au travail, sur la route, dans les transports ou encore à la maison, soyez elle est bienvenue dans la grande matinale de Gabon News FM sur la fréquence modulée 93.5 FM. Un nouveau jour se lève, une nouvelle page s'ouvre et de nouvelles opportunités se présentent à nous. Alors gardons le sourire, cultivons l'espoir et avançons avec courage. Restez bien à l'écoute car nous allons parler de l'actualité, de votre quotidien, de vos préoccupations, sans oublier la bonne humeur et la musique pour vous accompagner comme tous les matins, de lundi à vendredi, de 8h à 10h sur la fréquence, hein, 93.5, ou encore sur notre site internet www.gabonnews.com. Alors installez-vous confortablement, montez un peu le volume et surtout n'oubliez pas, à votre matinée commence ici sur Gabon News. Excellente matinée à toutes et à tous et que le Très-Haut veille sur nous, Almighty God. Comme le dit Usher sur ce morceau, aux côtés de

Je suis Yves Blessing pour m'accompagner à la programmation et à la réalisation de cette émission liée à la prophétesse. Il y a également Marley, le gars au doigt d'or. La team également au complet ce matin. La précieuse de l'éternel, la fille préférée de Almighty God. Sans oublier votre Miss Couleur, café noir d'ébène. 066-21-91-16, c'est le numéro de téléphone pour être avec nous ce matin. Nous saluons ceux qui nous reçoivent dans les 6 arrondissements de Libreville. Bonjour également à ceux qui sont du côté d'Akanda, les Akandais. Bonjour à monsieur Jean-Félix. Et toute la famille, soyez la bienvenue. Encore un bon début de matinée à vous. Bonjour également à ceux qui nous reçoivent du côté du 70 et Villa Douce. Bonjour. On n'oublie pas ceux qui sont du côté de Ntoum, de Congo, de Meyang. Bonjour. On n'oublie pas les points kilométriques, hein, donc les PK, bonjour, du PK 0 jusqu'au PK 0. Ça s'arrête à combien de PK, Marley? À PK infini, ok? Il n'y a pas de souci. 066-21-411, c'est le numéro de téléphone pour être avec nous ce matin. L'émission à la grande matinale a bel et bien démarré. Il est 8h passées, à 17 minutes dans Libreville et tous ses artères.

Merci comme ça à Usher William d'être passé dans les studios bleus de la 93.5 FM avec le titre Oh My Gosh. Nous augmentons les décibels ce matin avec Pitbull aux côtés de Marc Anthony. Mind Over Me. 066 21 91 16, c'est le numéro de téléphone pour être avec nous ce matin. Bonjour à tous les TG. TG 161, bonjour. À tous les TG, hein, on n'oublie personne. Ah, bonjour également à monsieur Don qui nous reçoit quelque part dans le 3e arrondissement de Libreville. Bonjour à monsieur Guy Desplanches. On n'oublie pas monsieur Simon Mawangou, premier du nom. Bonjour et bon réveil matinal à monsieur Jean Narcisse de Milancy. À monsieur Miami Koum, bonjour. Maman la fidèle auditrice, comment ça va ce matin? Bien dormi? Bien réveillé? Allez, gros bisous. Ah, bonjour aux plus jeunes, bonjour au président Oxaga, à Papa Diallo derrière l'hôpital, bonjour. À 066 21 91 16, c'est le numéro de téléphone pour être avec nous dans le cadre de votre émission La Grande Matinale.

Après, Pitbull, nous sommes du côté de notre beau GABON avec le groupe DBS Awen Amien. C'est pour tous nos frangins et nos frangines, la famille. Je ne sais pas, il faut dire combien. Hein? Awen Amien, monsieur Jean-Félix Dakonda. Et Tanda, ouais. 0-66-21-91-16, c'est le numéro de téléphone pour être avec nous ce matin. À l'émission, c'est la grande matinale diffusée de lundi à vendredi de 8h à 10h sur la 93.5. www.gabonnews.com, c'est notre site internet. Bonjour aux plus jeunes qui nous reçoivent quelque part en circulation ou à la maison, mais bon, bonjour. Bonjour également à M. Matata, on n'oublie pas de saluer à M. Ntiam. Bonjour à M. Patrick le taximan, bon réveil matinal. Bonjour à Mme Regina, à Mme Cassidy, à Tantine Flore, ça fait un moment, hein, Tantine Flore, depuis lui, je crois, oui, Tantine Flore. On n'oublie pas de saluer comme ça ceux qui nous reçoivent dans tous les arrondissements, je disais tantôt, on est ensemble, l'émission, c'est la grande matinale. Après DBS qui nous proposait le titre à Wenamien, nous sommes avec Lacho.

C'est notre histoire à l'instant de Lacho. Sur ce titre, hein, Lacho nous rappelle que chaque couple écrit sa propre histoire, faite de complicité, d'épreuves, de souvenirs et d'amour. Une histoire qui appartient avant tout aux deux personnes qui la vivent et non aux alentours. Évitons les plateaux. Ça, c'est pour tous ceux qui aiment remporter là autour et autour. Oh non, j'ai vu ton gars là-bas, je vais t'achérer ici avec un X, un Y. Ah bah ouais. C'est leur histoire, laissez leur vivre leur love, le love là. Voilà, si vous connaissez pas le love là, Roselyne là, elle vous dit quoi? Donnez-nous un peu.

0: Merci à la Tchou d'être passé dans les studios bleus de la 93.5 FM avec le titre « C'est notre histoire ». L'émission se poursuit sur la 93.5 FM. 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Bonjour comme ça à tous ceux qui sont à l'écoute, tous ceux qui se connectent. Juste à l'instant, vous n'avez encore rien raté, nous démarrons. Seulement, il y a quoi, 21 petites minutes. Et www.gabonnews.com, c'est le site pour être avec nous. Bonjour à la précieuse de l'Éternel.
1: Bonjour encore à toi, Yves. Blessing, le phénoménal. Bon réveil matinal aussi à toute l'équipe qui nous accompagne. On ne va pas oublier de saluer ou de réveiller déjà Marlène, l'homme aux doigts d'or. Bon réveil matinal aussi à Haute-Valine qui l'accompagne. Sans oublier Miss Couleur Café qui, d'un instant à l'autre, prendra sûrement la parole pour accompagner encore l'équipe pour vous dire que nous sommes dans ce plein réveil matinal. C'est pour vous booster, vous réveiller et puis vous partager cette énergie positive pour que la journée soit belle. Il y aura des épreuves et des difficultés, mais oui, il faut une force, il faut aussi des capacités pour pouvoir tenir ferme à ce qui arrive. Bon réveil matinal à vous, que vous soyez au nord, au sud, à l'est, au centre, même à l'ouest du Gabon. Nous vous souhaitons un bon réveil matinal. Vous pouvez être connecté à Gabon News par ce site internet, le www.gabonnews.com, où que vous soyez, qui que vous soyez, à Ouyem, à Bitam, à Mayumba, à Tubanga, à Mouabi, pourquoi pas aussi du côté de Lambaréné. Il y a aussi Franceville, il y a bel et bien aussi Makoku, Koulamoutou, Lastoville, Pana. Vous pouvez être connecté à Gabon News et partager ces moments particuliers ensemble, car chaque jour, comme l'a si bien dit Yves Lensig, est un nouveau jour, c'est une nouvelle porte, c'est une nouvelle page et qui s'ouvre. Mais à vous de mettre maintenant votre stylo et transcrire votre histoire du jour. Qu'est-ce que vous voulez écrire sur cette page? Bon réveil matinal à vous. Nous avons déjà commencé à pouvoir vous réveiller, mais aussi apporter quelques éléments encore, que ce soit par la musique ou les rubriques qui couvrent cette émission. Nous serons ensemble. Ce sera au moins jusqu'à 10h30. Le 066-21-91-16, c'est bien notre numéro de téléphone. On vous attend, mais nous, place à la musique.

0: Servez-nous un peu également de votre bonne humeur ce matin. Composez-le en 066 21 91 16. On a envie de partager avec vous cette belle ambiance matinale ce matin. Bonjour, good morning, buenos dias. Anyongeseo, Belma Sora, auditeur, auditrice de la 93.5 FM. Bonjour et bon réveil matinal à tous qui se connectent à peine hein, sur les ondes de la 93.5 FM. Je pense également à tous ceux qui sont connectés depuis l'étranger sur notre site internet www.gabonews.com. Bonjour et bon réveil matinal à tous les papas des missionnaires. Je pense également à toutes les mamans des missionnaires. Bonjour et bon réveil matinal. Bonjour comme ça et félicitations à toutes ces mamans qui ont donné naissance, que ce soit dans la nuit ou même ce matin. Bonjour et bon réveil matinal. On pense également à ceux qui ont perdu un être cher. Que l'esprit de consolation soit avec vous ce matin, qui vous accompagne tout au long de cette douloureuse période-là. On pense également à ceux qui sont sur des lits d'hôpitaux, à la maison, alité. Prompt rétablissement à vous. Bonjour et bon réveil matinal.
1: 066 21 91 16, c'est le numéro de téléphone. Il y a quelqu'un qui bip, je ne sais pas trop. Il n'y a pas de souci. Hein. Si vous avez besoin de crédit, là, on va vous envoyer un peu de crédit. Un autre bipeur ce matin sur la radio. Allô? Oui, allô? Allô?
2: Vous
1: écoutez bien? Oui, 5 sur 5.
2: Bonjour à vous.
0: Bonjour,
1: bonjour,
0: monsieur.
1: Monsieur Simon. Monsieur Samson.
2: Vous ne saluez pas les gens.
1: Comment ça, monsieur Samson?
2: Pas saluer le matin, là.
1: Bah, ça vient. La liste est longue. On n'a pas encore cité tout le monde, quand même.
2: C'est pas ça. J'ai encore plus ton pour nous. J'ai oublié.
1: J'ai pas eu le temps ce matin, j'avoue.
2: Et tu le connais quand même, non?
1: Bah ouais, pourquoi pas, c'est très bon temps, la bouillie.
2: Faut pas être comme Frédéric et toi.
1: La bouillie, là, la gabonitude.
2: Cet enfant-là, il est fouli. Toi aussi, tu vois aussi, on va lui tirer les oreilles.
1: Comment ça?
2: La prison de l'éternel.
1: Comment ça?
2: La prison de l'éternel, elle est où?
3: Monsieur, bonjour. Monsieur Samson. Oui, je vais très bien, merci.
1: Monsieur Samson.
2: Okay. Voilà. Je te vois là-haut.
3: Ah.
2: Et vous pouvez téléphoner ça. Connaissez, non? Un bonjour à tout le monde.
3: T'es gentil.
2: C'est pour le temps de parler tous les êtres vivants. Tous les êtres vivants.
1: Mm-hmm.
2: Bonjour à vous. Et aussi les êtres morts aussi. Hein.
1: Bah, si bonjour vous le dites.
2: Et les êtres morts aussi. Est-ce que nous sommes tous vivants? Et les gens qui sont morts, mais ils sont vivants.
1: Ah ouais? Comment est-ce possible?
2: Tu es là?
1: Bah, je demande en fait.
2: Est-ce que tu es dans la liste là?
1: Bah, je demande, je pose une question, vous prenez pas une autre question, mais ça se passe pas comme ça, répond d'abord, après on pose une autre.
2: Réponds-moi d'abord.
1: Mais c'est moi, je suis le premier à poser la question quand même. Répondez d'abord, après je vous reprendrai aussi.
2: On va appeler?
3: Non.
1: Bah, pas encore, non.
2: Ah,
1: ça. Quand c'est lui, c'est lui, hein? C'est lui qui s'agit.
2: Là, c'est les acteurs pour les Camerounais.
1: Yeah.
2: Bonjour à vous. C'est mon Wango. Félix et toi, bonjour. Couleur café.
0: Oui, monsieur Lambert.
2: Alors, on dit quoi, café?
0: Ça va très bien, merci.
2: Ok. Bon, on a testé l'argent. On va la quitter les Camerounais.
1: Ouais, un tout petit peu quand même.
2: On va quitter les Camerounais parce que là. Il y a un qui n'est pas content là.
3: Dites-lui bonjour.
2: Je te dis bonjour, toi qui n'es pas content là. Je te dis bonjour.
3: Bonjour, bah, bon réveil matinal.
1: Bah, qui n'est pas content? Il faut citer le nom là.
2: C'est lui qui n'est pas content. On lui raquette.
3: C'est un client.
2: Il se plaît toujours. Il se plaît. Oh, toi tu es comment? On a pris l'argent. Toi tu vas encore nous demander la course. Et 30 000 fois. Fadi Chapelli, bonjour. Oui, mais demande. Que j'ai mis des pauses, des gares routières à OPK8. J'ai dit, mais tu as 3 000. Il dit, j'ai pas 3 000. Il ne fait jamais la 10 francs. Et puis, il les prend, je ne les prends pas quelqu'un. Et on va quelqu'un.
0: Mon œil.
1: Des gares routières à
3: 8.
1: Donc, ah oui, bah, ça va, 1000 francs, ça va quand même.
4: Je ne comprends plus personne.
2: Attends, c'est sérieux.
1: Ouais, 1000 francs, ça va quand même.
2: Allez dans la bouteille, je vais tomber dans la bouteille, la bouteille, c'est
1: pas. À la limite, on prend le bus, là.
2: Je vais te dire, va au diable.
1: Le bus, c'est 300 francs, c'est quoi?
3: Nouvelle expression, va au diable.
2: Je vais te dire, va au diable.
1: Non, mon œil.
2: Non, il n'est pas bon d'œil.
1: À la limite, on prend le taxi-bus, là. C'est 300 francs, c'est pas.
2: Ok, ok. Je suis au volant, pardon.
1: D'accord, merci. Revenez-nous, monsieur Samson. 066-21-41-11-16. Allô?
4: Oui, bonjour, monsieur Yves.
1: Bonjour, monsieur, et toi?
4: Comment allez-vous?
1: Ouais, ça va, merci, et vous?
4: Ça va, un peu fatigué.
1: Ah, ça ira. Vous avez encore fait une ville?
0: Bonjour, Mister et toi, brevet matinal.
1: Vous avez encore fait la ville?
4: Non, c'est juste d'avant-hier, là.
1: Ah, d'accord, ça continue, la fatigue.
4: Oui. Bonjour, Miss Colo Café, bonjour, Naki.
3: Bonjour, bon, à vous, monsieur.
0: Bonjour,
4: la prophétesse, Marley et tous ceux qui sont avec vous là-bas. Mm-hmm. Lambert, moi je ne suis pas un poli, je suis polyglotte.
1: Il est bien poli, les polyglottes.
4: Il faut dire, Lambert, que je suis polyglotte.
3: Il vous écoute, hein. Il vous écoute.
4: Bonjour à toi et à tous tes clients. Je serai opérationnel à 18h, hein, donc tu peux appeler Lambert, 18h pile. Ah. Je serai connecté.
3: Et puis 17h59.
4: Bonjour. Monsieur Lambert, c'est
1: bon matin
4: à la vie. Pardon?
1: C'est plus 17h59.
4: Oui, mais j'ajoute une bonne fois une minute de plus.
1: Une minute, ouais, c'est mieux. D'accord.
4: Voilà. Une minute de plus de moins, là, ça, là il peut maintenant composer le numéro.
1: Ouais, normal.
3: Voilà. D'accord.
4: Voilà. Allez, bon réveil matin, monsieur Simon. Mawango, TG, Patrick Laurent, Guy Desplanches, la fidèle auditrice, Sylvie. À toutes les dames qui réagissent ici par messagerie, mm-hmm. Et les hommes aussi. Bon, brevet matinal, petit festin, M. Mercure, le vieux des Zeng, l'homme des glaces, là, comment il s'appelle, Alphonse Mba. En tout cas, tous ceux qui sont connectés à Gabonou ce matin.
3: D'accord.
4: Ouais. Mais vous me mettez mon sang. Respecter les hommes qui ont vécu, les magiciens.
0: Restez à l'écoute, Mister Étoile.
1: Restez à l'écoute, Monsieur Étoile.
3: Bon, réveil matinal encore vous, du côté du 7.0, Monsieur Yves.
1: Oui, mettez mon sang. Respectez les hommes.
3: C'est un chat à la gorge ou bien c'est.
1: C'est
3: des conséquences d'une veillée.
1: C'est peut-être le féminin des chats à la gorge.
3: Je ne vais pas te suivre dans cet élan. 066-21-41-11-16. Vous avez compris, hein? L'équipe est au complet et nous vous attendons. Nous attendons vos différents appels, vos dédicaces. Monsieur Thiam, comment allez-vous? Monsieur Ndon, du côté du 3e arrondissement, bon réveil matinal. Monsieur Simon, oui, du côté du 7.0.
1: Monsieur Simon,
3: oui, bon réveil matinal.
1: Mon ami Jojo.
3: Mon ami Jojo, l'ami de fidèle de l'autre personnel, de Yves. Comment allez-vous? Nous sommes déjà sur les platines. Monsieur Jojo, nous sommes bel et bien là. Monsieur Matata, oui, une fois, Monsieur Matata, trois fois. Bon réveil matinal. À Marc aussi du côté de Nkembo, à toutes les commerçants du côté de Nkembo. Oui, bon réveil matinal aussi à Monsieur Nguema 1, 2. Bon réveil matinal à Monsieur Brice, à Monsieur Charferi, Monsieur Bobo Lafleur, Madame Marielle, bon réveil matinal à vous. Monsieur Patrick Laurent, comment allez-vous? Madame Kazidi, Madame Ivy, on ne va pas oublier la maman fidèle auditrice du côté d'Akaye.
1: Bon la réveil Madrid, matinal. Del Oro.
3: Ah oui, notre amoureux, notre étalon de la 93.5, Monsieur Jean-Félix. Bon réveil matinal à Monsieur Stal, à Monsieur Melchior, à Monsieur Minimikumba, du côté de Moabi, je crois bien, de Moabilung. Bon réveil matinal aussi à tous ces enfants qui ils sont déjà dans les salles des classes, mais d'autres encore qui discutent un taxi, qui sont sur les motos.
0: Auditeur, ah ouais.
3: Auditeur, on va le prendre.
1: Auditeur qui est sur une moto, certainement. Allô,
3: peut-être, on va le prendre. Allô.
2: La moto, c'est petit.
3: Ah, tu es sur la tuile.
1: Ouais.
2: J'appelle au boycott, quoi.
1: Et pourquoi?
2: Non. Il se passe quoi, c'est que tu m'as fait hier comme ça là.
3: Mais il y a des choses qu'on ne dit pas à la radio, donc tu appelles un inbox et puis tu te parles avec lui.
2: Non, voilà. J'appelle au boycott au matin à la radio.
1: J'ai raté quoi? Un épisode là.
2: Mais grand, j'ai appelé toute la journée hier.
1: Bah, c'est pas moi, c'est la ligne. C'est la ligne.
2: Quelle ligne, grand? Il faut la ligne aussi pour passer à la radio.
1: Ben non, elle était saturée. Vous appelez peut-être certainement au mauvais moment. Il y a une autre personne à l'antenne. Est-ce que vous avez appelé la ligne était libre? Non, puis on ne vous a pas pris.
2: Là, la ligne qui ne se plaint plus. Quand vous avez recommencé avec mon tchouraïa, là, il va voir.
1: Ouais, ouais. Il faut
2: avec prendre... Avec ton type Mouka, papy entre parenthèse.
1: Ah, monsieur papy que nous faisons...
3: Parenthèse est libre, vous n'appelez pas.
2: Yves, bonjour.
1: Bonjour, monsieur le plus jeune.
2: Ça va?
1: Ouais, ah. ça va, grâce à Dieu,
2: ah,
1: ça va.
2: Ah, là, tu as bien fait. On s'obligeait là, monsieur le plus jeune. Oh, c'est bien, ça va.
1: Ouais, monsieur le plus jeune.
2: Ah, d'accord.
1: Monsieur Dan.
2: Elle est là.
3: Elle était là, elle est partie.
2: Elle est partie, hein?
3: Mm-hmm.
1: Elle est partie, monsieur Dan.
3: C'est la précieuse qui est là, normalement.
1: C'est la précieuse qui est là, monsieur Dan.
2: C'est la précieuse qui est là, maintenant. Mm-hmm.
1: Oui, monsieur Dan.
2: Ça là, quoi c'est?
1: Oui, monsieur Dan.
2: Oh, reste ça, là, comme. On t'envoie. Miss Couleur Café.
0: Oui, Mr. D.
2: Voilà,
1: oui, Mr. D. Oui, Mr. D.
2: On sait une fille qui n'aime pas les problèmes.
1: Exactement, Mr. D.
2: Ça va?
0: Je vais très bien. Bon réveil matinal.
2: Ah, bon réveil matinal avec le bouchon qu'il y a dans Libreville. Là, je suis venu encore 20 d'eau.
0: Ça va aller.
1: Ouais, là-bas, quand même, c'est chaud le matin.
2: On dénigre Mingoubé là-bas pour arriver tellement là chez. Pour arriver à côté là. Mmh. Là, non, c'est la misère.
3: No comment.
2: Hein?
3: No comment, Fab, supporter.
2: No quoi?
3: No comment.
2: Oh, pardon. En tout cas, moi, c'est ouvert nous dans le bouchon. Mmh. Un bouchon qui commence depuis Carrefour-Sini, qui termine à Caï, de part et d'autre.
1: Waouh, c'est pas la joie, ça.
2: Ah, grand, j'ai fait dit, c'est chaud.
1: Et pourtant, depuis ce matin, quand même, la circulation est fluide, hein?
2: On a fait elle un peu... Elle est fluide,
1: où on a fait un peu...
2: T'as mis la fluidité là-haut.
1: Au centre vide, là, de glace, qu'est-ce quand même, jusqu'au 9 étages.
2: Faut pas passer là-bas.
1: Bah...
2: Faut pas passer par Baraka, là, c'est même pas la peine.
1: Bah, je suis passé par là ce matin, plein Niger, et...
2: C'est passé à quelle heure?
1: Bah, 7 heures, hein.
2: 7 heures?
1: Ouais.
2: Moi, j'ai fait 30 minutes entre le Cédoc et Baraka.
1: Ah ouais, donc c'est arrivé derrière, alors.
2: Voilà. Oh, c'est fort là. Il faut encore que la pénurie là revienne un peu. Peut-être là, ça va être un peu plus.
1: Mais là, ça va encore accentuer.
3: Oh, tu demandes la pénurie, ça va venir. Hein.
2: À part ça, Gabon, nous, ça va, vous allez bien?
3: Très bien.
1: Ouais, ça va, super cool, super cool.
2: Et Marley, il va bien?
3: Il va très bien.
1: Ouais, ça va, apparemment, il va bien, oui.
2: Ah, mais Marley, quand on te dit bonjour, comme ça, il faut faire même un petit chouki, pour dire bonjour aux autres.
1: Un petit scratch, quoi.
2: Un petit quoi?
1: Un petit scratch.
2: Oh, pardon, ça, c'est toi qui connais ça.
1: Bah, c'est l'expression.
2: Le scratch, hein, ou scratch?
1: Un scratch.
3: Scratch,
2: hein?
1: Yeah.
2: Seigneur, oh, pardon. L'école, là, j'ai fini, bon, jusqu'à la mort, même au moment. On peut devenir l'école.
3: Même dans la tombe.
2: Bon, Yves, bon réveil matinal, là, tout ce qui soit l'écoute de cette radio. Qui nous auto-réveille chaque jour. Bon réveil matinal à monsieur Jean-Félix Takanda. On commence toujours par les baobabs, les sages.
1: Mm-hmm. Ouais,
2: monsieur Jean-Félix, apprend des sangs à nous autres là, aux malades mentaux. On n'est pas des malades mentales. Mm-hmm. Donc, on va commencer par monsieur Jean-Félix de Takanda. Attends, les sages d'abord. On a monsieur Ndor dans les Akébés. On a. Les gars, il faut que je classe déjà là bien. Monsieur Frédéric et toi au Vendo, avec son bouchon qui a ses trains tous les jours, même si on a déjà rendu autour. Bon, monsieur Papi, bon, on descend maintenant chez les grillés. On commence par monsieur Ndoma. Voilà. Allô?
1: Oui, nous vous écoutons, monsieur.
2: Il faut faire la liste. C'est Ndoma.
1: D'accord.
2: Monsieur Papi,
1: mm-hmm.
2: TG,
1: mm-hmm.
2: Oh, sans oublier lui-même, ma Wang. Mais ça va là-bas, j'espère que tu t'es bien réveillé dans ton quartier là, dans ton alibandeng là, là où il y a un problème d'eau. Là. Ouais, donc, encore tu avec TG à la cité. Bon, le plus jeune, c'est le dernier, parce que je n'ai pas trop fait ces trois derniers jours là.
1: Mm-hmm.
2: C'est un peu très réservé. Voilà, sinon, monsieur Yves, ça va dans l'ensemble, le vieux se porte bien. Malgré que, bon, nos mères ferment maintenant la gare routière. Si tu ne ramasses pas les papiers devant chez toi, on te ferme. C'est la nouvelle donne. Si tu ne veux pas, tu bouges.
1: Il faut bien nettoyer devant chez soi.
2: Si tu ne veux pas, tu bouges.
1: Voilà,
2: tout le monde va devenir policier de X ou de Y dans cette république. Voilà. Donc, tu balais, si quelqu'un jette un papier, tu sors ton fusil et tu dis, oh, ramasse. Voilà, si il boule, tu lui tapes le ballon.
1: Bah,
2: tu bois du balai à la tête et puis tu passes à autre chose.
1: Non, pas de violence quand même. Là, ça pourra miner.
2: Attends, il y a les gamins qui peuvent espoir. Regarde, quand j'ai fait de manger mon morceau, mais il dans ma voiture. Là. J'ai deux petits coffres de milieu là. Il me jette de manger, je mets dedans. Quand j'arrive là où il y a un endroit où je peux jeter, je peux coller les trucs.
1: Bah ouais, bah, c'est.
2: Il y a des gens qui peuvent espoir, monsieur Yves. Et là, même les petits amendes de 24 000 km, là, ce n'est pas bon. Comme ça, c'est 75 000. Voilà, direct. Mais, monsieur le maire de l'autre, n'oubliez pas aussi, nous, les routes ne sont pas tracées, il n'y a pas les panneaux, les signalisations, les passages à niveau, il n'y a pas. L'argent qu'on donne pour le moment, matricule là, il faut se faire avec. Sans qu'il faut commencer la journée.
1: Oui.
2: Si tu peux commencer à me mettre, si l'auditeur peut commencer à me mettre un bon son, Ikoku là.
1: Ah, Ikoku.
2: Voilà, Ikoku, voilà.
1: D'accord.
2: Que je danse un peu là.
1: Bah, pas de souci. C'est voilà, comme si c'était fait.
2: Voilà. Donc, je suis à l'écoute. Je vous écoute.
1: Restez à l'écoute, messieurs, le plus jeune. Merci.
2: Voilà.
1: Merci d'être avec nous. Bah, il s'est rattrapé. Hein. Il disait qu'hier, la ligne était saturée aujourd'hui. Il a pris pratiquement 15 minutes. Oui, allô.
5: Bonjour, Yves.
1: Bonjour, monsieur Jean Narcisse, de Milancy.
5: Comment allez-vous?
1: Ça va, nous le portons bien. Merci, messieurs. Et vous?
5: Ça va, merci. On ne se plaint pas ici à Milancy.
1: Alhamdoulilah.
5: Bon, en dehors du mauvais état routier, comme nous ne sommes pas au mur des lamentations, je préfère ne pas en parler. Et ce matin, je dis bon réveil matinal à tous les auditeurs passifs et à tous les auditeurs actifs de la Bonne News. Est-ce que je peux écouter un titre ce matin?
1: Oui, vous pourriez, monsieur. Nous sommes là pour ça.
5: J'ai envie d'écouter un toum de Pierre Clavel Zanébom.
1: Un toum, d'accord, ok, ça marche.
5: Un toum qui signifie la canne. Mm-hmm. Et à titre de rappel, jeudi 15 octobre, c'est la journée internationale de la canne blanche. Donc, à tous les automobilistes, lorsque vous voyez quelqu'un dans la rue avec une canne blanche, c'est un aveugle. Et s'il veut traverser la route, vraiment...
1: La priorité à lui.
5: La priorité lui revient.
1: Oui, oui.
5: Donc c'est un peu ça. Et puis, je salue mon frère du côté des Akébé Poto, M. Alain Pierre Ndong, ce grand homme. Mais on aurait pu le nommer au gouvernement. En tout cas, je prophétise que le gouvernement Oligui 4, il en fera partie.
1: Amen. Ainsi soit-il. À
5: au
1: jamais.
5: Nom de Jésus. Hein.
1: Amen.
5: Je n'ai pas encore mangé depuis le matin.
1: D'accord. Ouais, on attend le prochain.
5: Parce que c'est une tête bien pleine, une grosse tête, une tête bien faite. Monsieur Alain Pierre-Don, le futur ministre des Affaires sociales.
1: Ah, ouais.
5: C'est lui qui va remplacer cela.
1: Bah.
5: Je dis ça,
3: je
5: ne dis rien.
1: Nous avons marqué la date, il n'y a pas de souci.
5: Nous sommes le 13 octobre.
1: Le 13 octobre 2026, d'accord.
5: Merci.
1: C'est merci. Nous qui vous remercions, monsieur. Merci d'être passé, monsieur le prophète. 0-66-21-4-21-11-16. Oui, la précieuse.
3: La parole est sacrée. Et voilà, il a déclaré que ça fait ainsi, selon la volonté de Dieu aussi. Ah oui, on remonte en musique.

0: Pierre Clavier-Nzeng à l'instant avec le titre Une Toum. Titre que nous l'étions à monsieur Jean-Narcisse de Milancy. Bonjour également à monsieur Nzengi qui nous reçoit quelque part dans Libreville. Bonjour à monsieur Stan. À le vieux d'Nzeng aussi. Maman Agnès, bonjour et bon réveil matinal. Ah, bonjour à monsieur Clément et à madame Nadia, hein, à toute la famille, avec effectivement, oui, la précieuse.
1: Ah oui, on va saluer aussi du côté de Villadeux, on va pas oublier de saluer Blanchard, Martial de ce côté, Leslie Sandy aussi, un bon réveil matinal à Laetitia, à Diane de ce côté, bon réveil matinal à Stéphanie du côté de 7.0, à Ivy, TG 161, ça fait quand même longtemps, bon réveil matinal à toi, ainsi qu'à toute ta clientèle, bon réveil matinal à monsieur Melchior, monsieur Frédéric et toi qui étais déjà avec nous. Bon réveil matinal à monsieur Jonas Mayosa, à Mani Makunji et sa charmante épouse. Bon réveil matinal à Jenny du côté de Port-Gentil, à Nina Sandrine du côté de Bikélé. Bon réveil matinal à Fleury Assehondo, à Brice, bien sûr, comment tu vas? Bon réveil matinal à monsieur Jean-Narcisse du côté de Milancy qu'on a écouté. Bon réveil matinal à Bertrand Koumilika, à Annie Flore, oui c'est Annie Carmen. Bon réveil matinal à Jocelyn, à Parfait, à Roy, à Inès de la Savane. Inès Nga Mumbo, comment tu vas? Bon réveil matinal, c'est du côté de Montalier. Un bon réveil matinal à toute la commune de Libreville, les Librevillois, les Auvergnats, les Auvergnoises. Comment allez-vous? Bon réveil matinal aussi à tous les Acandais. Un bon réveil matinal, oui, c'est du côté de Ngamba aussi. Bon réveil matinal. Mesdames et messieurs, c'est bien votre réveil matinal et dédicace. Les appels, les salutations, c'est pour une ambiance particulière sur cette meilleure chaîne du terroir. Donc, nous attendons vos différentes interventions donc pour vos appels et dédicaces au 066 21 91 16. 066 21 91 16. À ceux qui ont pris un an de plus aujourd'hui, joyeux anniversaire. Auditeur au bout du fil, il s'en est allé.
0: Ah, il est parti.
1: Mais le 066 21 91 16 reste toujours ouvert.

0: Arnold Jude à l'instant sur la radio dans les studios bleus de la 93.5 FM avec le titre Mélélélélé, très belle ambiance, hein. Franchement, qui a fait vibrer et qui continue encore à nous faire vibrer, nous apporter cette ambiance que nous aimons bien sûr, la matinale. Effectivement, nous sommes comme ça connectés depuis 8h, nous sommes ensemble depuis 8h, il est pratiquement 9h dans tout Libreville et toutes ses artères. Oui, la précieuse.
1: Ah oui, c'était une dédicace pour le deuxième arrondissement aussi, hein. Ils se reconnaissent un petit peu jusqu'au côté Kembo. Oui, je crois que vous avez esquissé quelques pas. On va directement entrer avec l'éphéméride. Nous rappelons que nous sommes le mardi 13 octobre 2026. Le mois d'octobre est marqué par des grands mouvements de mobilisation sanitaire, notamment autour de la campagne internationale Octobre Rose. À l'instar du reste du monde, de nombreux pays africains, Sénégal, Mali, Burkina Faso et Gabon aussi inclus, intensifient les actions de sensibilisation, les consultations gratuites et le dépistage précoce contre le cancer du sein et des cancers féminins. Octobre aussi est souvent célébré par les initiatives culturelles en ligne et sur le terrain comme le challenge du mois africain pour mettre en avant les auteurs des romans, les essais et les créations artistiques du continent. Et en parlant un peu aussi des auteurs du roman, hier on pouvait suivre qu'il y a eu une ouverture dans un établissement de la place à Libreville, quand même, dont j'ai quand même oublié le nom. Le Festival du Livre, ça va s'étendre jusqu'au 28 novembre 2026. Donc ces différents auteurs passeront dans les établissements pour présenter le livre, l'importance du livre et pourquoi les enfants doivent se mettre à lire. Et en résumé, il pouvait dire « Pas un pas sans un livre. Le livre est une bibliothèque qui se construit. » Voilà, c'est un peu sur la culture. Et on peut aussi dire que le mois d'octobre correspond aussi à la fin de pluie ou du début de la transition vers la saison sèche, pas forcément au Gabon, mais dans d'autres pays africains, marquant les étapes clés pour les récoltes et les cultures locales. Bref, nous sommes le 286e jour. Il reste 79 jours avant 2027. Nous entrons dans la 42e semaine. Et le prénom que nous avons découvert aujourd'hui, c'est le nom Kumba. Kumba, particulièrement dans la culture Pounou, sud du pays, le nom ou prénom Kumba désigne traditionnellement un enfant, le plus souvent fille, née après les jumeaux. Donc, origine linguistique, Kumba est issu des langues bantoues locales, notamment de la tradition Pounou, où l'attribution des prénoms suit les règles strictes liées à l'ordre ou aussi constance des naissances dans la famille. Une double acceptation, Afrique de l'Ouest aussi, on trouve le nom, le prénom Kumba, c'est là-bas que Kumba est un prénom, mais au Gabon c'est un nom. Dans d'autres régions du continent, Afrique de l'Ouest, Mandeng, Wolof, là on est au Sénégal, mais il y a aussi la Côte d'Ivoire, le Burkina Faso, la Guinée, qu'on a créé Kumba, est un prénom féminin très répandu, signifiant femme, reine ou associée à la colombe et à la beauté. Cependant, dans le contexte gabonais, chez les peuples du groupe Pounou Sud Gabonais, il possède cette particularité onomastique liée à la gémilité, donc

0: Et pourquoi ce nom ici au Gabon est donné après les jumeaux, donc dans la tradition de plusieurs peuples africains d'Afrique centrale, notamment les Pounous, les Guissiers, les Massango au Gabon et au Congo, le nom Pumba ou Kumba est systématiquement attribué à la première fille qui naît immédiatement après les jumeaux. Chez ces peuples bantous, la naissance de jumeaux est un événement mystique, sacré et hors du commun. Elle s'accompagne des rites stricts et d'un ordre de nommage protocolaire immuable pour toute la fratrie qui suit. Les jumeaux ont des noms spécifiques et indissociables comme Bumba, Marundu, Nzambe ou Mwanga selon les ethnies. L'enfant qui ferme la marche ou qui arrive après avoir introduit un nouveau cycle. Si cet enfant est une fille, la coutume exige qu'elle s'appelle Kumba. Et si c'est un garçon, donc soit il peut s'appeler Ibinga, qui signifie littéralement « celui qui suit ou qui chasse les jumeaux ». L'enfant né après les jumeaux s'appelle Kumba ou Ibinga pour le garçon, participe pleinement au rite jumelaire. On considère souvent que cet enfant a pour rôle spirituel de stabiliser l'énergie de la famille ou de fermer la porte utérine ouverte par la double naissance des jumeaux. Voilà ce que j'ai pu trouver hein, sur les jumeaux concernant au Gabon, concernant le nom Kumba au Gabon. Donc, et j'ai fouillé un peu du côté de l'Afrique de l'Ouest, surtout au Sénégal, origine Wolof, qui tire ses racines de Kumba qui signifie colombe. La colombe est un oiseau souvent associé à la paix, l'harmonie et la pureté. Il évoque des valeurs de douceur, de sérénité et de bienveillance. Le prénom Kumba peut être donné à une fille née dans une période de paix ou pour exprimer le souhait que l'enfant apporte la paix et l'harmonie dans la famille. Et de ce côté-là, la personnalité de Kumba, ici, Kumba s'écrit avec C, donc C-O-U-M-B-A-C-O-U. MBA.
1: Ça, c'est en Afrique de l'Ouest.
0: Ça, c'est en Afrique de l'Ouest, oui. Et au Gabon, c'est avec K-O-U-M-B-A. Et donc Kumba, prénom du côté de l'Afrique de l'Ouest, sa personnalité, elle a une forte personnalité, elle est charismatique, elle a une présence remarquable, une attitude confiante. Elles sont souvent perçues comme étant des leaders naturels et ont une tendance à inspirer et à motiver les autres autour d'elles. Elles sont connues pour leur intelligence et leur perspicacité. Elles ont une capacité naturelle à comprendre rapidement les situations et à saisir les détails importants. Leur esprit vif leur permet de résoudre facilement les problèmes et de prendre les décisions éclairées. Ce sont des personnes perçues comme autoritaires ou dominantes. Ça, c'est ce que j'ai pu trouver sur le pronom Kumba du côté de l'Afrique de l'Ouest. Et au Gabon, c'est vrai que Yves Vérinan Kumba, on voit un peu, hein, ça a perdu cette notion de recevoir le nom juste après les jumeaux. Mm-hmm. Parce que chez moi, il y a quand même des Kumba qui ne viennent pas après les jumeaux. Hein. Et puis, ce sont des hommes aussi. J'ai mon grand frère qui s'appelle Kumba. Ok, là, on parlait précisément de la fille qui naît après les jumeaux. C'est celle qu'on appelait Kumba. C'est chez les Pounous, Guissir, voilà. Maintenant là, on ne respecte plus, voilà, cette marque-là. Hein. D'après une naissance jumelée, l'enfant qui naît automatiquement après les jumeaux s'appelle Kumba. On trouve un Kumba un peu partout. On donne Kumba. Bon, homonyme. Bon, mon père s'appelait Kumba. Bon, je donne maintenant mon enfant
1: Kumba.
0: Kumba. Voilà. C'est un peu ça. Ils deviennent aussi des homonymes. Hein.
1: Moi, je me souviens du film. Je sais pas. Où vas-tu Kumba?
0: Où vas-tu
1: Kumba?
0: C'est un film.
1: On était petit, tout petit. Ouais. Ça passe à RTG à l'époque, ouais.
0: Où vas-tu Kumba, toujours avec ses bagages sur la tête.
1: Ouais.
0: Ah oui, on va chuter avec la citation du jour. Donc, le proverbe gabonais. On ne monte pas sur un arbre à l'aide d'une seule main. On ne monte pas sur un arbre à l'aide d'une seule main. Ce dicton signifie que l'on a toujours besoin des autres dans la vie pour réussir une tâche difficile ou avancer. L'entraide et la collaboration sont indispensables. C'est un proverbe gabonais. humain, on ne monte pas sur un arbre à l'aide d'une seule main. Et il signifie que l'on a toujours besoin des autres dans la vie, plus petits ou plus grands, pour réussir une tâche difficile ou même pour avancer. Hein. L'entraide et la collaboration sont indispensables dans la vie. Merci encore de nous avoir religieusement écoutés. C'était l'éphéméride du jour. Mais,
1: moi, je vais revenir sur les combats. Je connais certains combats. Mm-hmm. Stéphane Koumba Nzamba depuis Gabon Télévision. Mm-hmm. Et Radio Gabon, c'est un aîné à moi. D'accord. Donc, bonjour à vous. Et monsieur Koumba Badinga aussi, depuis le 9 étage.
0: Ah oui, moi, je connais aussi une Koumba Badinga. Là, c'est une femme. Mm-hmm. Koumba Badinga, Louise, c'est du côté d'Ovando. Oui. Elle ne vient pas après les jumeaux. Donc, elle s'appelle Koumba. Et j'ai aussi mon grand frère Koumba Ghislain du côté de Mayumba.
1: Moi, j'ai ma grande soeur Koumba, Laetitia. Mais je ne sais pas si elle vient après les jumeaux. Avant les jumeaux, mais je pense pas, non.
0: Non, c'est pas sûr.
1: Ouais, donc Koumba Laetitia depuis Dakar.
0: Ah oui. Et Koumba aussi dans le reste d'Afrique.
1: Bon réveil. Les combats du monde, bonjour à vous.
0: Bon réveil matinal.
1: Merci.
0: Merci encore.
1: Merci à la précieuse.
0: 0 76 21 91 16.

0: 0720-21-421-16, nous avions le plus jeune à l'instant là, mais il est parti, hein. Revenez-nous.
1: Toujours en train de gaspiller les sons des autres.
0: Revenez-nous, le plus jeune. Merci, 0-66-21-421-16, c'est le numéro de téléphone pour être avec nous ce matin. L'émission, c'est la grande matinale, www.gabonnews.com, c'est le site internet. Ah, il est là. Nous allons le prendre. Allô?
2: Oui.
0: Oui, monsieur le plus jeune.
2: Eh bien, l'équipe de Femérie, la Tacha, allô.
0: Oui, nous vous écoutons.
2: De Femérie, que la pression de l'Éternel a rappelé le matin là. On nous a donné le matin là. Oui. Donc, c'est moi le combat que tu as entendu là.
0: Ah, bah ouais, ça va beaucoup frapper à l'œil, si je peux le dire ainsi.
2: J'ai retenu un grand proverbe.
0: Lequel?
2: Mais demande à la prochaine, c'est quoi le proverbe du jour?
0: Ah, le proverbe du jour. Il a retenu le proverbe du jour. Il disait qu'il a retenu le proverbe du jour.
2: La précieuse.
0: La précieuse,
3: oui. Oui, allô?
2: Le proverbe du jour, c'était quoi?
3: Le proverbe du jour, on ne monte pas sur un arbre
0: avec
3: à l'aide d'une seule main.
0: À l'aide d'une seule main. Ah, il faut les deux mains pour grimper, là.
2: Yves, si mon regard, on ne monte pas un arbre avec, une seule main. Pardon.
0: Maman, oui.
2: Je trouve ma bouche le matin là. La prochaine fois que tu as ce proverbe là, il y a une application pour le proverbe là.
3: Pourquoi?
2: Tu peux t'envoyer ce maison, les sages du Gabon comme à Wangou là, qui t'envoie ça.
3: Tu es sûr que j'étais dans son banja?
2: Ah, parce que justement, ma Wangou là, il ne faut plus dire ce proverbe depuis là. Bon, non, on ne peut pas l'interpréter ça.
3: Pourquoi?
2: Bon, comme je connais, il interprète un peu le proverbe là.
0: Bah, on a toujours besoin d'un plus petit que soi, et ainsi de suite. On peut pas, comme on disait, un seul doigt ne veut pas laver tout le visage. Voilà, donc, on a toujours besoin de quelqu'un pour avancer. Il faut avoir les relations, les longs bras.
2: Tu me regardes.
0: Oui.
2: Tu me regardes.
0: Bah, j'essaie de suivre, mais apparemment, là, je suis un peu, perdu, là. Lesquels les regards, déjà? Déjà, nous sommes à travers les ondes.
2: Là, tu as parlé comme Yves. Parle comme Yves du quartier. Interprète comme Yves du quartier.
3: On peut parler comme au quartier. On est à la radio, là.
0: Ben, ils sont pas au quartier. Nous sommes pas au quartier.
3: C'est un inbox, là.
2: Ah. Faut dire la pression que ce proverbe-là, en tout cas. Peut-être monsieur Ndon va venir mieux nous décrire. Comme ils sont tous les sages. Alors, monsieur Frédéric et toi.
3: On ajoute seulement.
0: Mais c'est Mawangu, on va apporter juste un plus. Là.
3: C'est juste apporter un plus.
2: Proverbe.
3: C'est tout.
2: T'as pas compris que ça a dit qu'elle était à son banja.
0: On ne peut pas modifier, on ne peut pas arranger. Je peux juste apporter selon son attendement, en fait.
2: C'est vraiment. Ah, ça.
0: Ouais.
2: Mais il sent te mentir, on est dans le bouchon. Hein.
0: Ah ouais, ça n'avance toujours pas.
2: Le jeu, il va le soutenir.
0: Bah, pour tous ceux qui sont en circulation, évitez au vendo alors.
3: Pardon?
2: Le bouchon commence depuis la station centrale. Du Takaï.
3: Et toi, tu es à quel niveau?
2: Oh, je suis seulement là, après trop là.
3: Tu sors de Ovendo ou bien tu rentres dans Ovendo?
0: C'est un peu, un
2: je
0: peu.
2: Je sors d'ici au nom de Dieu, plus jamais.
0: Bon, pour cette journée, bien sûr.
3: Comme tu aimes l'argent, tu as entendu 5 000.
2: Plus jamais rentrer dans Ovendo. Je préfère encore aller rester dans le bouchon d'Akana.
3: Non, oh, mais c'est pareil en tout cas.
2: Non, c'est pas pareil. La pression, c'est pas pareil. Pourquoi? Parce qu'à Ovendo, tu rentres avec un bon chargement peut-être de 5 000. Tu peux sortir avec un client de 500.
3: Normalement.
0: D'accord, ouais. Mais voilà maintenant pour savoir.
3: C'est toujours l'argent. Hein.
2: Tu perds en carburant, tu perds en énergie.
0: Bah, ouais. Il faut savoir comment donc manager alors. Il faut prendre les 100 francs, 100 francs, 200, 200 et puis voilà quoi.
2: Et ici à Ovendo, tout le monde propose que 1 000 francs pour aller en ville.
0: Bah.
2: C'est pas rien.
3: On a aussi des problèmes économiques avec
0: francs,
3: la
0: pénurie, rien aussi.
3: L'argent est fini.
0: Ouais, bah ça va.
2: C'est la
0: porte en face là.
2: Et ma voiture climatisée, donc tu prends ma clim cadeau.
3: Non, bah, tu peux arrêter, tu
0: arrêter la clim là. Y a pas
3: tu fais descendre les vitres.
0: Tu baisses les vitres là.
2: Je vais transférer.
3: Donc, donne le confort à tout le monde.
2: Pour continuer la journée, tu sais, il arrête ça.
0: Non, je vous écoute.
2: Tu connais Bigro, non?
0: Oui, Bigro, oui.
2: Voilà, il a un nouveau titre.
0: Un artiste de Port-Gentil, ouais.
2: Voilà, il a un nouveau titre, là, Chubuja.
3: Il est mort, non?
2: Maintenant, dis à Marlène de mettre Big Wo Chuguja.
0: D'accord, il n'y a pas de souci, on va essayer de chercher.
2: Regarde, mettez les casques, mettez bien le volume. Ça va vous rappeler une histoire.
3: Mais cet homme qui est dans l'embouteillage. Je suis
2: à radio-télévision gabonaise, l'époque. RTG.
3: Chuguja, Tintin. Chuguja, voilà, Tintin.
2: Je me bats d'abord dans mon bouchon.
0: D'accord, il n'y a pas de souci. Revenez-nous, merci.
3: Restez à l'écoute.
0: Ok, merci. Restez avec nous au 066-21-96.
3: Un film gabonais qui était tourné, oui.
0: Chuguja.
3: Dans le haut, oui.
0: D'accord. Nous allons chercher avec Marley. Je ne sais pas trop s'il a trouvé ou pas. Je crois que Miss Couleur Café a quelque chose à dire. Oui, oui, Miss Couleur Café, elle est un peu silencieuse. Une minute pour
1: Wanda. Quelque chose à dire, comment écoute, moi, je respecte le code de la 93.5 FM. On est là pour écouter les auditeurs. Moi, j'écoute.
0: On écoute les auditeurs.
1: Vous êtes en interaction, moi, j'écoute.
0: D'accord, merci, merci. 076-21-411. Il y avait TG qui était là à la porte. Hein. TG, il était là. Bon, il était là au même moment que le plus jeune. Après, il viendra dire non, vous refusez de me prendre ce matin, vous faites le tri. Il y a d'autres qui disent non, les numéros sont répertoriés. Du coup, vous choisissez seulement les personnes avec qui parler. Non, du tout. Nous prenons tout le monde. Hein. C'est juste que... lorsque la ligne est un peu saturée, voilà quoi. Donc, pas de parti pris. Un auditeur au bout du fil. Allô.
2: Le petit là, laisse-nous un peu l'antenne. C'est
0: bah, voilà, nous l'avons, nous l'avons.
2: C'est comment? Il a l'antenne là, il reste dans les embouteillages, il reste là-bas. On l'a mis dans les embouteillages pour qu'il n'appelle pas.
0: Et dans les tchoukoucha, il suit mon regard.
2: Il appelle quand même.
0: Il fait moi un coucou, tout ça, machin.
2: Oh.
0: Incroyable.
2: Yves,
0: oui, Nati, monsieur TG.
3: Monsieur.
2: Voilà. Oui, et moi.
3: Norbert.
0: Et Norbert.
2: Voilà. Donc, je sens que depuis que tu es parti à Makoku, là, on dirait que tu as amené une quota là-bas. Tu nous mets que la musique quota.
0: Ouais, les quotas.
2: On danse même les clients dansent même.
0: Les quotas. Ils sont magnifiques, les quotas.
2: Ah, ça.
0: Ils sont radieux.
2: On va dire à tous les auditeurs. À vous-même,
3: merci.
2: Le plus jeune, reste dans les embouteillages, n'arrive plus ici. N'arrive plus ici, parce que au moins là-bas, le carburant va finir, tu vas reprendre à chercher le carburant partout.
0: Bah, il y en a dans toutes les stations désormais, donc voilà.
2: Voilà, donc il faut me caler un son là-bas.
0: Mm-hmm. Et lequel?
2: C'est que l'antenne là, tu mets Nanette.
0: Il voulait aller à Paris. Veux.
2: Voilà.
0: Il voulait aller à Paris.
2: Voilà. Parce que, au moins, au lieu que le plus jeune reste dans les embouteillages, je peux déjà négocier une place avec lui à Air France là-bas pour aller à Paris.
0: D'accord, ouais c'est, pas mauvais. C'est pas mauvais. C'est pas mauvais non plus.
2: Voilà, c'est ça.
0: Il faut s'entraider là.
2: Bonne journée, à tout à l'heure.
0: Merci, il est heureux ce matin, le monsieur. Il faut nous partager un peu cette joie.
3: Il y a une bonne cliente, hein, quand
0: même. On dit qu'il y a une cliente en train de caresser les cuisses là-bas, monsieur. Qu'est-ce qui se passe? Que se passe-t-il ce matin? Allô?
4: Bonjour tout le monde.
0: Bonjour, monsieur.
4: Bonjour les autorités de ce pays et le peuple gabonais et la population du monde. C'est monsieur Boukad avec un mangasson de Panthèse Papi. Chaque fois que j'interviens ici, là, je ne viens pas pour me lamenter. Je ne viens pas pour lancer les pistes. Non. J'ai un devoir, j'ai une mission. Parce que beaucoup se posent des questions, comment il fait pour avoir le crédit? C'est la grâce. Madame Nati, j'ai écouté votre pensée du jour. Le juste vivra par la foi. On a besoin des mains, oui. Mm-hmm. Mais la première personne qui a d'abord besoin dans la vie, c'est d'abord Dieu, le Créateur. Il n'y a rien de bon à l'homme. C'est pourquoi Corneille, quand il priait, il était pieux. Il craignait Dieu. Dieu est passé par Pierre pour dire « va ». Dans la maison des Corneilles. C'est Dieu qui connaît toutes choses. Le présent, le passé, le présent, le futur. Tu peux te réjouir. C'est pourquoi la parole de Dieu dit « Vaut mieux la fin d'une chose que son commencement. Mm-hmm. » Tu peux bien commencer et terminer très mal. Mm-hmm. C'est pas le début qui compte, mais c'est la fin de toutes choses. Regardez un peu tous ces grands les hommes politiques. Les mafieux, comment ils terminent. Pablo Escobar. Et je termine en disant c'est déjà fait. C'est arrivé même. Les thèmes sont arrivés. Félicitations.
0: Les quoi?
4: Je ne peux pas tout vous dire.
0: Ah, d'accord.
4: Tout, je ne peux pas tout dire. Ça va déjà un mois. Il m'a révélé le maire, l'actuel. Sur son fauteuil, il pleurait. mais il ne savait pas qu'il y avait une pénurie qui devait arriver. Pourquoi M. Olivier l'a amené en France lors de sa visite? C'était pour aller revoir les accords. Tu ne peux pas t'asseoir sur un fauteuil si tu ne connais pas les profondeurs. C'est pourquoi on dit les profondeurs amènent hein, et les hauteurs amènent la hauteur. Chaque fauteuil porte un nom. Le monde est régi pas par la chair, mais par l'esprit. C'est Dieu qui a créé toutes choses. Avant même de t'asseoir sur un fauteuil, Dieu connaît déjà la personne qui devait succéder la, la personne. On n'improvise pas dans le monde. Rien ne s'improvise. Tout se prépare. C'est pourquoi il y a un langage qui dit rien ne se fait, rien ne se crée, tout se transforme. Dieu se transforme d'abord avant d'aller occuper ce fauteuil. Mais il peut, quelqu'un peut jouer la transition. Mais le propriétaire arrive comme qui, Saül et David. Merci.
3: Merci.
0: Merci pour le message ce matin. Papy. Les timbres sont désormais dans le Gabon, à Libreville. Voilà. Donc, nous allons festoyer pour cette nouvelle ce matin, hein, monsieur Papy. Merci pour l'information. On ne sait pas si c'est avéré ou pas, mais bon. Nous allons vous faire le constat dans la matinée, hein, la précieuse de l'Éternel. Nous allons appeler la mairie centrale là-bas pour savoir est-ce qu'on peut venir légaliser nos documents ce matin ou en après-midi, pourquoi pas. 066 21 91 16, oui, couleur café.
1: Bah, vous savez, aujourd'hui, c'est mardi le 13 octobre 2026 et il y a pas mal de journées quand même assez importantes quand même et j'avais envie d'en parler quand même ce matin. Donc, vous me permettez, s'il vous plaît.
0: Allons-y.
1: Une heure, s'il vous plaît.
0: Allons-y, ouais, même 1h30, il n'y a pas de souci.
1: Alors, chers auditeurs, aujourd'hui, nous parlons de la sécurité routière. Hein. Ce mardi 13 octobre 2026, on parle de la sécurité routière. C'est un sujet hein, qu'on écoute un peu tous les jours. Mais vous savez que chaque jour aussi, des vies sont mises en danger à cause de comportements irresponsables sur nos routes. Le téléphone volant, les excès de vitesse, l'alcool et les stupéfiants sont autant de dangers qui peuvent provoquer des accidents. Imaginez un conducteur qui regarde son téléphone pendant quelques secondes. Pendant ce temps, un piéton peut traverser, une voiture peut freiner brusquement et le drame peut arriver. Les motocyclistes aussi sont également concernés. Hein. Un moto portant un casque est essentiel, mais restez attentif à la circulation l'est tout autant. Écouter de la musique ou téléphoner en conduisant peut détourner l'attention et augmenter les risques. Alors, chers auditeurs, rappelons-nous que le code de la route n'est pas là uniquement pour éviter les amendes, hein, mais c'est là également pour protéger des vies. Conducteurs, motards et piétons, chacun doit prendre ses responsabilités, respectant les règles, restant, on va dire, vigilant et évitant les comportements dangereux. Parce qu'un appel peut attendre, un message peut attendre également, mais une vie perdue ne revient jamais. Un bon entendeur, prudence sur nos routes et prenez vraiment, vraiment, vraiment soin de vous sur la route. Deuxième journée aussi, c'est la journée tout simplement sur la prévention des catastrophes naturelles. Hein. Vous savez, on va aussi parler effectivement de... Des catastrophes naturelles, dont ça on parle quoi? On parle des fortes pluies qui envahissent nos maisons, des meubles qui sont abîmés, nos affaires qui sont emportées par l'eau et vous ne savez plus où aller, terrible, c'est assez terrible, mais on a vraiment beaucoup de choses, on a des inondations, des tremblements de terre, des cyclones, des glissements de terrain, tout cela, voilà, ils font partie de la famille des catastrophes naturelles. C'est pourquoi l'ONU a lancé une journée, voilà, consacrée à la prévention de ces catastrophes-là. Et cette journée tombe tout simplement le mardi 13 octobre 2026. Et l'objectif est simple, c'est mieux informer les populations pour limiter les dégâts et sauver des vies. Et chez nous au Gabon, à Libreville, pendant les fortes pluies, certains quartiers se retrouvent sous l'eau. Des familles voient leurs maisons inondées et leurs déplacements de difficiles. Les caniveaux bouchés, les déchets et les constructions dans les zones à risque peuvent aggraver également la situation. Bien sûr, nous ne pouvons pas empêcher la pluie de tomber, mais nous pouvons agir, éviter de jeter les déchets dans les caniveaux, mieux aménager nos quartiers et respecter les consignes de sécurité. Chers auditeurs, la prévention est l'affaire de tous, des autorités aussi comme des citoyens. Retenons ceci, nous ne pouvons pas toujours empêcher une catastrophe naturelle, mais nous pouvons mieux nous préparer pour protéger nos vies Donc, c'est un peu ce que je pouvais dire sur les deux petites journées très importantes de ce mardi 13 octobre 2026. Quoique aujourd'hui aussi, la thématique qui s'inscrit également dans le calendrier des journées mondiales, c'est le mot résilience. Thème que la France a bien mis en valeur hein, pour le 13 octobre 2026. Et bien sûr, résilience, c'est un mot qu'on ne peut pas se mentir, oui, parce que c'est la France qui parle ça, donc ça ne concerne que les Français. Non, la résilience concerne tout le monde. Hein. Mm-hmm. C'est un mot qu'on utilise tout le temps. Parfois, certains l'utilisent sans vraiment savoir ce que c'est. Et donc, voilà, ça semble un peu compliqué aussi, parce que quand on écoute résilience, on se dit que c'est vraiment quelque chose. Voilà, mais c'est un mot voilà, qui décrit une réalité que nous connaissons tous. C'est juste, on va dire, la capacité de se relever après une épreuve difficile. Et c'est vraiment un thème que, voilà, ils ont décidé de mettre en exergue dans le calendrier des journées mondiales.
0: Ouais, c'est un thème que M. Martial adore et utilise aussi. Hein. La résilience.
1: M. Marcel Tsonga, bonjour. Il faut être résilient. Bonjour. Tu dis bonjour, M. Marcel, bonjour. Mais tu sais, il faut être résilient dans la vie, il faut être résilient.
0: Ouais, bah ouais, merci. Bah, nous sommes là, nous avons un auditeur au bout du fil. Allô?
5: Allô?
0: Oui, allô, bonjour.
5: Oui, bonjour.
0: Oui, bonjour.
5: Oui, oui, c'est...
0: Oui, Mister.
1: Ça va être un appel sur WhatsApp.
5: C'est Badjou Abissolo.
0: Ah, monsieur Abissolo.
5: Comment allez-vous?
0: Ouais, ça va, ça va.
1: Bon réveil matinal, monsieur Badjou Abissolo.
5: Ok, bonjour, bon réveil matinal à tous.
1: Merci.
5: Ouais, moi je reviens sur le.
1: Il a du mal à saisir.
0: Vous revenez sur.
5: Ce que vous avez dit.
0: Bah, nous avons un léger problème là, je crois que c'est la connexion. Mm-hmm. Comme disait Miss Couleur Café, ça doit être appelé sur WhatsApp, hein, Marley. Nous allons l'interrompre et revenir, pourquoi pas. Essayez de rappeler Monsieur Badjou. Hein. Est-ce qu'il est là avec nous? Allô?
5: Oui.
0: Oui, nous vous écoutons.
5: C'est... Que c'est que vous apportez un blague et un ça c'est faux.
0: Qu'est-ce qu'il faut?
1: Eh ben, il parle des timbres.
0: Ah, les timbres.
5: Ça parle pas au timbre qu'il y a un timbre à la mairie.
1: Oui, bah oui, mais c'est ça, pas les timbres.
5: C'est une chose. Le 7 temps, là, ce matin-là, où le maire a donné l'accord qu'on peut légaliser les documents rien qu'avec sa signature, le timbre et le cachet du maire, c'est tout. C'est qu'il a là, c'est faux.
0: D'accord.
1: Mais les timbres ne sont pas encore arrivés.
0: D'accord. Merci, monsieur Abissolo.
1: Merci encore.
0: Revenez-nous. Bah,
1: on va pas dire que.
0: Bah, après, moi, je disais. Moi, j'essaie de suivre le regard de monsieur Bouka quand même. Il disait pas que c'est maintenant. Il peut parler.
1: Non. Il a juste compréhension. Il a juste dit, c'est déjà là. C'est déjà comme on dit là. Quand la promesse tarde à temps là. Après, je peux te dire, tu es guéri, mais tu ne vas pas ressentir la guérison tout de suite, mais peut-être après, d'ici 12-13 heures, tu seras
0: être... Ouais, bah, nous attendons donc de la journée. Nous attendons de la journée, certainement. C'est en cours de livraison, là, les thèmes. Nous attendons, M. Bouka. Ouais, merci, M. Abissolo. Il n'y a pas de souci. Hein.
1: C'est comme la parole de M. Jean-Narcisse tout à l'heure, c'est M. Ndon. Vous voyez un peu
0: Voilà, c'est voilà. Une prophétie, si on peut le dire ainsi. Donc, ah, merci.
1: Et par contre, pour les Anglais, quand même, c'est... C'était une prophétie qui est
0: qu'est-ce qui s'est avéré Ah ouais. Elle est en Angleterre, celle-là. Oui, elle est en Angleterre.
1: Bien sûr.
0: D'accord, donc pour les journées, franchement, merci. Et on n'oublie pas que Dakar hein, a durement été touché par des inondations au début du mois d'octobre. Les plus fortes ont provoqué des dégâts matériels, des routes submergées, des perturbations dans les déplacements et même des pertes en vie humaine. Ont également été signalés, ouais, on l'a regardé dans les informations. Et Eva nous disait même, son immeuble, son appartement a été
1: secoué,
0: ouais, effectivement. Donc, vraiment force et courage à tous ceux qui traversent ou qui ont traversé ces
1: épreuves. Là encore chez nous, il n'y a pas encore de grandes pluies, mais franchement, ce qui arrive là, c'est chaud patate.
6: Ah, hier, je suis emprunté un taxi pour arriver, et il y a un monsieur qui parlait, qui disait, non, lui, il y a eu une pluie... dans le, au, au cours du week-end, non? Voilà, il dit, lui, c'est vrai que c'est pas l'eau, mais ce sont des, il y a eu un grand vent chez lui, donc le câble, le câble électrique a eu un coup, donc ça a lâché, c'est tombé dû hein, au, au, à la puissance du vent qui est passé par, par son quartier. Donc voilà, il a dormi dans, les, dans, dans l'obscurité. Donc hier matin, il cherchait comme ça à pouvoir... ramener le câble du point A au point B pour aussi se remunir d'électricité parce que la famille avait dormi dans l'obscurité. Donc s'il y a déjà des vents, hein, que dire aussi des eaux, si les pluies sont fortes. Donc, et puis voilà, c'est dire déjà s'aménager, hein, s'attendre déjà que quand les grandes pluies vont arriver, ceux qui sont sur les zones à risque là, peuvent être inondés.
0: Ouais, des éboulements, surtout ceux qui sont du côté de
1: mais les travaux ça aurait été mieux de faire là, les travaux en période, en saison sèche. Normalement. Mais là, beaucoup ont dormi. Hein. Franchement, beaucoup quand même ont dormi. Ils sont dit comme c'est la saison sèche, vas-y, on n'aura
0: pas...
1: Après,
0: avec les travaux aussi, il faut avoir les moyens. S'il n'y en a pas, on ne va pas, on va pas acheter... le ciment, le sable, les briques et tout. Bon, bah voilà. Oui, il faut avoir un peu de thunes aussi.
6: Oui, il y a des zones, quand il y a des zones à risque, comme pouvait dire Miss Le Café dans l'une des journées, et beaucoup de personnes ont construit là. Et les conséquences, c'est ça. Les conséquences, c'est qu'il y a...
0: Benventure, c'est un quartier, franchement, aussi, voilà. Là-bas. Les construit. Gars, ils vivent sous ma, vraiment sous...
1: Moi, j'ai jamais compris pourquoi on appelle ça Benventure.
0: Bah, je sais pas.
6: J'ai peut-être... essayé de chercher quand j'ai commencé à fréquenter, pas fréquenter le quartier, quand j'ai commencé à passer par là. Voilà, Benventure, je cherche, mais je vois, c'est comme une maison où un artiste peintre qui est là, qui on dit qu'il faisait les tableaux. Et voilà, lui, il a écrit belle peinture. Hein. C'est sur une, je sais pas, sur un de ses tableaux, c'est écrit belle peinture, mais
0: et ça a donné le nom au quartier.
6: Voilà, voilà, on dirait.
1: Parce que moi, je pense, il y a pratiquement que deux petites, trois petites maisons bien.
0: Ouais, certainement. Endroit, là, ouais. Bah, certainement, c'est comme disait Dénati, hein. Peut-être.
6: Oui, peut-être.
0: Il y avait un peintre là-bas, peut-être qu'il y avait un peintre qui était là, célèbre, oui. Célèbre peintre.
6: Je ne sais pas s'il est encore là, mais normalement, il y avait un peintre qui était là les années antérieures, qui faisait ses tableaux, ces beaux tableaux-là, voilà, qui exposait aussi là.
1: Voilà. Franchement, ce sera chaud hein, pour les personnes qui vivent dans des endroits.
0: Voilà. Ouais, c'est,
6: oui,
0: c'est...
6: Bon, c'est vrai qu'on est en train d'aménager aussi les bassins versants, on est à nettoyer un tant soit peu, mais c'est toujours risquant. C'est toujours risquant de prendre déjà des initiatives, des mesures, voilà. Auditeur,
0: un ressortissant des belles peintures, certainement,
2: oui, qui nous rappelle. Madame Serena, merci.
0: Ah, il vient de remercier. Miss Couleur Café, ouais, elle est heureuse. Franchement, elle est tout en joie ce matin.
6: Oui,
0: le prophète a parlé, voilà, ça s'est réalisé. C'est monsieur tout. Le prophète des ondes. Oui, la précieuse et l'éternelle.
6: Oui, non, je comprends le merci, je comprends.
0: Ah, d'accord, ah,
6: je
0: ok.
6: Je comprends le merci.
0: Bah, moi, je comprends pas, il faut nous expliquer alors, oh, que se passe-t-il ?
6: C'est pas tout qu'on explique à la
0: on
6: radio.
0: On remercie quoi ? On remercie qui ? Hein ? 0-66-21
6: C'est la pétition du prophète le matin.
0: Donc, d'accord, vois, d'accord.
6: Il a
0: d'accord.
6: Parlé.
1: Aujourd'hui, c'est le monde.
6: Ah, non.
0: Ouais, normal, le physique peut changer d'épaule. Merci pour la bonne humeur. Merci pour vous connecter un instant. Vous êtes nulle part ailleurs que sur 93.5 FM Gabon News, la radio qui vous écoute dans le cadre de votre émission La Grande Matinale. Nous étions avec la précieuse et l'éternelle et ensuite Miss Couleur Café. Et
6: elle a parlé aussi d'une journée importante.
0: Hein. Ouais, effectivement, voilà. La vigilance sur la route.
6: Voilà, sur la route.
0: C'est automobilistes. Là, c'est pour tous les automobilistes.
6: Monsieur Miss Couleur Café, ils tâchent souvent le téléphone.
0: Monsieur TG, là, monsieur TG qui est en train de sourire, là, on ne sait pas. Où on a mis la main là-bas, hein, monsieur TG. Il faut avoir le pied sur le frein, pas trop.
6: Il ne
0: faut pas confondre l'accélérateur et le frein. Là.
6: Ah oui, rares sont les chauffeurs au moins qui s'arrêtent pour prendre du temps à pouvoir appeler.
1: Manipuler son téléphone.
6: Oui, si on a souvent en train de manipuler les téléphones.
0: Mais voilà. Beaucoup ont pris maintenant des AirPods. Ça sert à ça, un AirPod. Si tu reçois un appel au volant, tu peux tout simplement décrocher et parler sans tenir le téléphone en main. Voilà, donc c'est vraiment pas pratique aussi parce que en fait, t'annoncer une nouvelle qui va te bouleverser là et puis voilà.
1: Exactement.
0: Quoi.
1: Ouais. Et il n'y a pas que ceux qui ont des véhicules, il y a aussi ceux qui ont des motos là, voilà, qui savent vraiment pas aussi.
0: Ceux qui ont les motos là, ils ont
6: ils plaquent ça sur
0: ouais, le plus souvent, ils ont ils n'ont pas l'Android, le plus souvent, ils ont des téléphones Jalen là qui mettent dans le casque. Donc tu vois, ils sont en train de parler. Voilà, et puis voilà quoi. Bon, après, c'est comme je disais.
1: Après, il y a aussi les piétons. Donc.
0: Voilà,
6: les piétons. Coupables. On est tous coupables. Allô. Auditeur en ligne.
2: Nati.
6: Monsieur.
2: Nati. Il t'a appelé combien de fois?
0: Deux fois.
2: Deux fois, non? Quand tu viens livrer les secrets, déjà, ils savent pas nous arrêter.
6: On parle d'une journée, c'est normal qu'on sensibilise. C'est
2: oui,
6: pas pour qu'on vous arrête.
2: On a refait la sensibilisation. Mmh. C'est obligé de dire qu'ils mettent les téléphones pour les ceintures de sécurité.
6: Ah, tu te sens visé ou quoi?
0: Bah, qui se sent mort, monsieur Mouche? Qui se sent mort, monsieur Mouche?
2: Mais la fin là, c'est génial. Quand tu combats, ça me dit que je me sens visé.
6: Ah, mais c'est une question, hein. Tu es venu aussi me poser une question. Je te réponds. Mm-hmm. Non, je ne veux pas qu'on vous arrête, mais je veux que vous arrêtez certaines choses que vous faites, normalement. Pas peut-être toi, mais les autres.
2: Oui, attends, c'est de se calmer. On a dit, c'est la journée mondiale, ce n'est pas pour se discuter.
0: Non, bah non, il n'y a pas de dispute, on sait comprendre.
6: On
0: ne sait comprendre, voilà. Tout simplement.
1: Si, si, si.
2: La journée nationale, la sécurité routière, mettez d'abord la route et ne tue pas.
6: Tout à l'heure.
2: Hein?
0: Oui, oui. Tout...
6: Bah c'est, ouais, noté. C'est noté.
2: Ça, oui. On peut plus avoir confiance en vous. Hein?
1: C'est noté, Mister B.
6: C'est noté. Miss Clock a fait à pu dire, nous sommes tous coupables. Donc, même les piétons. Voilà, moi, je connais une personne qui a été victime d'un accident. Il courait le matin. Donc, il avait mis les... Comment on appelle les...
0: Le kit.
6: Enfin, le kit.
0: Ou le casque. Vrai,
1: c'est bon, Mister D est toujours en.
6: Il est toujours là.
0: Oui, allô, nous vous écoutons, monsieur.
2: Moi, j'ai les AirPods.
0: Vos AirPods, il y a les Chinois là qui font le bruit à l'antenne là. Des deux.
1: Cinq enfants. Qu'un beau soir. Non, là aussi, elle
0: craque le matin.
1: 502. De la cité à 500.
0: D'accord, d'accord. Oui, merci.
2: Sérieux.
0: Oui.
2: Oui. Je t'ai appelé comme le
6: poids. Il est bout de 5 fois.
2: Hein?
6: 5 fois.
2: Au soir, belle et moi, au soir, belle et moi, on connaît.
0: Ah ouais, c'est une belle langue, ça. Là, c'est la langue des anges.
6: On va appeler la maman, elle va nous traduire ça.
0: La langue des anges.
2: Quoi?
0: La langue des anges.
6: La maman va nous traduire ça.
2: Bien, bien. Mm-hmm. Au soir, belle et moi, au soir, belle et moi, on connaît.
0: Traduction.
6: C'est ce que j'ai en train de dire, là.
2: Hein?
0: Traduction.
2: Traduction.
0: Yeah.
2: Ah,
6: c'est ça que j'ai en train de dire.
2: Ils ont dit que là-bas, c'est le royaume, là.
0: D'accord, ok, ça marche.
2: Donc, yes. Il faut, bon, dommage que tu aies un père du jet de ici, là, l'antenne. Il y a que les courroux, les coups,
6: on a les doux aussi. Jet de ici,
0: on a les doux.
2: Les rebelles.
0: On ne sait pas si c'est pas tellement pareil, non? Oui?
6: Non. Oui,
2: là, tu n'as que les dialectes et les rebelles.
0: Il y a les doux, il y a les coups,
2: mais oui, c'est les rebelles. Il n'y a même pas les présidents dedans.
0: Il y a les fonds, il y a les miennes.
2: Il n'y a pas les présidents, tout cela, ils n'ont pas.
1: Il n'y a que des premières dames, vas-y quoi.
0: Il y a des premières dames.
2: Le seul pour nous qui a voulu bouder est mort à Wendjo.
0: Ah ouais.
2: Ah, gras. Les gars, les quotas, ils ont boudé. Allez, on te met un contre derrière, ça tu ne veux pas gérer, va là-bas.
1: C'est
2: les poulous, ils ont boudé, rien, les débits, rien.
1: Non,
2: mais bon,
1: c'est.
6: On a du mal à nous
1: mettre
2: là-bas. Pardon? Ah, ça tu
1: mais j'en entends pas.
2: Tu nous disais ici que ta mère pour projet de devenir présidente.
1: Non, je n'ai jamais dit ça.
0: Non, elle n'a jamais dit ça, je ne pense pas, non.
2: Elle a bien fait de changer
6: les choses de la maison, ne vient pas ici au plateau.
2: Sinon, Charles, j'ai donné la présidente en bas, comme vous dites, on passait là. Bon, je vous aime bien, mais n'oublie pas mon sort, si tu es fait une.
0: Bah, Marley, je crois qu'il a pris note, hein. Je crois que...
2: Ouais, merci, bon. Bonne journée à vous, je vous aime bien, bisous.
1: Merci, reste à l'écoute, monsieur le plus jeune. C'est vrai qu'on se pose une question, mais après, c'est vrai, j'ai pas vraiment, il n'y a pas vraiment de masse, hein, au niveau, il n'y a pas vraiment des poulons au niveau du gouvernement. Ah c'est ouais. Moi où je ne prends pas la peine de vraiment m'attarder sur les noms et tout.
0: Il faut faire des recherches. On va regarder, nous allons regarder le prochain gouvernement là. On va regarder un peu les noms. Et après, il y a un nom qui peut s'apparenter aussi, mais il n'est pas là-bas. Comme disait Tanti Nati, peut-être homonyme, auditeur ou bénéfice. Allô?
7: Allô?
0: Oui.
7: Bonjour.
0: Bonjour, monsieur.
7: C'est Gabon News.
0: Oui, vous êtes à Gabon News.
7: Ah ouais, je suis votre émission là, en fait. C'est sur Belle Peinture, là.
0: Oui,
7: il y avait un peintre qui s'appelait Monsieur Maroga.
0: Ah, Monsieur Maroga.
1: Ah, Monsieur Maroga.
7: Il avait une société, enfin, une structure de peinture, et ça s'appelait Déco Peinture Maroga, les Belles Peintures. Mais voilà, donc c'est comme ça que, de fil en aiguille, les gens, par habitude, ont donné le nom du quartier Belle Peinture, un peu comme Carrefour Canté.
0: Oui, oui.
1: Okay.
7: Voilà, donc c'est ça, c'est Déco Peinture Maroga, c'était un peintre juste non loin de la zone qui s'inondait là.
0: Oui.
7: Voilà, voilà, voilà, c'était un peu ça pour l'histoire de belles peintures, quoi.
1: Mm-hmm. Oh, merci beaucoup, monsieur.
7: Voilà, merci beaucoup.
1: C'est nous qui vous remercions, merci beaucoup.
0: Merci. Voilà, on n'était pas très loin aussi. Voilà, il va avoir un pain. Monsieur Maroga, merci pour le nom. Belle peinture, les belles peintures là. Cherche un appartement là-bas, belle peinture. Non, juste pour le nom, parce que je kiffe bien, moi j'aime la paix, j'aime tout ce qui est artistique et tout, voilà quoi. Merci. 066 21 4 11, c'est le numéro de téléphone. Nous allons légèrement se plonger en musique et revenir juste after.

0: d'abord, on va prendre l'auditeur au bout du fil d'abord ou pas? On le prendra.
1: Allô?
2: Allô?
0: Allô?
2: Bonjour.
0: Bonjour, monsieur Thiam.
2: Comment vous
0: Ça va très bien,
2: allez?
0: brevet matinal.
2: Nature, Nescafé, c'est monsieur Thiam.
1: Oui, monsieur
0: Oui,
1: Thiam.
0: monsieur Thiam.
3: Bonjour à vous, monsieur Thiam.
2: Comment vous allez bien, j'espère.
0: Ça
3: Nous
0: va
3: allons
0: très
3: bien,
0: bien,
3: merci.
0: merci.
2: Bonjour à tous les auditeurs. Ça va pas bien ce matin, mais ça va.
0: Ah.
1: Qu'est-ce que
0: Qu'est-ce
1: vous
0: que vous
1: avez?
0: avez?
2: Il y a une grippe là qui est embête depuis hier.
0: Ah,
2: Mais ça va.
0: vilaine grippe, c'est pas bien ça.
2: Ça ne m'empêche pas de dire bonjour à tout le monde
0: Ah,
2: ici.
0: c'est touchant.
2: D'accord.
0: Prendre
2: Parlez-moi un petit peu
0: rétablissement à
2: de
0: vous, hein,
2: taboulé, s'il
0: monsieur.
2: vous plaît. Pardon?
0: Taboulé. Taboulé.
2: Un petit peu de taboulé. Ça veut dire chiro, quoi.
0: Oui,
2: Le titre,
0: Rochero.
2: c'est comme ça la vie.
0: C'est comme ça la vie de Rochero.
2: C'est comme ça la vie, oui. Et
0: D'accord.
2: l'autre des 4 ans, oh, Madiana.
0: D'accord.
2: Quatre ans, oh, Madiana, titre.
0: Oh, Madiana.
2: D'accord, c'est ça.
0: D'accord,
2: Merci
0: monsieur
2: à vous.
0: Tiam. Merci à
2: Et
0: vous,
2: bonjour.
0: hein. Prendre rétablissement encore à vous, monsieur Tiam, et merci malgré la
2: Merci
0: grippe, hein,
2: beaucoup.
0: d'avoir composé le 066 21 91 16. Merci beaucoup. Restez à l'écoute. Vous allez écouter un bon petit morceau de Rochero pour vous redonner un tout petit peu de force là, malgré cette grippe et toute cette vilaine grippe là. Bon réveil à toute l'équipe de la matinale et à tous les auditeurs. Très belle semaine à tous dans la paix du Christ. S'il vous plaît, j'aimerais écouter I wish it could rain down on me de Phil Collins. Ah, Mr. Marley, moi je ne vais pas reprendre ça. Merci, Cassidy. Alors, c'est Madame Cassidy qui demande un titre de Phil Collins. Je crois que tu as noté. Ah, I
1: I
0: wish
1: wish
0: it
1: Phil
0: could rain down on
1: Collins.
0: me. Et un autre qui dit bonjour madame Nati, bonne matinale à tous les auditeurs, c'est Badja Besselot depuis Ecuador. Je pense qu'il avait d'abord envoyé un message avant d'appeler sur le 066 21 91 16. Bonjour, bonjour à toute l'équipe. Bonjour monsieur Yves, Miss Café, madame Nati et tous les autres. Figurez-vous que je me suis connectée un peu par hasard ce matin et tout d'un coup, j'entends vos voix. Ah, quel plaisir, ça fait vraiment longtemps. En tout cas, je suis très heureuse de vous retrouver et de vous écouter ce matin. Bonjour à monsieur Jean-Félix, à monsieur Frédéric et toi, à monsieur Ndong et à tous les fidèles auditeurs. Très belle matinée à tout le monde, madame Chantal. Bonjour
1: Merci.
0: encore et bonne matinale à vous, madame Chantal. Bonjour aux grandes familles Gabonews. Bonjour à toute l'équipe. Bonjour à mon frère, monsieur Ndong x3. Bonjour aussi à monsieur Jean-Félix, à monsieur Frédéric et toi et à tous les autres auditeurs. À tous les autres auditeurs, pour la musique, je demande Carlito Lassa, le titre où il est habillé en orange. Je ne maîtrise plus le nom exact du morceau, mais vous allez sûrement retrouver ça pour moi. Faites-moi plaisir, monsieur Jean-Claude. Un titre de Carlito Lassa, où il est habillé en orange. Je crois que Maestro va se mettre sur les platines. 066 21 91, c'est le numéro de téléphone pour être avec nous, soit par messagerie, soit par appel.

0: Taboulé Rochero à l'instant sur la 93.5 FM. C'est comme ça la vie, en titre qu'a demandé Monsieur Thiam de Gozem. J'espère que ça va vous permettre d'oublier un tout petit peu cette grippe, cette vilaine grippe-là. On a un message du passeur de chocolat noir de la Boinguidi ce matin. Il dit ceci. Bonjour et bon réveil matinal à toute l'équipe. Bon retour à vous. Je veux le son You Raise Me Up de Josh Groban pour la go qui ne sait pas servir la bière. En tout cas, mais sa petite amie a beaucoup de doit avoir quand même des
1: la go des bars,
0: un gros cœur, parce que il dit la go des bars, ensuite il dit la go qui sait pas servir la bière, c'est chaud quand même.
1: La go qui lève beaucoup.
0: C'était le pasteur de chocolat noir de la Boinguidi. Auditeur.
2: Hey. Une go, elle sait pas servir la bière.
1: Bah ouais.
2: On va tout voir ici. Monsieur Yves.
1: Oui, monsieur.
2: C'est la go.
1: Non, c'est la go de la.
0: Le pasteur du chocolat noir de la Boinguidi.
1: Le chocolat de la Boinguidi, un truc du genre, ouais.
2: Il a aussi une eau bizarre.
1: Le pasteur, c'est un pasteur.
2: C'est cool au café. Ce n'est pas toi.
0: Non.
2: Parce qu'il y a des chocolats partout là.
1: Voilà.
2: Les chocolats partout.
1: Bah, elle est bonne celle-là. Elle est
0: pas chocolat. Ouais.
1: Elle est bonne celle-là.
2: Oh, je suis dans la bouteille, je vais te dire qu'il va le bon réveil là, c'est grave.
1: À quel niveau?
2: Non, c'est au niveau de France, comme pour le passé de France, au port de mer.
1: D'accord.
2: Passé de France.
1: Donc, nous, donc tous les automobilistes qui sont connectés là, évitez le bord de mer, c'est ça?
2: Ah, c'est compliqué. TG, toi, tu es où? Oh, le plus jeune. J'étais à Kanda, mais vraiment, la route là, c'est compliqué, hein? On ne sait plus où pour rouler maintenant. On ne sait plus où on va rouler.
1: Nous allons commander des voitures, de drones là, des Chinois.
2: Non, c'est vrai.
1: Ils ont des voitures qui vont dans les... qui roulent en l'air là.
2: Appuie au bouton, tu t'envoles.
1: Bah ouais, il y en a déjà en Chine, ils en ont là.
2: Ah bon? Il y en a 5 amis ici, moi je serais le premier à
1: prendre. C'est en version drone, hein? C'est une seule personne par passager, donc voilà.
2: Mais... Attends, mais j'ai suivi aux États-Unis une voiture qui roule sans chauffeur à l'intérieur.
1: Bah ouais, c'est ça.
2: À embouteillage, ils sont cognés. Attends, moi je vais monter une voiture avec le
1: soleil. Non, c'est pas vrai. Comment une
2: voiture. Ils sont cognés. Attends, moi je vais monter une voiture avec le soleil.
1: Non, c'est pas vrai. Comment les voitures en plein air vont se cogner.
2: C'est l'embouteillage.

0: même. Hein?
1: Je crois que c'est des pilotages à distance, là.
0: Ah bon?
1: Ouais, il doit avoir des pilotes. Tu donnes la base de données et puis voilà, quoi. Un des pilotes à distance.
0: Ah, mais celui-là, il va te détourner, hein.
1: Bah non, vous avez payé pour le service.
0: Tu vas dire au chauffeur, non, tu vas mettre où? Tu vas dire, mais c'est grave là, c'est vrai, c'est tout le monde.
2: Parfois, c'est quoi, ma coco?
0: Non, ça n'a pas... Non, les abonnés ne veulent pas dire ça. Parce que, les bimbers, si c'est lui qui pilote, oh putain.
1: Ouais, c'est vrai, bah, c'est pilotage à distance, donc...
0: Il te dit que si c'est un bimbers, il va te détourner. Qui est mal barré.
1: On va détourner personne.
0: Tu vas dire à la voiture, arrête-toi, il va te comprendre.
1: Il n'y a pas arrêt, c'est une destination, une destination, une autre.
0: Non, regardez ça là-bas chez eux.
1: Si c'est Kembo Rio, c'est Kembo Rio, il n'y a pas de... Tu vas t'arrêter à Stéphano.
0: Ah bon?
1: Un programme que c'est des Kembo à Rio, on va pas dire que tu vas t'arrêter, tu vas voir le voisin, tu vas dire bon, arrête là, non, pas de ça.
0: Si c'est... Ok. Il faut commander la voiture là.
1: Voilà, ouais. Il y en a, monsieur.
0: Ok, bon. À tout cas, c'est demain. Hein.
1: D'accord, merci. Revenez-nous. Oh, c'est incroyable, il dit qu'il y a un embouteillage en plein air, mais c'est incroyable ça. Monsieur, demain. Monsieur Samson, je comprends pourquoi on vous a coupé les cheveux. Oh oui.
3: Ah, peut-être c'est la prophétesse, la go qui ne sait pas servir la bière.
1: Ah ouais, certainement. Voilà, je sais pas, hein, parce que lui, c'est le pasteur. C'est qui dit pasteur, dit profond.
3: Okay, voilà, ouais, ouais. Quelque part, un beau couple.
1: Ouais, ça va de pair. Hein. 066 21 91, c'est le numéro de téléphone pour être avec nous. Merci d'être toujours des nôtres, chers auditeurs. Ça fait plaisir. Ouais. Et l'ambiance, ça, c'est pas sur la 93.5 FM, l'émission C. La grande matinale, 10h, passé d'une petite minute, nous allons poursuivre en musique avec un titre que nous a demandé Monsieur Thiam, je ne sais pas. Vous avez dit c'est ça, hein, Marley, ça me brouille un peu, bon. En tout cas, la précieuse a dit que c'est ça. On écoute alors. Oui.

0: La Rémy del Oro, maman la fidèle auditrice, bonjour et bon réveil matinal depuis là,
1: Gros
0: maestro. Maestro Marley
1: bisous.
0: ne fait que nous. Ne, il nous dit, mais c'est qui bibi, qui appelle, qui coupe, qui appelle, qui coupe. Moi, je sais que c'est maman la fidèle
1: Non, c'est
0: auditrice.
1: pas, ouais,
0: Des fois,
1: papa.
0: elle le fait aussi pour nous embêter
1: Pour nous
0: un
1: dire,
0: tout
1: non,
0: petit
1: pour nous dire
0: peu.
1: qu'elle est
0: Donc, elle est
1: connectée.
0: connectée,
1: Ok.
0: effectivement. Donc, gros bisous, la Rémy del Oro.

À Carlito, là, ça à l'instant sur la 93.5 FM sur le titre Makolo Yamasia. En tout cas, demandez Monsieur Jean-Claude. On écoute et on revient après.

0: Joss Crowban à l'instant sur la radio, un très grand classique chargé d'émotions. You Raise Me Up est une chanson qui nous rappelle que même dans les moments les plus difficiles, le soutien d'un être cher et la foi peuvent nous donner la force de nous relever et d'aller plus loin, encore plus loin. You Raise Me Up, effectivement, hein, ça pourrait comme ça nous ramener à la citation de ce matin que nous a donné la précieuse de l'Éternel. Une seule main ne peut pas grimper l'arbre. Ouais, voilà, donc il faut toujours le soutien d'un être cher ou d'un inconnu, pourquoi pas. De toutes les façons, tout seul, on ne peut pas aller loin. À deux, on va plus loin. À seul, c'est l'adage dit quoi encore? Il y a un adage qui dit je crois que je vais me retrouver. je perds un peu mon latin, mais c'est pas bien grave. Là, je suis trop dans l'émotion de You Raise Me Up, tu vois.
1: Ah oui, sort... mais c'est, on est en train de se marrer un peu parce que ça c'est un tout petit peu l'ambiance de tout ce qu'on a eu entendre depuis le matin. Ouais. Mais après, ça reste quand même une très belle chanson. Et le fait d'avoir dit de quoi parle la chanson, c'est magnifique, en fait.
0: C'est trop d'émotions, chargé d'émotions. Et merci.
1: Draguer les filles avec Soka. You Raise Me Up en mode ouais.
0: Non, même
1: en
0: pas.
1: En tout cas, c'est une dédicace à la go qui ne sait pas servir la bière, mais You Raise Me Up malgré ça. You Raise Me. Tu restes vraiment la relève ou le soutien du pasteur de chocolat noir de la Bouanguidi, en tout cas.
0: Merci, voilà, on a bien compris. Ce matin, c'est la belle balade des 066 21 421 11, c'est le numéro pour être avec nous. Nous avons encore quelques titres. Hein. Nous avons encore quelques titres. Voilà, donc l'adage disait seul on peut aller vite, mais ensemble on peut aller plus loin. Mm-hmm. Voilà, c'est ça. Effectivement, You Raise Me Up. Merci, pasteur de la Benguidi. Nous allons écouter un titre. Ça, c'est un titre particulier que j'ai dédié à quelqu'un de particulier aussi ce matin. Lui, c'est monsieur Jean-Félix depuis la commune d'Akanda.
1: Notre bel étalon.
0: Ouais, ça fait.
1: Le charmeur.
0: Un peu silencieux ce matin, mais bon. J'ai une pensée pour lui comme ça ce matin, on espère qu'il est. Allez, écoute, Marley, si Marley, hein, c'est bon Marley, ok, on écoute ceci.

La démocratie salée comme ça, hein, ouais, démocratie, donc la démocratie des martyrs n'ont pas vécu. Nous dédions ce matin à M. Jean-Félix depuis la commune d'Akanda. On espère qu'il apprécie. On oublie aussi Tonton Paul, ça fait un longtemps, hein, Tonton Paul de glace. On espère que ça va ce matin. Nous sommes toujours ensemble, hein, plus que quelques petites minutes à passer ensemble, plus que quoi, 5 minutes. Histoire de faire encore une balade, hein, si Marley est d'accord avec nous, nous allons aller du côté de l'Hexagone, cette fois-ci avec Black aux côtés de Frank Lich, qui nous propose le titre Uber. Et ils sont à trois, hein. On peut retrouver également la voix de celui qu'on appelle Mauvais Joe.

0: a demandé un Uber. Akita, bébé. Ah ouais, ce matin, s'ambiance sur la radio avec Mauvais Joe aux côtés de Que Black et French Cliche. Ouais, ça, c'est l'ambiance des nightclubs. Hein. C'est franchement la tuerie du moment pour ceux qui fréquentent les boîtes de nuit. Ouais, alors, ça met bien avec ce titre. Hein. Merci comme ça, Marley, de nous avoir fait voyager. On est passé par toutes les émotions ce matin sur la radio. Hein. On est quitté de Phil Collins. À Josh Roban, ouais, à Marcel Rompavet.
1: Ouais.
0: Ce matin, on était avec aussi Big Gros qui nous a fait l'état de. C'est quoi le titre encore, la précieuse Chukucha. Voilà,
1: Chukucha. On a parlé de Chukucha. On était aussi avec Rochero.
0: On était avec Kassav, effectivement, ouais. On s'en est mis plein aussi ce matin, franchement. Merci encore pour la balade musicale, chers auditeurs. Merci, merci. On ne vous remerciera jamais assez.
2: Belle couleur musicale ce matin. Je crois que vous avez apprécié et que vous qui n'avez peut-être pas écouté le son que vous avez voulu tant, demain c'est un jour, vous envoyer votre message ou appeler. Et Marley se fera le plaisir de pouvoir le transmettre par les ondes de la 93.5, bien sûr.
0: Il faut l'appeler, il faut l'envoyer un message. C'est simple. Hein.
2: Tout simple, hein, au 06 21 91 16 ou au www.gabonnews.com, donc par WhatsApp aussi, pourquoi pas. Mesdames et messieurs, donc vous comprenez ceci, c'est-à-dire que nous sommes en train de vous dire à nous revoir et demain, la même vibe, peut-être avec une dose plus excellente que celle d'aujourd'hui, fera encore l'objet de notre présence demain dans le studio de la 93.5. Nous vous remercions pour votre fidélité, mais aussi pour votre présence et vos actions menées au cours de ces cette émission, bien sûr. Demain à 8h, nous serons là. Marley, Haute-Valienne, Yves Lessing, Miss Couleur Café, La Précieuse aussi. Nous serons encore dans le cadre de cette émission de réveil matinal. Moi, je vais juste vous laisser avec la citation du jour. On ne monte pas sur un arbre à l'aide d'une seule main. On ne monte pas sur un arbre à l'aide d'une seule main. Donc ici, l'association, l'entraide est de mise. Et passez une agréable journée et continuez à suivre nos émissions sur la 93.5 Gabon News FM.
0: Merci, la précieuse de l'éternel. Alors, mes couleurs café,
1: ici la voix.
0: Alors, ici la voix.
1: Juste dire merci à tous les auditeurs et auditrices de la 93.5 FM. Merci pour vos appels, merci pour vos messages, merci pour vos fous rires. Merci d'être là tous les jours de 8h à 10h30 avec nous, sans vous fatiguer. Vraiment, merci beaucoup. Hein. Ça nous ravit d'être avec vous, ça nous honore également. On se dit comme ça à demain à partir de 8h. Passez une excellente journée dans la joie, dans la paix et surtout par-dessus tout, l'amour.
0: L'amour, quand tu nous tiens. Alors, merci et voilà, chers auditeurs, nous arrivons au terme de votre grande matinale sur Gabon News, la fréquence 93.5. Merci d'avoir été si nombreux à nous accompagner ce matin. Gardons le sourire, cultivons la solidarité et n'oublions jamais qu'ensemble nous pouvons aller plus loin. Prenez soin de vous, gardez soin, prenez soin des autres et surtout gardez
1: soin de vous.
0: La bonne humeur. Bah ouais, gardez-vous les gardez-vous, hein, ouais, prenez soin des uns des autres. Voilà, toujours dans la bonne humeur, c'était le plaisir d'être avec vous. On se retrouve demain, troisième numéro de la semaine, si Dieu le veut. Toute l'équipe se joint à moi, à nous, effectivement. Donc la précieuse était là, Miss Couleur Café, la prophétesse était derrière la console, derrière les platines avec Marley et moi, je suis Yves Blessing. On se retrouve demain. Si Dieu le veut,
1: God
0: sous
1: bless.
0: Le regard imposant de Almighty God, excellente matinée. God bless, hein? Il a blessé qui?
1: As.
0: Ok, merci.

0: changé le gouvernement. Je n'ai pas le gouvernement qu'on a changé là. On peut changer le gouvernement. Tous les gouvernements qui viennent, tous les gouvernements qui viennent, on attend beaucoup de ce gouvernement. Qu'est-ce qu'on attend? Quelles sont les priorités que les Gabonais sont à la recherche aujourd'hui? Parce que la dignité, quand le chef de l'État a mis son discours, il a mis un mot frappant à mes oreilles et j'attendais que la dignité soit retrouvée. Notre dignité soit retrouvée. Commençons par l'éducation. Parce que quand un homme et un enfant est bien éduqué, tout va bien à merveille. Quand l'enfant est bien formé, tout va à merveille. Quand quelqu'un a une bonne santé, mais vous allez voir que notre pays va émerger parce que la population est dynamique. Ils sont en bonne santé. Mais la sécurité sociale, vraiment, est-ce que ces gens-là qui viennent, ils vont penser à ces trois choses que je parle? Parce que ce sont les trois secteurs économiques. C'est le poumon économique, c'est la colonne vertébrale d'une nation. Les trois secteurs que je viens de citer. On a vu ces secteurs, on s'intéresse aux bâtiments. Je lui ai dit, de quelle maison bâtirez-vous? Ce n'est pas la maison bâtie des hommes, bâtie par les hommes. Parce que celle-là n'est rien. Mais la maison de Dieu, c'est le corps humain. Quand tu viens bâtir le corps humain, c'est comme la Chine. La Chine a compris qu'il faut développer d'abord le corps humain. Le reste des bâtiments, et regardez aujourd'hui comment la Chine se trouve. Ce n'est pas un hasard. Parce que c'est la connaissance qui a amené la Chine là. Mais ton peuple n'a pas la connaissance, n'est pas éduqué, n'est pas formé, ils n'ont pas la santé. Et tu dis que tu veux rendre la dignité au peuple qui t'a choisi. Grand point d'interrogation. C'est mon premier jet, je reviens, je vais laisser tout d'abord.
1: Merci encore à vous, Monsieur Samson. Merci déjà de danser. Hein. Le ton à cette émission, le mur des lamentations, 066-21-91-16. Vous avez aussi notre site internet, le www.gabonews.com. Qu'est-ce qui vous tue le pied? Et nous avons déjà un sujet qui, sûrement, va faire couler un peu plus d'encre au cours de cette émission vers une hausse des prix de la base. Baguette de pain, c'est une question. Depuis quelques semaines, la filière de la boulangerie traverse une zone de turbulence au Gabon, alors que le gouvernement s'efforce de contenir l'inflation. Les artisans du secteur tirent la sonnette d'alarme face à une augmentation récente du prix de leur matière première, fondamentalement la farine. Depuis la fin du mois de septembre, la structure des coûts des boulangers subit une pression imprévue. Les minotiers ont en effet appliqué une hausse de 5% sur les livraisons, portant le coût du sac de farine à 19 950 francs CFA contre 19 000 francs CFA jusqu'alors fixés par accord gouvernemental. Fidèle aux engagements pris pour préserver le pouvoir d'achat des ménages, le président du syndicat, on fait signe aux auditeurs, on va le prendre. Allô?
2: Oui, allô, Madame Nati, bonjour.
1: Bonjour à vous, Monsieur La Longue Réflexion.
2: Comment allez-vous?
1: Nous allons bien, merci.
2: Bon, bonjour à l'ensemble des auditeurs. Bon, Madame Nati, vous savez, il y a une chose. Quand vous regardez la nature et le ciel et la terre, vous regardez les autorités, vous avez l'impression de voir une fumée. Et quand vous voyez la fumée qu'elle arrive vers vous, qu'est-ce qu'elle vous fait? Quand elle arrive directement dans vos yeux, vous allez les fermer parce qu'ils vont piquer. Quand vous allez les ouvrir, vous verrez que c'est toujours la même nature, le ciel et la terre, et là qui vous regarde. Il n'y a rien qui a bougé. Vous savez, M. Ali Bongo, l'ancien président de Chili, sa cote de popularité a chuté comme ça. Parce qu'au Gabon, pour que vous ayez une force de gouverner dans un pays, il faut que vous avez le peuple à côté de vous. Et c'est le cas aujourd'hui. Parce que vous ne pouvez pas. Vous voyez tout ce qui arrive là, Madame Nati. Ça ne pouvait pas arriver pendant qu'ils étaient dans la transition. Parce que tout le monde, je l'ai dit ici, si vous vous rappelez, les politiciens vont l'entendre dès qu'il va enlever la veste de militaire, la tenue militaire pour porter la veste civile. Même si on va venir dans son ADN, il est militaire. Vous êtes sur le jeu de politiciens. Vous allez voir tout ce qui arrive, augmentation, vous parlez de baguettes, de machins, tout ça. Madame Nati, ce n'est pas fini. On est déjà à un an, non? Il reste 6 ans. Vous allez voir, un an va passer comme ça, le peuple va tous se réclamer, on sera 5 ans. Bon, on pourra faire, on a encore du temps. Madame Nati, sera 4 ans. Nous allons toujours demander les mêmes choses. Jusqu'à ce qu'on sera à la fin du mandat, et tout le monde va se bouger pour dire, bon, il faut aller chercher la cote de propriété du président de la République, trop tard, Madame Nati, parce que les mêmes qu'on va donner l'argent pour venir chercher la cote de propriété du président de la République vont aller encore chercher les atalakous, les personnes à gauche, à droite. Comme je dis, vous allez voir que les gens qui sont au P4S, qui sont en Koum, qui sont dans l'arrière-pays, les Gabonais qui sont dans les quartiers là-bas, on va les réunir, les mêmes gens, on va leur donner, mais on vous dira que la majorité n'a jamais ressenti ce qu'ils attendent du pouvoir. Je vous ai dit la phrase d'Omar Bongo plane encore, parce que pour moi, j'avais dit si je parlerais à 3 ans, mais je sens que pour moi, les 3 ans sont arrivés parce que je me dis la phrase d'Omar Bongo plane. Et si la phrase d'Omar Bongo plane, ça voudrait dire que nos autorités doivent rentrer regarder les problèmes du peuple, pas de la population. Parce qu'aujourd'hui, on a l'impression que les dirigeants s'occupent de la population. J'ai toujours demandé ici, hein, est-ce qu'on peut me donner la définition, les intellectuels gabonais peuvent me donner la définition de la différence entre le peuple et la population. Ici, on s'occupe de la population. Depuis que je regarde là, on ne s'occupe pas du peuple. Donc les dirigeants doivent faire, parce que vous allez renaître vous-même dans vos âmes et consciences cette phrase-là. Et si vous remettez, si la phrase-là revient à la vie, je pense que c'est vous qui allez trembler. Pas nous, parce que nous, on est habitués à souffrir.
1: Rapidement.
2: Voilà. C'est comme vous voyez le peuple iran et les Américains. C'est des gens, ils ne brillent que pour la mort, parce que pour eux, ils sont morts. On est habitués à souffrir. Mais c'est vous qui allez trembler, parce que c'est vous, nous, on ne fait que vous dire, aidez-nous. Vous ne voulez pas nous aider. Madame Nati.
1: Monsieur.
2: Dieu nous regarde. Merci, je suis à l'écoute.
1: Restez à l'écoute et revenez-nous. Auditeur au bout du fil. Allô? Allô? Allô?
0: Oui. Je ne sais pas que le peuple gabonais, le peuple gabonais, je ne sais pas la population gabonaise, il n'y a pas le peuple gabonais. C'est comme le peuple qui fait.
1: On a du mal à vous saisir, monsieur Samson. On sera contraint de couper cet appel. Revenez-nous, je vous en prie, trouvez un endroit mieux où la communication pourra passer fluidement, c'est-à-dire sans aucune coupure, afin de pouvoir écouter vos propos. 066 21 91 16, 066 21 91 16. Autrefois, après un accord, le sac de farine coûtait 19 000. Il est monté à 19 950 francs. Est-ce là déjà aussi la hausse de la baguette de pain qui est déjà à 125? Telle est la question. Qu'en pensez-vous de la 93.5? 066 21 91 16. 066 21 91 16. C'est bien notre numéro de téléphone. Donc, fidèle aux engagements pris pour préserver le pouvoir d'achat des ménages, le président du syndicat des boulangers du Gabon, Sibulka, auditeur en ligne. Allô?
0: Allô?
1: Allô, bonjour monsieur.
0: Bonjour madame Nathieu.
1: Monsieur Jean Narcisse, de Milancy. Bonjour.
0: Bonjour à tous les auditeurs.
3: de Gabon News. Monsieur le Président de la République, chef de l'État, chef du gouvernement, vous êtes à la tête de notre pays depuis 4 ans. Vous avez fait 3 ans de transition et plus d'un an officiellement élu par les populations gabonaises à hauteur de 94%. Vous aviez dit, je vous cite, je ne suis pas un politicien, je suis pragmatique. Je ne suis pas un politicien, je suis un homme pragmatique. Et je vous sais pragmatique. Mais en faveur des handicapés, qu'est-ce que vous faites? En dehors de la distribution des chaises ou des scooters au stade Nzayo, quoi d'autre? Les aveugles ont quoi? Depuis 4 ans. Les aveugles aussi attendent que vous puissiez faire un geste à leur endroit. Nous sommes à la belle étoile. Beaucoup ne travaillent pas. On se contente de 75 000 francs par an. Est-ce que 75 000 francs peut faire vivre toute une famille? Nous sommes des pères et des mères de famille. Avec 240 francs, on ne peut pas nourrir une famille. Tu ne peux même pas donner 200 francs à ton enfant le matin pour s'acheter un goûter pour aller à l'école. Donc, vous avez remanié le gouvernement. Il faudrait instruire le nouveau ministre des Affaires sociales à s'occuper des personnes handicapées, de revoir l'allocation des personnes handicapées à la hausse. Je vous remercie.
1: C'est nous qui vous remercions, Monsieur Jean Narcisse. 066 21 91 16. Autre auditeur au bout du fil. Allô? Allô? Allô? On va interrompre cette communication. Revenez-nous, je vous en prie. Et merci pour votre bonne compréhension. 066 21 91 16, notre numéro de téléphone. L'émission est en direct. Donc, Monsieur Jaber Ngembe Yasser a tenu à clarifier la position de sa profession depuis le 22 septembre. Auditeur au bout du fil. Allô?
4: Oui, allô, Madame Nati.
1: Bonjour à vous, Monsieur le plus jeune.
4: Monsieur le plus jeune à la
1: parole. Nous vous écoutons, bonjour.
4: Moi, j'aimerais parler d'une société qui a tellement pointé du doigt. On continue à pointer du doigt, Madame Nati. En l'occurrence, le roi du chantier. Madame Nati, est-ce qu'il n'est pas temps de fermer cette entreprise-là? Parce que Madame Nati, je vais vous essayer de vous relater les faits, ceux qui sont à l'époque. Hein. Le roi du chantier devait construire une station au niveau de Mindoubé de Opavé. Le délai, c'était, je pense, de 6 à 12 mois. Il ne l'a pas réalisé. Madame Nati, le roi du chantier devrait refaire les travaux devant la présidence. Il l'a fait à moitié. Parce que Madame Nati, quand vous passez en face de la Cour constitutionnelle, en allant vers le cadeau géant, il y a des cocotiers là où il n'a pas terminé le travail. Madame Nati, on casse au Funacom à Québec, le chef de l'État décide de construire une station dans les Akébé. Et qui est bien, Madame Nati, n'est-ce pas?
1: Normalement.
4: Et voilà, je regarde, c'est le même plan qui se trouve à Mindoubé 2, au pavé. Et imaginez qu'il y a la société adjudicataire, le roi du chantier. Madame Nati, j'ai essayé de me renseigner auprès des riverains. Ça fait déjà près de 1 mois et demi sur 6 mois qu'il a affiché la pancarte. Madame Nati, est-ce qu'il n'est pas temps de fermer cette entreprise-là?
1: Pourquoi ne pas le ramener?
4: Madame Nati, il a eu le chantier de Rio. Vous passez par Rio tous les jours. Ou à l'occurrence, c'est des gens qui sont à l'écoute. Moi, je ne suis pas passé à Rio ce matin. Bon, peut-être que ça a changé. à quel niveau de Rio. Madame Lati, parce qu'à un moment donné, non, il faut qu'on devienne les policiers de ces gens-là. Parce que Madame Lati, comment le chef d'État te menace? On te donne encore même des marchés, tu acceptes, tu n'as pas encore terminé d'autres.
1: Question.
4: Ça, c'est à l'endroit du propriétaire du roi du chantier, à l'endroit de notre cher président, M. Brice Kotter-Oligui Nguema, père, grand frère, je pense qu'il est temps que vous fermez cette entreprise. Parce que cette entreprise nous a montré son maximum. L'abandon des chantiers, l'abandon du matériel, que ce soit en sable, en gravier, en haute ou en matériel roulant. Parce que, monsieur le président, à la fin de votre mandat, de votre septennat, on ne verra pas le roi du chantier. Hein. On verra les pancartes. À l'occurrence, les chantiers qu'on appelle les éléphants blancs, n'est-ce pas, madame Nadi?
1: Normalement.
4: Et on compte par dizaines, voire par vingtaine, ou même par centaine dans le Grand Libreville. Je vous avais dit ici, madame Nati, que pour baisser la masse salariale du Gabon, en termes de ministres, c'est simple. 9 ministres, 9 maires, 9 gouverneurs, le reste, on met les DG. Les DG rendent compte au ministre, qui rendent compte au président de la République. Sur le matériel roulant, madame Nati, un ministre n'a pas besoin de rouler dans un véhicule de 80 millions. Madame Nati, on prend le quater, on écrit exemple au Sénat, président du Sénat. On les met tous dedans, tous se retrouvent chaque matin, on fait casin, il monte. Celui qui ne veut pas, il prend l'argent de sa poche, il achète un véhicule de fonction. Mais il n'aura pas la place bleue de l'État. Parce que madame Nati, qu'on le dise aussi, sur une masse salariale qui part comme ça chaque année, madame Nati, ces gens-là qui achètent des véhicules, qui mettent les plaques de l'État, ou bien qui, madame Nati, ils rachètent même auprès des ministères, madame Nati, ces véhicules-là, mais ils n'enlèvent jamais les plaques. Madame Nati, vous ne voyez pas que c'est un manque à gagner pour l'État?
1: Question.
4: Ils ne payent pas les assurances, ils ne payent pas les visites techniques, ils ne payent rien, madame Nati. Bon, tout ça aussi, ce n'est pas une masse salariale qui s'envole.
1: Rapidement.
4: Pour terminer, madame Nati, je vais vous informer. La grande maison à Kanda est en train d'être terminée. Suivez mon regard.
1: Je le suis.
4: Voilà. Donc, j'ai vu là, on est déjà en train de mettre les baies vitrées. Vous avez dit que ça ne ressemble à rien. Ça ressemble à quelque chose maintenant. Donc, madame Nati, je vais d'abord laisser la place aux autres parce qu'il y a beaucoup là.
1: D'accord.
4: Je vais revenir.
1: Revenez-nous, le plus jeune. Autre auditeur au bout du fil. Allô?
5: Allô?
1: Allô, bonjour, monsieur.
5: Est-ce que ça va là?
1: Oui, c'est mieux, monsieur. Monsieur Samson, c'est mieux. Oui.
5: C'est bien là?
1: Nous vous écoutons.
5: Merci beaucoup. Je reviens, c'est parce que j'aime ce pays. Au Gabon, on n'a pas le pays des richesses. Et le chef de l'État qu'on a mis là, moi dans mon esprit, j'ai dit, Dieu, viens prendre le contrôle. Prends le corps d'un militaire, un général, pour combattre les hostiles méchants, les dominations de ce monde et les principautés. Il faut que Dieu envoie un esprit fort dans notre pays. J'ai dit, Oligui, tu es aux commandes. Dans mon esprit. Quand ils ont prié, après le coup d'État, il y a les généraux qui sont rassemblés, ils ont prié tous. Je me suis dit, le Saint-Esprit vient maintenant apporter la paix dans le monde. La paix dans le monde. Ce n'est pas la paix charnelle. Aucun homme peut donner la paix à un autre. C'est Dieu qui donne la paix totale à l'homme. S'il croit, il vit. Est-ce que nous croyons que Dieu vit? Moi, je dis oui. Quand je me mets en haut, je regarde le ciel, j'ai confiance parce que le soleil qui est en haut est descendu depuis 2001. 2001, je ne sais pas, 2001. 4 décembre, 2001, la nuit, et le 9 décembre, le jour. Je sais que Dieu est sur terre. Maintenant, il manque l'esprit fort pour dominer. Parce que Dieu a donné le pouvoir à l'homme pour dominer tout. J'ai dit tout. À moins que quelqu'un vienne me dire le contraire ici, après que j'ai fini de parler. Dieu peut être là pour dominer sur tout. Aucun être humain qui peut commander un être humain comme toi. Pourquoi un être humain va commander? Parce que quoi? Il a la peau blanche, il est rouge, bien quoi? Il est marron.
1: Rapidement.
5: L'homme reste l'homme. C'est mon interpellation.
1: Merci encore à vous, Monsieur Samson. Au 066 21 91 16, nous sommes sur ce point. Autrefois, donc, le sac de farine, depuis 2022, était fixé à 19 000 francs CFA. Et là, on voit une hausse du prix de ce sac qui passe de 19 000 francs à 19 950 francs. Est-ce que là aussi causera ou bien entraînera une hausse de la baguette de pain qui est déjà à 125 francs. Donc, le président du syndicat de boulanger, M. Jaber Nguembe Yasser, a tenu à clarifier la position de sa profession depuis le 21 septembre. En septembre 2026, les vendeurs de farine ont ajouté 5% sur le sac de farine. Aujourd'hui, il est à 19 950 francs CFA, alors que depuis 2022, nous sommes entendus sur un prix fixé, défini par le gouvernement à 19 000 francs CFA, afin de maintenir la baguette de pain à 125 francs. Auditeur en ligne, allô? Allô,
2: madame Nati.
1: Monsieur.
2: Dites-moi un peu. On s'entend sur un prix. On négocie quoi? Vous venez faire du commerce, vous êtes un opérateur économique. Vous venez dans un pays. C'est vous négociez avec le pays ou c'est le pays qui impose comment vous devez vendre? La loi vous met dans les faits de ce qui est le prix. Par exemple, si le sac de farine, comme vous dites, il est à 18 000 ou 19 000, mais l'État ne cherche pas d'abord à savoir où est-ce que vous vous approvisionnez. Parce que quand vous venez, vous dites que non, nous on s'est entendu. Mais vous vous entendez sur quoi? On est un État. Donc ça voudrait dire qu'on doit renégocier. Non! Pourquoi le même sac, s'il coûte 10 000 au Sénégal, pourquoi chez nous il doit coûter 19 000 avec 9 000 francs plus? Donnez-nous la raison, puisque les lois douanières, les conventions sont universelles. La loi du Gabon n'est pas différente, les taux du Gabon n'est pas différent aux autres États. Pourquoi chez nous, on vient nous vendre un sac de farine à 19 000? Ben allez-y regarder en Guinée équatoriale ou à Sao Tomé, vous verrez si c'est le même prix. Mais pourtant, c'est les mêmes lois. Je dis, hein, il faut que le gouvernement et notre très cher président de la République, que tous ceux qui sont à côté de lui, puissent orienter les décisions de l'État vers le peuple. Parce qu'on a l'impression que l'État travaille pour la population et non pour le peuple. Et c'est depuis Omar Bongo jusqu'à aujourd'hui. C'est pourquoi le Gabon n'est pas construit, parce que les décisions sont orientées vers la population. Mais ce n'est pas la population qui vote le président de la République, c'est le peuple. C'est le peuple qui vote le président, pas la population. Alors si vous vous orientez vos décisions, les bienfaits vers la population, mais écoutez, le jour où il y aura les élections, pourquoi le Gabon est vide en temps d'élections? Mais c'est parce que la population rentre dans sa tanière. Ils se disent, bon, ah, cette période-là, ça ne nous regarde pas. C'est eux-mêmes, le peuple là-bas. Mais le peuple va te dire, mon frère, durant 7 ans, tu as fait quoi? Pour nous, le peuple, on enlève d'abord la population. Tu as fait quoi pour nous? Mais quand ton taux va baisser de 94 à 43%, malgré que tu as gagné, tu fais comment? Tu fais comment? Avec tel personnage qui t'a attendu pendant 7 ans, qui ne fait que te réclamer. Mais même si tu envoies des décisions, les orientations, les gens qui sont à côté de toi, ne fait qu'orienter leurs décisions vers la population. Le peuple t'attend. Madame Nati,
1: merci.
2: Je
1: ne
2: sais pas si vous comprenez ce que je dis, mais c'est profond.
1: Donc
2: vraiment, il faut que nos gouvernants, qui est le président de la République, s'orientent vers le peuple.
1: Rapidement.
2: La population bénéficie, s'enrichisse, ils rentrent chez eux. Le peuple ne gagne rien en retour à l'intérieur. À bon entendeur, salut. Je travaille, je suis parti.
1: Travaillez, mais revenez-nous. L'émission ne fait que commencer. 066 21 91 16. Auditeur en ligne, non. Celui-ci s'en est allé. 066 21 91 16. Notre numéro de téléphone. Donc, cette révalorisation des tarifs par les fournisseurs place les boulangers dans une équation financière délicate. Soucieux de respecter le cadre réglementaire en vigueur, le syndicat refuse d'impacter cette charge directement sur les consommateurs sans concertation préalable avec l'administration titulaire. 066 21 91 16. Est-ce que nous sommes en train d'aller à la hausse de la baguette de pain au Gabon? Telle est la question que l'on se pose, sachant que le sac de farine n'est plus à 19 000 francs CFA, mais il est monté encore de 5%. Il est déjà à 19 950 francs. Nous, boulangers du Sibelka, respectueux des textes, auditeurs en ligne. Allô?
6: Oui, bonjour, madame Nati.
1: Bonjour à vous, monsieur Frédéric, et toi?
6: Bonjour à tous les auditeurs, particulièrement Mawango, qui m'intéresse maintenant tous ces jours-ci. Oui, lorsque j'ai écouté Mawango sur son intervention, moi aussi je me pose la même question. Ça, il a bien fait ses analyses. Madame Nati, c'est des choses que nous constatons tous ici. Remarquez bien les élections 2025. Le peuple, l'Ovendo, je vais rejoindre Mawango, le peuple, c'est les deux arrondissements d'Ovendo. Tous se sont levés comme un seul homme pour aller élire le président actuel. Ça, c'est le peuple. Mais Madame Nati, nous sommes, je me pose des questions. Lorsque je suis des chaînes gabonaises, on voit des dons. Un don qui a été fait par le président de la République ou par un ministre. Le premier arrondissement a reçu, les enfants du premier arrondissement a reçu des dons, des fournitures, des cahiers, des cartables au compte du président de la République. Là, c'est la population du premier arrondissement. Maintenant, les autres arrondissements, qu'est-ce qu'ils font? Leurs parents font quoi? Parce qu'ils ont été, ils ont participé au vote. Donc, ce que Mawango dit là, c'est profond. On ne peut pas s'en occuper d'une minorité de population et laisser le reste. On dit bien le peuple, pas une population. Donc, dans la logique, même ces histoires de dons, vous voulez le faire, faites-le à huis clos. Parce que quand vous nous montrez ça, ça nous frustre pour nos enfants qui n'ont pas pu avoir. Pendant ce temps, le 12 avril, je me suis levé comme un seul.
1: Allô, il est parti. Pouvez-nous revenir? Autre auditeur au bout du fil. Allô?
7: Allô?
1: Allô, bonjour, monsieur.
7: Bonjour, madame Nati.
1: Bonjour.
7: Je suis monsieur Eli, madame Nati.
1: Monsieur Eli.
7: Ça me fait rire quand j'écoute les interventions des uns des autres hier. J'ai les enregistrements de cette émission il y a de cela un ou deux ou trois ans ou cinq ans. Quand les mêmes qui se plaignent des dons aujourd'hui soutenaient les dons il y a de cela des années, étaient d'accord. Ils soutenaient le régime des dons. Aujourd'hui, ils se plaignent des dons. Il y a la VAR qui est là-haut. Madame Nati, ce n'est pas de ça que je vais parler.
1: Allons-y.
7: Je vais parler de l'état de la propreté de Libreville. Comment le maire de Libreville peut avoir un sommeil tranquille, sachant que Libreville est très sale? Ça, on n'a pas besoin d'avoir un bac ou MBPC pour voir comment Libreville est sale. Monsieur le Président fait des efforts pour embellir Libreville. Mais ces efforts-là ne sont pas soutenus par la mairie de Libreville. Allez-y voir ce qui a été construit à Caillé. Des ordures partout. L'herbe sauvage commence à pousser. On a même été incapable d'aller arroser la pelouse au gazon, Madame Nati. Et toutes les rues de Libreville sont comme ça. Des ordures de part et d'autre. Les caniveaux sont pleins. Madame Nati, c'est bien beau que l'on dise. Il faut que la mairie de Libreville soit gérée par les notables de Libreville. Mais j'ai comme l'impression que les notables, pour ne pas dire les natifs de Libreville, n'aiment pas Libreville. En dehors du père Paul Mbabe Sol, Madame Osuka et peut-être Monsieur Léandre Rosier. Le reste n'aime pas Libreville. Parce que je ne peux pas être un natif de Libreville et accepter que Libreville coupisse comme ça dans l'insalubrité totale. Et je passe avec des grosses voitures tous les jours. Et l'argent rentre à la mairie tous les jours, Madame Nati. La mairie déploie ses agents sur le terrain tous les jours pour aller vendre les tickets de 2000, pour aller contrôler les clans d'or, pour aller contrôler les taxis. Tout cet argent-là sert à quoi? Donc la mairie ne peut pas prendre des jeunes et leur donner des balais. Nettoyez-moi les rues de Libreville. Passez par l'université, le temple du savoir, Madame Nati. Allez voir comment c'est dégueulasse. Voici le bijou qu'on nous a fait à la plage du lycée Mba. Mais repartez dans 2 ou 3 mois. Et même là, la mairie est incapable d'aller mettre des toilettes publiques, construire les toilettes publiques, Madame Nati, pour creuser une fosse septique. Ça dépasse la mairie de Libreville. Les gens qui font le sport là-bas tous les week-ends, ils se soulagent comme ça en plein air. Tu peux avoir une petite diarrhée, tu feras quoi? Mais la mairie est là, avec tout le gros budget qu'on donne, avec tout l'argent qu'elle raquette aux commerçants, tous les jours que Dieu fait. Libreville est sale. Même pas un seul banc public qui a été construit par la mairie de Libreville. Même pas une seule toilette, Madame Nati. Mais dès qu'on va prendre cette mairie et la confier à un natif du Haut-Lintem, oh, encore cela. On va donner ça à un natif de Langounier, oh, encore cela. Un natif du Haut-Ogoué, oh, encore cela. Mais vous-même, vous êtes incapable de bien entretenir votre ville. Je suis désolé de le dire, Madame Nati, mais il faut un moment donné qu'on se dise des vérités. Si vous n'arrivez pas à entretenir Libreville, ce ne sera pas au Yem que vous viendrez entretenir, ou Tubanga, ou Franceville. J'en ai terminé.
1: Merci encore à vous, Monsieur Eli. Merci de votre intervention. On va prendre cet autre auditeur après vous. Allô?
8: Allô, Monsieur Eli, bonjour. Vraiment, cette histoire de loi non écrite là, de Libreville là, me turlupine aussi. La ville de Libreville sent mauvais. Effacer cette loi non écrite, d'autres peuples, d'autres frères, en dehors des frères de Libreville de l'Estuaire, peuvent gérer Libreville. Au sein du conseil municipal, il y a bien des femmes, des hommes et des femmes qui peuvent bien gérer la commune de Libreville. Tout Libreville sent mauvais.
1: Merci encore à vous, Monsieur Jean Narcisse, autre auditeur au bout du fil. Allô? Allô?
9: Bonjour, Madame Nali.
1: Bonjour à vous, Monsieur Diallo. Comment allez-vous?
9: Comment allez-vous là-bas?
1: Nous allons bien ici, et vous là-bas?
9: Oui, on parle de l'augmentation de la farine. Est-ce que c'est la farine seulement qui est augmentée au Gabon?
1: Non, monsieur.
9: C'est pas la farine seulement qui est augmentée. Tous les denrées alimentaires sont augmentées.
1: Mm-hmm.
9: C'est pas la farine seulement. Madame l'a dit.
1: Monsieur.
9: On parle le prix des denrées alimentaires. Le prix qui est au Sénégal là-bas. C'est pas ça qui est au Gabon? Le taxe qui passe au Sénégal là-bas, ou bien au Mali, ou bien en Guinée-Conakry, c'est pas ça qui est au Gabon. C'est pas le même taxe. Madame l'a dit. Regardez, on parle de la mairie. La mairie de Libreville, on parle du problème de poubelles. Il y a combien de sociétés qui ramassent le poubelle ici, Madame l'a dit, à Libreville? Il y a combien de sociétés?
1: Une seule, hein?
9: Maintenant, ce que j'ai entendu hier, que j'ai vu un groupe là, un groupe de qui ramasse les poubelles à la route là, madame m'a dit. Et aussi, ils voulaient donner aux commerçants le taxe à payer. Le taxe à payer. Est-ce que on ne peut pas payer seulement la mairie le taxe de ramassage là? Notre taxe qu'on paye là, ça ne rentre pas dans la caisse de la mairie. On est en train de tous les jours d'augmenter le taxe, madame l'a dit. Est-ce que, comment on dirait, la vie ne peut pas être chère? Surtout, là, quand on parle des taxes que vous avez dit là, madame l'a dit, le taxe là, on dit que nous, les gens qui vont au bord de la route, les magasins, les petits commerces, les boutiquiers, nous, on ne peut pas verser dans le camion des poubelles là. Pourquoi? Seulement, le couvert des ménagères qui va verser dans le camion. Ça, c'est quel taxe encore? On parle de l'agrément l'État, l'agrément patente, on parle de ça. Maintenant, on parle de l'agrément sanitaire. On parle de l'agrément de petits papiers de couvert là. Ils vont venir coller ça à côté de ta mire, à côté de la mise, tous les jours, ou bien chaque une semaine, il vient ramasser le couvert, qui le donne l'argent. Et le taxe qu'on paye à la mairie, là, madame l'a dit, ça part où?
1: Question.
9: Tous les jours, le denrée alimentaire, vous parlez de 19 000
1: 150.
9: De farine, et la viande, 20 kilos à 80 000. Le riz s'est augmenté, l'huile s'est augmenté, tous les choses s'est augmenté, madame l'a dit. Pourquoi on ne parle pas de ça? Pourquoi il y a trop de taxes là sur le ramassage de poubelles là encore? Un nouveau taxe, c'est dire. Hein?
1: Revenez-nous, monsieur Diallo, auditeur au bout du fil. Autre auditeur, allô?
10: C'est Samson qui revient.
1: Monsieur Samson vous écoute.
10: Parce que quand j'entends monsieur Yi, bonjour mon frère, quand vous dites le peuple gabonais aime les dons, mais le peuple gabonais vit avec les dons aussi, vous savez ça? Depuis les années, c'est les dons. Oh, on a vu un ministre qui est parti des provinces pour encourager, pour accompagner le chef de l'État. Je vais donner les cahiers pour la fourniture pour quelques élèves. Et les autres populations sont là. Au lieu que ce soit c'est l'État qui s'occupe de tout, mais non, c'est un individu qui vient, il vient soutenir. C'est ça que nous voyons au Gabon. Maintenant, la mairie, je vous parlais, la mairie centrale, c'est une mine d'or. Oh, Seigneur. Si tu peux donner la mairie de Libreville. Mais ce serait un paradis pour le Gabon, parce que moi je sais que là-bas, il y a l'argent là-bas. Et regardez, on parle des timbres. Les timbres, moi j'ai payé 2000, 100 timbres. J'ai dit, oh maman, mais il n'y a pas de timbre, tu me donnes 1000 francs. Elle dit, non, si tu ne veux pas, tu reprends avec tes 2000. Il dit, oh, mais les policiers qui m'attendent. Bon, alors, prends les 2000 là. Donc, combien d'argent que les gens raquettent chaque jour? Sans compter les morts, les taximans, les dialogues. Tout le monde est touché avec ces gens-là. Ils ont multiplié encore dans la route avec les syndicats. Donc quand tu viens au Carrefour Lomba, quand tu viens garer, on te demande 2200. Il faut obligatoirement, avant de laisser chez les Libanais là, mais il y a les voitures garées, il n'y a pas de parking. Donc aucun panneau. Donc ça veut dire, quand tu viens déposer le client, il y a un qui t'attend. Bon, donne 200. Oh, mais il y a 200, mais j'ai les taxes, non? J'ai payé la mairie taxe pour que je gagne dans la ville, mais pourquoi vous me demandez encore 200? Mm-hmm. Bon, maintenant, tu ne peux rien, la police est là devant, eux, ils sont là pour le problème là. Le problème là que vous voulez savoir, c'est le Mbongo. Tout le monde est derrière le Mbongo. Bon, maintenant, l'insécurité, ça n'en parle plus. Si vous faut rentrer dans la sécurité, ça n'en parle plus, parce que nous, là, c'est la grâce de Dieu que nous vivons. Si c'est pour les gens là, ce sont eux qui organisent même avec les bandits. Et ils savent quand il y a un vol, tout de suite, ils sont au courant. Quelque part. Et le voleur, on tue et on récupère l'argent et puis c'est fini. Tu vas savoir que c'est parti avec qui? Le voleur est mort. Et l'argent est où? On ne sait pas où il est parti. Tu vas dire à qui? Le chef qui est là attend les résultats, mais ceux qui sont au terrain, sur le terrain, et ils ne vont pas dire ce qui se passe dehors. Devant leur chef aussi. C'est compliqué de vivre au Gabon. C'est vraiment compliqué. Monsieur le chef d'État, la dignité d'un peuple, c'est que le peuple soit libre. On n'est pas libre. Si le thème de la France, c'est qu'on n'est pas libre. comme le font les actes d'essence du cadre entier. Donc, le cadre entier et les actes d'essence, c'est la France qu'on attend pour nous effectuer ça. C'est impossible. Moi, je dis non.
1: Merci à vous, M. Sabson. 066 21 91 16. Autre auditeur au bout du fil. Allô?
2: Oui, Madame Nati.
1: Monsieur la longue réflexion.
2: Vous savez, s'il y a un pays qui rend son peuple intelligent, pas intellectuel, c'est le Gabon. Je vous jure, hein, si aujourd'hui on est arrivé aujourd'hui à avoir cette maturité qu'on n'avait pas de comprendre et de penser, inverser les codes, à comprendre ce que dit le politicien, savoir ce qui est caché au plus profond de lui qui ne veut pas nous dire, si on n'avait pas, pour certains qui ont pu l'avoir, c'est déjà une bonne chose. Si on n'avait pas pu penser comme j'ai pensé là, je vous jure, on allait toujours être dans la manière où on fait comment. Maintenant, il faut dépasser, on fait comment. On n'est pas allé chercher la réflexion et on a fini par trouver. Ça voudrait dire que, ça voudrait dire quoi? Tout événement que vous voyez au Gabonais, au Gabon, tout événement de rupture que vous voyez au Gabon, comme là par exemple, comme a dit Ndoma, Ndoma parlé de timbre. Madame Nati, est-ce que vous savez que tout événement de rupture, vous attendez oh, là en ce moment sa rupture. Madame Nati, si vous pouvez savoir des centaines de millions qui rentrent dans les poches des individus. En fait, au Gabon, tout arrange tout le monde. Vous voyez, je veux vous dire, il n'y a aucune rupture. Officiellement, il y a rupture de timbre. Officieusement, il n'y a pas de rupture de timbre, Madame Nati. Je vous jure que si vous voulez avoir le timbre, vous payez au-delà du montant qui est fixé par la mairie. On va vous donner le timbre. Parce que eux-mêmes qui vendent le timbre là, ils ont une réserve.

0: de créer une rupture. Et puis en retour, tout le monde en bénéficie. Vous avez vu le problème de carburant. Tu ne peux pas avoir pour 10 000 si tu ne donnes pas 1 000 francs aux pompistes. Je vous dis, au Gabon, tout est fait de sorte que non, il n'y a rien, tout le monde a réfléchi. Il n'y a rien, ça veut dire que celui qui vient consommer, en fait, c'est celui qui est mal. Et non celui qui lui donne. Là, la rupture là, beaucoup des agents de la mairie qui vendent les timbres, je vous jure que Madame Lati, s'il est moins rentré chez lui par jour, il a au moins 30 000. Parce que le timbre de 500, là, il va te le vendre à 2 000. Et lui, il a mis 500. Donc, vous voyez que c'est un pays compliqué, Madame Lati. Je vous ai dit, ça stresse. Le pays la stresse parce que vous avez vu les affaires des permis électroniques. Qui a parlé de ça? Qui a dit que quelque chose qui est fait dans un pays, vous devez payer par telle monnaie? Alors, si on paye par telle monnaie, ça voudrait dire qu'on enrichit Airtel. Parce que quand on donne, et celui qui va retirer, le bénéficiaire qui va retirer, va donner les frais à telle monnaie. Madame Nati, allez-y calculer, on est combien de Gabonais qui allons payer différents montants, 10 000, 20 000. Et combien de ristournes Airtel prend dedans sur les dividendes de retrait? Je vous dis, le pays là, tout arrange tout le monde. En fait, ce que vous attendez, la corruption là, les détournements là, Madame Lati, c'est nous qui en souffrons. Et nous, quand on veut essayer de dire, bon, tu ne prends plus 200 ou 300, vous allez voir Madame Lati, on va venir nous chicoter. Mais en retour, nous, on va venir dire, non, ah, c'est pas nous. Moi, j'ai mis le carburant dans ma voiture, je roule avec ma voiture. Si quelqu'un me demande 200, je ne réponds pas. Si quelqu'un dit 500, je klaxonne. Vous voyez? Donc ça voudrait dire que nous tous, à tous les niveaux, tout nous arrange. Voilà. Donc c'est pour dire que le pays là, les dirigeants, arrêtez d'orienter votre politique vers les populations. Orientez-vous vers le peuple. C'est au peuple que vous allez venir demander les suffrages. On ne demande pas les suffrages à la population. On demande les suffrages au peuple. Orienter la politique vers le peuple.
1: Rapidement.
0: Voilà. Attention. Je sais pourquoi je vous dis la phrase de Omar Bongo plane. Et vous-même, vous le savez, là où vous êtes assis dans les fauteuils là-bas. Allez, Madame Nati, à demain.
1: Non, on a encore la seconde partie. Merci encore pour votre appel, Monsieur Lalonde Réflexion. Donc, on va continuer avec cet article. Nous, boulangers de Subelga, respectueux des textes en vigueur, ne pouvons pas ajouter cette hausse sans le signaler à l'administration compétente. Nous avons saisi le ministre de l'Économie par lettre le 30 septembre 2026 pour le tenir informé. Si ces 5% sont confirmés, cela reviendra à dire que le prix de la baguette va augmenter, a indiqué Jaber Nguembe Yasser. 066 21 91 16, 066 21 91 16, auditeur au bout du fil. Il est parti. Cette situation suscite un grand étonnement au sein du syndicat, alors que des mesures d'exonération fiscale avait été prolongée par la plus haute autorité de l'État pour protéger les denrées de première nécessité. Auditeur en ligne. Allô?
2: Oui, allô?
1: Allô?
2: Oui, allô?
1: Oui, allô, on vous écoute. Bonjour, monsieur.
2: Bonjour.
1: Bonjour. Vous pouvez vous présenter?
2: Madame Lati, ça faisait longtemps, quand bien vous êtes revenu, apparemment.
1: Oui, nous sommes revenus. Monsieur Seck, comment allez-vous?
2: C'est Seck lui-même.
1: Oui, monsieur Seck, oui.
2: Ok, j'ai entendu monsieur Yi, ça me fait plaisir de voir Pierre en niveau. C'est un monsieur que j'écoute depuis 7-8 ans, ça fait 5 ou 8 heures. Hein. Et j'ai été sensible à ce qu'il a dit par rapport à la saleté, à l'échalement qui saigne de Libreville, madame Lati. Mais en fait, ce qu'il y a, c'est que, certes, la mairie a son rôle à jouer. Je ne vous entends pas, mais c'est pas grave. Mais j'ai dit aussi que les responsables, ce sont les Libreville. Je vous jure que c'est grave. La mentalité que les gens ont contre l'hygiène dans cette capitale, mais elle est effroyable. Je vous dis qu'à chaque fois, j'ai passé quelque temps en chez un frère. On balayait tous les jours. Bon, mais 5 minutes à peine quand les gens passent. Soit les chewing-gums, les mégots, les paquets de béton. Attendez, il faut travailler le mental des gens, mais c'est pas possible. J'essaierai de vous rappeler, comme je n'étais pas bien au courant que vous avez repris, donc je vous rappellerai plus tard, peut-être en deuxième partie. Sur ce, je salue à tout le monde.
1: Merci encore à vous, Monsieur Seck. Merci de nous revenir et merci pour votre appel. Lui, nous sommes de retour, Monsieur Seck. Et le numéro de téléphone reste aussi inchangé, ainsi que notre site internet, qui est le www.gabonus.com. Auditeur en ligne. Allô.
3: C'est Samson qui revient.
1: Monsieur Samson, nous vous écoutons.
3: Salut, mon frère, qu'une partie. Moi, je crois qu'on doit vraiment arrêter de se lamenter. Hein. Si le père augmente, c'est normal. Parce que le produit qu'on fait le pain, ce n'est pas les Gabonais qui font ça. Ça vient de loin. On a du potasse ici, pourquoi on ne peut pas faire du pain avec nos potasses? Parce qu'on n'a pas d'intelligence. On n'a pas la réflexion. Et on n'a pas le pouvoir. Donc, ne se plaignons pas que le pain augmente. Acceptons que ça se passe comme ça, parce que ce sont les autres qui nous mènent ça. Et si c'est difficile que le pain arrive ici, bon, maintenant, le sac de farine, M. Diallo est en train de parler ici des prix qui augmentent. Bon, le boulanger, il paye le sac à combien? Il payait avant plus de 16 000, maintenant, c'est plus de 50 000. Je crois qu'il y a un boulanger qui m'écoute, qui peut venir donner le montant du prix de la farine. Est-ce que dans un pays où on ne produit rien, nous-mêmes, on ne produit rien, qu'est-ce qu'on attend? Qu'est-ce qu'on attend? On se plaint tout le temps. Et je salue aussi le monsieur de glace qui vient saluer.
1: Monsieur Alphonse Mba.
3: Monsieur Alphonse Mba, que je salue au passage. Hein? Monsieur Alphonse Mba, envoie-toi un message.
1: Merci encore à vous, monsieur Samson. Il est revenu. Et non, un autre auditeur, allô?
4: Madame Laté.
1: Monsieur le plus jeune.
4: Monsieur Samson qui demande à l'époque qu'on achetait le sac de farine à combien? Madame Lati, moi je travaillais au magasin qui est à Niali. Vous savez à combien on vendait le petit sac
1: de
4: farine avant?
1: Dites-nous.
4: C'était 6500 ou 9000.
1: Ah oui, prenez ça à 7500. Ma soeur prenait à 7500.
4: Voilà, on prenait à 7500 même, Madame Lati. Par contre, on pouvait négocier. Avec, excusez-moi, je suis en train de passer à Minouvel, il y a aussi trop de fumée là. Donc, je pouvais prendre ça à 7500. Madame, la kilosac de farine coûte maintenant 19 000.
1: Ça, c'est le grand.
4: Ah, c'est le gros.
1: Mm-hmm.
4: Donc, si on divise par deux, 19 divisé par deux, on est à quoi? 8500.
1: Non, c'est quitté de 19 000 à 19 950.
4: Seigneur. Madame Nathalie,
1: presque 20 000.
4: Moi, il y a un problème dans ce pays-là. Vous vous plaignez que les choses ne font qu'augmenter. Et Madame Nathalie, vous avez dit qu'on a le même code, c'est Macron. En douane, non. N'est-ce pas, Madame Nathalie?
1: Dites-nous, oui.
4: Mais comment ça se fait qu'au Sénégal, le prix du sac des farines ne coûte pas 19 550? Madame Nathalie, que nos douaniers aussi. Madame Nathalie, que nos douaniers aussi. Nous disent finalement c'est quel code qu'ils adoptent. Parce que Madame Nathalie, les véhicules, l'exemple que nous on utilise, les i30 là. Madame Nathalie, chez les autres là-bas, ça coûte 1 million 5. Avec la douane, tu fais rentrer chez les autres, hein, Madame Nathalie. Ou trop 2 millions 5. Vous savez à combien on va un véhicule au Gabon, Madame Nathalie?
1: Dites-nous.
4: Une i30 coûte 5 millions 100. Là, c'est quand vous êtes tombé sur un Jésus-Christ. Quand vous avez dit qu'il croit en Dieu, il te dit le prix normal. Madame Nathalie, j'ai acheté ma i30 au rond-point de Ndiaye à 5 millions 100. La même i30 est actuellement en France chez Okulu Travel, un Gabonais. Il est avant d'arriver au charbonnage à Madame Nathalie.
1: Mm-hmm.
4: Il y a un vendeur qui est sur le côté comme ça là. Avant chez Yamboumbou.
1: Mm-hmm.
4: Voilà. Il s'appelle le Koulou Travel, publicité gratuite. Madame Nati, 6 millions 5 ans. Vous savez ce qu'il va vous dire?
1: Dites-nous.
4: On n'a pas les mêmes parkages.
1: Ah.
4: Bon, Madame Nati, parkage ou pas parkage, moi j'ai quoi à y voir? Vous allez aller chez un Libanais qui va vous dire, lui, il va à 10 millions. Parce que pour lui, tout est vérifiable, tout est propre. Bon, Madame Nati, c'est de la faute de qui?
1: Question.
4: On ne peut pas avoir un pays, Madame Nathalie, avec une norme calquée de la NF100. C'est pas possible, madame Nassi. Tout ce qu'on fait au Gabon est calqué de la France. Voilà pourquoi, madame Nassi, vu que c'est calqué de la France, moi j'aimerais qu'on appelle, comme on voit en France, hein, on voit les maires, les députés arriver dans une émission et face aux jeunes essayer de s'exprimer. Est-ce que l'ADG de Gabon News ne peut pas nous amener un député, un commandant de douane, ou je ne sais pas, pourquoi nous explique un peu, madame Nassi, comment les mêmes produits qu'on voit au Gabon.
1: Il est à l'écoute.
4: Hein?
1: Il est à l'écoute.
4: Oui, madame Nassi, comment les mêmes produits qu'on vend au Gabon, on vend ça ailleurs. Mais chez nous, madame Nassi, les prix sont triplés ou sont doublés. Madame Nassi, allez-y voir le chiffre d'affaires de Airtel Gabon en Côte d'Ivoire. Vous allez voir, madame Nassi, que Airtel fait plus de bénéfices au Gabon que dans un autre pays de la sous-région. Mmh. Allez-y voir le chiffre, madame Nassi, ça donne les mots de tête.
1: Merci, rapidement.
4: Airtel vous dit, madame Nassi, si vous voulez, vous faites, si vous ne voulez pas, vous laissez. Une maison de communication, madame Nassi, qui impose à la population de faire comme ils veulent.
1: Rapidement.
4: Madame Nassi, c'est pour vous dire, impose à la population de faire comme ils veulent.
1: Rapidement.
4: Madame Nassi, c'est pour vous dire que ils ont le monopole.

0: Avec l'UDB, ce serait la ville clean. On a donné tous nos voix à l'UDB. Et l'UDB, dans les 6 arrondissements, ce sont eux qui gèrent les mairies. Pourquoi Libreville est sale? Et je disais tantôt, lorsque nous étions coupés, qu'il faudrait qu'on puisse effacer cette loi non inscrite qui veut que ce soit seulement les natifs de Libreville qui gèrent la commune de Libreville. Donc, un pour nous ne peut pas gérer Libreville. Un Obamba ne peut pas gérer la commune de Libreville. Ou un Mienne de Port-Gentil, ou un Vissir de Langounier. Pourquoi seulement les Miennes, les fonds de Libreville? Ce n'est pas, je ne suis pas en train de faire le racisme. C'est parce que je constate, pour ne pas le regretter, que les natifs de Libreville, dans leur ville sale, ils n'ont qu'à aller voir ce qui se passe ailleurs. Ils n'ont qu'à aller à Oyem. Et ils verront comment les natifs d'Oyem gardent leur ville. Moi, je suis d'Oyem. Ils n'ont qu'à aller voir ce que le maire actuel fait à Oyem. Ils n'ont qu'à s'inspirer. Pourquoi au cœur du Gabon, au cœur de l'Est hier, là où tous les gens fréquentent, on reçoit ici des personnalités. Est-ce que la propreté, c'est seulement au bord de mer? La propreté, c'est aussi à Milonci. Qui sait que Macron peut-être peut faire un tour à Milonci et constater que monsieur le maire nettoie seulement la façade de la présidence de la République et il ne nettoie pas Milonci. Nous, dans les bas quartiers, on souffre. Et quand tu circules dans ton Libreville, c'est les poubelles à ciel ouvert. Ce n'est pas normal. Il a distribué, monsieur le maire, les camions de ramassage d'ordures. Pourquoi la ville est sale?
1: Question.
0: Pourquoi la ville sent mal?
1: Rapidement.
0: Donc, il faudrait que Libreville soit propre. Et que Libreville soit aussi gérée par d'autres compatriotes gabonais en dehors de ceux
1: De l'Est-Uyère. Merci encore à vous. Donc, on va faire cet article. Donc, cette situation suscite un grand étonnement au sein du syndicat, alors que les mesures d'exonération fiscale avaient été prolongées par la plus haute autorité de l'État pour protéger les denrées des premières nécessités. Le président de la République avait prorogé, autant pour moi, la décision de suspendre tout droit de taxe sur les produits de première nécessité à grande consommation. Cet arrêté a été prorogé jusqu'au 31 décembre 2026. Aujourd'hui, nous ne comprenons pas comment un produit protégé peut subir une taxe de 5%. Dans l'attente d'une réponse officielle du ministère de l'Économie, les membres du SUBICA réitèrent leur souhait de poursuivre leur activité dans la sérénité et d'assurer l'approvisionnement continu de la population. C'est sur cet article que l'on va mettre notre pause publicitaire. Revenir en seconde partie et dire à ceux qui nous écrivent de pouvoir le faire. On va vous lire en seconde partie d'émission.

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Mesdames, Messieurs, bonjour et bienvenue dans votre flash d'information de ce mardi 13 octobre 2026. À la une de l'actualité ce matin, administration et société, pénurie de timbres municipaux, la mairie de Libreville passe en mode dérogatoire. C'est la décision majeure qui soulage les usagers de la capitale, confrontés à une pénurie sévère de timbres municipaux d'état civil, constatée depuis la fin du mois de septembre. Le maire de Libreville, Eugène Bas, a pris une décision radicale. Via une note administrative officielle, l'édile autorise désormais la légalisation exceptionnelle des actes sans timbre pour éviter tout blocage des

0: démarche des citoyens, seule la signature des officiers d'état civil et le sceau municipal feront foi pour authentifier les documents, le temps que le réapprovisionnement soit effectif. Économie et numérique. Rebond de 3,8% pour le secteur des télécommunications. Les chiffres du deuxième trimestre sont au vert pour le secteur du numérique. Après un début d'année particulièrement morose, l'activité des télécommunications a bondi de 3,8%. Ce dynamisme marque une véritable reprise de la consommation des services mobiles et Internet à travers le pays, effaçant la forte contraction de plus de 6% qui avait pénalisé le secteur lors des trois premiers mois de l'année. Environnement et société, vers un encadrement strict de la filière de la viande de brousse. C'est une petite révolution économique et écologique. Le gouvernement vient de valider une nouvelle stratégie nationale 2026-2030 visant à formaliser et à encadrer le commerce de la viande de brousse. L'objectif affiché des autorités est double. Sortir cette activité de l'informel pour créer des emplois locaux traçables tout en mettant en place des barrières strictes pour protéger la biodiversité et lutter contre le braconnage des espèces protégées. Société et éducation, alerte sur le cyberharcèlement en milieu scolaire. Les résultats d'une enquête nationale font grand bruit. Près de 10% des élèves gabonais déclarent avoir déjà été victimes du cyberharcèlement. Face à la montée de ce fléau sur les réseaux sociaux, la communauté éducative et les parents d'élèves tirent la sonnette d'alarme pour que les modules de sensibilisation et de protection numérique soient rapidement renforcés au sein des établissements. Sport, football, le calendrier de la saison 2026-2027 officialisé. Nous terminons avec du sport. Les amoureux du ballon rond local sont fixés. La Ligue nationale de football professionnel a enfin officialisé les dates de la nouvelle saison. Le coup d'envoi officiel du National Foot 1 est programmé pour le 24 octobre 2026. Les clubs s'activent pour les derniers réglages de leur effectif. C'est ainsi que prend fin ce Flash Info. Vous étiez avec Gwen Bilogué. Bonne suite de programme sur Gabon News, les 93.5 FM.
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4: Bonjour Madame Nati.
5: Bonjour à vous Monsieur Frédéric et toi, bonne arrivée.
4: Bonjour à tous les auditeurs. J'ai dit d'abord chapeau à l'homme de la toute longue réflexion par rapport à son intervention. Ça m'a vraiment touché. Et j'espère aussi que il y a conseil des ministres, les autorités de ces pays, si vous ont écouté, qu'ils ont aimé votre intervention, qu'ils trouvent des décisions. Je suis toujours là dans les questions.
5: Vos questions.
4: Toujours. Monsieur le Président de la République, je pense que lorsque Dieu utilise des personnes, il y a parfois, même les Gabonais de Landa, Dieu peut leur donner une vision de voir le Gabon de demain. Lorsque vous avez pris le pouvoir, il y a des Gabonais qui sont venus vous dire ici, Monsieur le Président, débarrassez-vous de ce qui est autour de celui que nous avons décrit hier. Vous avez dit, vous travaillez tout le monde. Mais ma question, c'est celle-ci. Les problèmes de carburant, oui, depuis Ali Bongo. Les mêmes ministres étaient avec Ali Bongo. Mais lorsque vous êtes venus aujourd'hui au pouvoir, je pense que toutes ces personnes, ce qu'ils allaient faire, c'est de vous aider maintenant à décanter des situations au niveau du carburant, au niveau de la SCG, au niveau du gaz, parce que je pense qu'en ce moment, là, nous rentrons dans une finale, je ne sais pas où, ce serait dans tous les secteurs. Mais on se rend compte, ce sont les mêmes situations qu'on a décrites, mais ça ne fait que s'empirer, Monsieur le Président. Qui est en train de vous bloquer votre mandat en ce moment? Est-ce que ce n'est pas des personnes qu'on disait, débarrassez-vous d'eux? Monsieur le Président, Cette affaire de carburant aujourd'hui, moi je suis citoyen gabonais de Landa, je m'inquiète aussi. Si aujourd'hui j'ai des difficultés de prendre des transports, aujourd'hui on compte des taxis sur la route, sur nos voies, mais supposons que le Gabon est attaqué, comment notre armée fera-t-il pour aller sécuriser nos frontières? Parce que je pense que tous ces véhicules que l'armée utilise aujourd'hui, les chars, les véhicules, quand tout ce que vous faites sortir, lorsqu'il y a des mouvements ici, c'est le carburant, ce n'est pas de l'eau. Mais comment ferait-il? C'est plus que si maintenant les Gabonais ont du mal à se faire transporter, nos enfants ont du mal de se rendre dans les lycées et dans les établissements publics et privés, les primaires. Bon, si tout de suite, oh, le Gabon est attaqué, nos militaires feront comment pour se rendre dans les frontières pour nous sécuriser? Là, vous êtes en plein conseil des ministres. Est-ce que vous réfléchissez un peu sur ça? Vos conseillers ou les ministres qui sont là ici, est-ce que vous pensez un peu à ça? Si les Gabonais subissent en ce moment, mais supposons maintenant que nous sommes attaqués, on fait comment? L'armée fera comment pour sécuriser notre pays, le Gabon? Comment on peut gérer un pays, un tout petit pays, même si aujourd'hui vous avez augmenté à 3 500 et quelques habitants? On quitte problème sur problème. Aujourd'hui, sur le carburant, moi, je n'ai qu'une seule bouteille de gaz. Mais supposons qu'on dise aussi que le gaz manque. Nous aussi, on va aller dormir dans les stations comme nos frères chauffeurs aujourd'hui font. J'ai écouté une dame d'Arcy Gab dans une autre émission. Là, à la station, là, au vin de la pauvre, depuis 4 heures du matin. Ça veut dire qu'elle a laissé son épouse, elle n'a pas pu déposer ses enfants à l'école parce qu'elle est venue, elle est là encore jusqu'à présent dans la queue pour attendre le carburant. Je pense que à la sortie de ce conseil des ministres, s'il vous plaît, ce n'est pas des nominations que nous attendons à 24 heures, à 1 ou 2 heures. Ce que nous attendons, c'est d'entendre, d'écouter que voici dès demain, dès lundi, affaire de carburant, il n'y a plus. Dès lundi, affaire de coupure, il n'y a plus. De l'eau, il n'y a plus. C'est ça les décisions que les Gabonais attendent, pas les nominations, s'il vous plaît.
5: Rapidement.
4: Nous voulons autre chose.
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9: On détourne l'argent. Ce monsieur qui détourne l'argent a détourné comment? Il a des complices. 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Donc il a détourné comme ça. Donc il n'y a pas de système de contrôle.
5: De retour sur ce plateau, mesdames et messieurs, seconde partie de votre émission, le mur des lamentations, le 066-21-91-16 et notre numéro de téléphone, le www.gabonews.com, notre site internet, par chat YouTube ou par WhatsApp, vous pouvez aussi envoyer vos messages ou faire des appels. On va directement entamer avec la lecture des messages. Bonjour Madame Nati, s'il vous plaît, comment interpréter le coût de loyer qui ne dit plus son nom dans Libreville? Est-ce que le gouvernement ne peut faut-il pas avoir un regard sur ce cas de figure, comme cela fut le cas du côté du Sénégal, à savoir au Moulégué, désormais les prix de location. Ça devient invivable à Libreville, au secours des autorités du pays. Monsieur Alphonse Mbadouglas, bonjour à vous, monsieur Alphonse Mbadouglas. Bonjour madame Nati, qu'est-ce qui se passe avec les malades mentaux et que la plupart sont des jeunes qui envahissent les rues de la capitale Libreville? S'il vous plaît, que la structure sanitaire trouve une solution, ça devient extrêmement grave. Monsieur Alphonse Mba. Bonjour madame Nati et l'ensemble des auditeurs. Adresse aux autorités du pays, comment interpréter des véhicules de grosse cylindrée aux plaques bleues comme voiture de service dans Libreville alors que le panier de la ménagère est vide? Madame Nati, c'est hallucinant. S'il vous plaît, un peu du social en réduisant la flambée des prix des denrées alimentaires et des produits de première nécessité. S'il vous plaît, de grâce, monsieur Alphonse Mba de glace. Bonjour madame Nati, moi Alphonse Mba, je n'arrêterai pas de parler de la flambée des prix des denrées alimentaires qui ne fait qu'augmenter tous les jours, surtout les produits de première nécessité, car le ventre vide n'a point d'oreille. Madame Nati, chaque magasin a son prix, c'est grave. Signé monsieur Alphonse Mba de glace. Bonjour madame Nati, bonjour à tous les auditeurs, je suis Wilfried Nan-Esson, natif de l'Estuaire et fils du Komo Congo. Monsieur Jean-Narcisse, vous dites bien d'aller voir à Oyem. Est-ce que c'est un Kota ou un Togo qui gère la mairie d'Oyem? C'est un natif du Wolentem, sauf si demain tu me prouves le contraire. Pourquoi veux-tu que la mairie de Libreville soit gérée par un Wolentemouin ou autre? C'est vous tous là qui abandonnez vos villes provinciales pour venir salir les villes des autres et après venir faire ce que tu fais là. La mauvaise critique, c'est pas gentil, monsieur Jean-Narcisse. Le message est signé monsieur Wilfried. Bonjour à vous, monsieur Wilfried. Bonjour Gabon News, monsieur le président de la République. Le PNPE ne fait rien pour les jeunes. Monsieur Lévitique, monsieur le président de la République, allez voir à Ingoumier, l'on construit encore des quartiers sous-intégrés. C'est là fait mal. Le message n'est pas signé. Bonjour, le président de la République. Les communes du Grand Libreville sont très sales. Que font les maires? Monsieur Lévitique, bonjour à tous. Au Gabon, on parle déjà du manque de timbres et maintenant on commence à s'inquiéter pour le pain. Mais franchement, qu'est-ce qui se passe dans notre pays? Le pain, c'est la base du petit déjeuner. De nombreuses familles. Si même ça devient compliqué à trouver, comment vont faire les ménages qui comptent chaque franc? On ne peut pas continuer à découvrir les problèmes au dernier moment. Il faut anticiper et trouver des solutions avant que la population ne subisse les conséquences. Le Gabonais est fatigué de courir derrière les produits de première nécessité. Le message est signé monsieur Paul. Bonjour à vous monsieur Paul, monsieur Lévitique, bonjour aussi à vous. Bonjour Nati et les auditeurs de cette belle radio. Notre pays est riche en ressources naturelles, mais pourquoi nous avons toujours autant de difficultés à satisfaire les besoins les plus élémentaires? Aujourd'hui, on parle de timbres introuvables. Demain, on craint une pénurie de pain. Pourtant, le pain est un aliment essentiel pour beaucoup de familles. Où se situe le problème? Production, approvisionnement, organisation ou mauvaise anticipation? Question. Il ne suffit pas de parler de développement et de souveraineté. Il faut que cela se ressente dans le quotidien du citoyen. Un pays avance lorsque sa population peut accéder normalement aux produits et services de base. Le peuple attend les résultats concrets, pas seulement des explications. Le message n'est pas signé. Bonjour au Gabon, il faudra bientôt se réveiller très tôt pour chercher le pain, faire le tour des boutiques pour trouver des timbres et peut-être faire le tour des mairies pour trouver les timbres, et peut-être réserver sa place pour acheter le sucre. Pardon, c'est quelle nouvelle organisation du quotidien quand on nous prépare? Le citoyen passe d'abord ses journées à chercher l'argent. Maintenant, on doit aussi chercher les produits avec lesquels il peut dépenser cet argent. À force, faire des courses devient un parcours du combattant. Nous voulons comprendre pourquoi les choses les plus simples deviennent plus devient telle compliquée. On ne demande pas le luxe, on demande juste de pouvoir vivre normalement. Le message est signé Chimène. Madame Chimène, bonjour. Bonjour Gabon et le monde entier. Franchement, le Gabonais mérite mieux que cette succession d'inquiétudes. On se bat déjà contre la vie chère, les difficultés de transport, les problèmes d'eau et d'électricité. Et voilà qu'on doit encore se préoccuper de la disponibilité des timbres et peut-être bientôt du pain. Mais jusqu'où ira cette accumulation de difficultés? Question. Il ne faut pas banaliser les petits problèmes, car ce sont justement eux qui rendent la vie quotidienne difficile. Un timbre peut sembler insignifiant pour certains, mais il peut bloquer une démarche administrative. Le pain peut sembler banal, mais il nourrit des familles. Il est temps de prendre au sérieux des préoccupations ordinaires de la population. Le développement doit commencer par la satisfaction des besoins quotidiens. Le message est signé Lorasta. Bonjour à vous, monsieur Lorasta. Les jeunes veulent travailler, monsieur le président. Trop de chômage et la pauvreté au Gabon. Le message est signé Lévétique. Autre éditeur, déjà du côté de la Bévitrie, on va le prendre. Allô. Allô, bonjour, monsieur. Bonjour, monsieur Jean Narcisse.
11: Oui. Moi, ça me turlupine. Lorsque je vois les natifs de l'estuaire garder Libreville sale, je suis obligé de m'insurger. On ne peut pas garder sa ville sale alors qu'on a des moyens pour nettoyer cette ville. Mombwe a beaucoup d'argent. Vous faites les recouvrements là-bas. Je ne parle plus d'autres marchés de la capitale. Pourquoi la ville est sale? Allez-y, habitants, je vous envoie toujours à l'intérieur du pays. Allez-y voir comment le maire Mbélé garde sa ville. Allez-y, Aouyem, Chen Sylvestre Minan, le jumeau bien. Allez-y voir comment il gère sa ville. C'est un natif, l'Aouyem. Donc, si vous voulez gérer votre ville, parce que vous êtes natif de l'estuaire, natif de Libreville, il faudrait bien la gérer. Il faudrait rendre cette ville belle, propre et attrayante. C'est de ça qu'il s'agit, c'est de ça que je parle. Maintenant, comme l'a dit mon frère, que quand le président de la République va prendre la décision de ne plus faire, de ne plus respecter cette loi non écrite, il prend un natif de Wolentem, il met à la tête de la commune de Libreville. Vous allez encore parler. Donc, c'est un peu ça. Merci.
5: Merci encore à vous, monsieur Jean-Narcisse. Autre auditeur au bout du fil. Allô?
12: Oui, Samson revient. Ok, il y a un débat là entre les fans, les tiers, les bengas, les miels.
5: C'est pas un débat.
12: Non, ils sont en train de voir ça. Mais il faut arrêter ça. Le Gabon, c'est pour tous les Gabonais. Chez moi, à Makoko, on trouve toutes les nationalités là-bas. Hein. Ce que nous voulons, c'est quoi? Que celui qui vient, il travaille, c'est tout.
5: Mm-hmm.
12: Mais tant, tu sais que chez toi, tu es Gabonais, tu es dans la place où on attend que tu travailles, tu ne travailles pas. Ce sont les étrangers qui viennent travailler et toi, tu es derrière les étrangers. Construisez les marchés. Et tu es derrière. L'argent que tu prends, ça te sert pour faire tes voyages et faire ce que tu veux avec l'argent du peuple gabonais. Ce que nous ne voulons pas. Que tu es gabonais de Libreville, que tu es gabonais de Guébino. Mais c'est gabonais.
5: C'est gabonais.
12: Tu es gabonais. Il n'y a pas de bonjour. Moi, parce que quand les gens là, ils viennent là, c'est pour l'argent. Quand tu vois un fan réclamer un endroit, c'est parce qu'il y a l'argent là-bas. Eux, c'est l'argent qui intéresse, c'est pas le peuple. Le mien est pareil. Parce que eux, ils peuvent faire vendre même leur territoire. Allez-y, vous allez chez vous. Vous venez faire quoi ici? C'est vous qui rentrez la société au dans le pays. Et puis ils vendent la terre de ses ancêtres. Ou à un Libanais, à un Malien. Regardez tout glace. Regardez de l'hôpital. Ce sont eux qui vendent le Gabon. Vous faites quoi avec le Gabon? Quand vous vendez le Gabon là, vous pensez quoi? Vos enfants là, vous faites là. Ils vont aller là demain où? Vous nous chassez ici. Bon, maintenant, quand tu vas venir chez moi à Makoko, tu me dis non, vous nous avez chassé là-bas à Libreville, non.
13: Vous avez volé chez vous, non? Vous avez dit, allez chez vous. Mais maintenant, tu veux faire quoi ici? Vous voulez ça? Celui qui a envoyé le message à Jean-Baptiste, là. Donc, moi, c'est le faux débat. Un Gabonais doit travailler quel que soit l'endroit où tu es. Est-ce que c'est ça qu'on veut? Qu'on se divise? La politique est divisée pour mieux régner, là. Divisée pour mieux régner, là. Que les Français ont amené. C'est ce qui nous amène là où nous sommes là. Voilà comment l'Afrique du Sud est tombée. Les Blancs sont venus, on vous a donné les armes, tuez vous entre vous. Aujourd'hui, le pays, l'arc-en-ciel, que Dieu a aimé, voilà comment on se retrouve aussi chasser les autres. C'est ce que vous voulez faire. Il y a beaucoup d'étrangers ici, et ce sont des étrangers qui t'empêchent de travailler. C'est parce que le peuple gabonais n'aime pas son frère. Quand il dirige, il veut souvent que lui-même et sa famille. C'est que nous le prenons. Et c'est depuis des années, c'est comme ça. Ça va s'arrêter, monsieur Léon. Quand vous voyez que les prix augmentent dans les maisons, attends, moi je me suis bâti ma maison et toi tu veux m'imposer ton prix. Si tu n'es pas d'accord, va dans les maisons que l'État a construit. Si l'État a construit la maison, va rester avec ta famille. Même la nuit, je te chasse. Où est ça?
5: Merci, monsieur Samson. On va prendre un autre auditeur. Allô?
14: Allô? Oui, madame Naté.
5: Monsieur La Longue Réflexion.
14: J'ai une réflexion que je voulais partager, que hier, ça m'a taraudé normalement l'esprit toute l'après-midi quand je travaillais le soir. Et quand j'ai dormi, j'essaie un peu de réfléchir sur ça. C'est Nelson Mandela. Monsieur Nelson Mandela. J'essaie un peu de réfléchir quand on dit Madiba, c'est l'homme fort. L'histoire de l'Afrique du Sud, et ceci et cela. En fait, je suis allé un peu chercher à comprendre. Entre la politique de ce monsieur, quand il allait en prison, et quand il est sorti, et après son décès, je me suis posé la question, tous les éloges qu'on donne à ce monsieur, que je dis paix et son âme, C'est dû à quoi? Parce que quand on va dans les événements, moi personnellement, sincèrement, j'ai l'impression que les éloges de Madiba, ce monsieur, étaient dus à... Il fallait trouver l'histoire à l'Afrique du Sud. Parce que comment on appelle ça? La transition entre les Blancs qui avaient le pouvoir en Afrique du Sud et lui, moi je pense qu'il y a eu un deal. Parce qu'à la fin, quand vous regardez aujourd'hui, logiquement, dès lui, quand il était en prison et de sa sortie, quand il est venu à la magistrature suprême, l'Afrique du Sud n'a changé d'aucun iota. Donc ce qui est resté en Afrique du Sud, c'est son histoire. Et non le changement de l'Afrique du Sud. Vous voyez, je ne sais pas si vous essayez de voir, parce que quand moi je suis allé réfléchir sur ça, c'est pourquoi je n'ai jamais adopté si l'histoire de ce monsieur, je l'ai toujours trouvé comme un camouflet. Parce que l'Afrique du Sud ne pouvait pas sortir de l'impérialisme des Blancs comme ça. Il fallait trouver une histoire.
5: Il est parti. 0-66-21-91-16. Ça, c'est votre opinion, monsieur. La longue réflexion. 0-66-21-91-16. C'est bien notre numéro de téléphone. On continue le cadre de votre émission. Le mur de lamentation. On va prendre. Auditeur. Allô?
15: Oui, bonjour, madame Nakou.
5: Bonjour à vous, monsieur.
15: Oui, j'ai M. Lupine. Moi aussi, je suis un Gabonais, mais ça me fait mal. J'ai peur de mon pays. Chaque matin, on se réveille, il y a toujours un problème dans ce pays-là. Tu dors la nuit, le matin, tu te réveilles, il n'y a pas l'eau. Tu dors la nuit, le matin, tu te réveilles, il n'y a pas le courant. Il n'y a pas la carte d'identité, il n'y a pas. Le permis de conduire, il n'y a pas. Les thèmes, il n'y a pas. Demain, on ne sait pas si on va dormir, demain, on ne sait pas si on va couper encore. Vraiment, c'est mon coup de gueule. Je suis fatigué de voir un pays comme ça-là. Faites quelque chose, monsieur les autorités, parce que là, c'est traumatisant. Tu arrives à l'hôpital, on ne te reçoit pas. On est avec le stress là où nous sommes là. On stresse dans nos têtes. Vraiment, faites quelque chose pour la population gabonaise, je vous en prie. Je vous remercie.
5: Merci encore à vous. Il ne s'est pas présenté, hein. On va prendre un auditeur. Allô? Allô?
16: Ah, Oui, allô.
5: Allô, bonjour.
16: Allô.
5: Allô, bonjour.
16: Ok. Vous me recevez, là?
5: Nous vous recevons, monsieur Petit Pasco.
16: Ok, merci. Je veux juste rappeler aux gens et aux autres. Moi, c'est juste pour rappeler aux uns et aux autres que notre pays, le Gabon, n'est pas la cour du roi Bito. Je réponds encore que ceux qui ont des oreilles pour m'écouter comprennent bien ceci, que notre pays, le Gabon, n'est pas la cour du roi Bito. Dans les temps passés, à l'époque de nos ancêtres, bon, il n'y avait pas encore du modernisme. Hein. Je peux vous dire que tout le monde vivait dans la forêt. Il n'y avait pas de vie à cette époque-là. Et pourtant, nous étions entre nous-mêmes. On ne vivait pas. Et lorsque le Gabon, même lors des indépendances, là, des soi-disant indépendances, encore qu'on n'aime même pas indépendance, mais lors des soi-disant indépendances, là, on n'était pas entre nous-mêmes. Il n'y avait pas de vie, là. Il n'y avait pas de vie, hein. On ne vivait pas. Hein. Ok, très bien pour ceux-là qui voient comme ça, là. Bon, mais maintenant, voilà des gens qui sont venus, d'ailleurs, ici dans notre pays, certains sont devenus des citoyens. Il est bien vrai que nous sommes tous africains, on ne refuse pas. Mais, Madame Nati, vous savez, hein, les frontières n'existent pas par hasard. Les frontières n'existent pas par hasard. Autrement dit, détruisons alors les frontières. Détruisons alors les frontières et plus comme ça, on sera tous confondus. Mais si vous savez que vous ne pouvez pas détruire les frontières, s'il vous plaît, des grâces pour les fervents défenseurs du désordre dans notre pays. Pardon, s'il vous plaît, si vous savez que vous ne pouvez pas détruire les frontières, pardon, des grâces, n'encouragez pas le désordre. Lorsque vous venez intervenir, je vous écoute tout le temps, hein, il y a certains qui veulent intervenir sur l'indéfendable, mais il se place en avocat là-dessus. Tout est étranger qui n'est pas en Sud, qui sont rentrés ici de façon illégale. Tout étranger qui est rentré ici de façon illégale et que les gouvernants m'écoutent, je l'espère bien, il va falloir que leur cas puisse être revu comme ce fut le cas en Afrique du Sud. On avait dit faisons les États Unis d'Afrique, on a refusé. Donc, il était question que chacun puisse rester dans son pays. C'est vrai que nous-mêmes, les Africains, on avait volé. Mais puisque nous-mêmes, nous avons volé comme ça, continuons alors dans cette démarche jusqu'à ce que nous allons comprendre peut-être que Kwame Nkrumah avait raison, le grand Kadhafi avait raison, que Dieu est leur âme. Mais si nous n'avons pas compris cela, et que nous continuons à faire le style que chacun reste chez lui, mais que chacun reste chez toi, et lorsque les autres disent qu'ils ne veulent plus de vous, retournez sur vous, et puis c'est tout. En ce qui concerne tous ceux qui sont rentrés ici de façon illégale, je réponds, tous ceux qui sont restés ici de façon illégale. J'écoute souvent certaines personnes dire, oh, on est tous étrangers sur terre. Et monsieur, vous qui dites ça, vous aimeriez que quelqu'un vienne vous violer votre périmètre, encore si vous avez des bornes, si vous partez au cadastre, vous aimeriez que quelqu'un vienne violer votre périmètre et vous allez dire à ceux derrière, vous avez raison de venir dans mon périmètre, dans mon cadastre, dans mes bornes, parce que quoi, on est tous étrangers sur terre. Acceptez ça donc alors.
5: Revenez-nous, monsieur.
16: Arrêtons ça.
5: On va prendre notre auditeur. Merci encore pour votre intervention. Vous pouvez nous revenir. Allô?
17: Madame Nathalie.
5: Monsieur.
17: Je salue mon grand frère qui vient de passer au passage. Madame Nathalie, quel discours à notre temps ne serait pas très bien à écouter? C'est un peu comme si c'était un discours de xénophobie. Mais bon, on espère que ce n'est pas le cas. Madame Nathalie.
5: Monsieur.
17: Ces gens-là qui sont venus de manière illégale, d'accord. Mais madame, là, ce qui les faisait rentrer de manière illégale?
5: Question.
17: Qui a laissé les frontières ouvertes?
5: Question.
17: Qui les faisait rentrer par voie fluviale?
5: Autre question.
17: Par voie aérienne. Qui garde les frontières, madame? Là. Moi, je me dis que c'est un faux débat. Madame, là, s'il est renvoyé, d'accord. Prenons aussi vos enfants. avec qui ils ont fait des enfants, Madame Nassi, parce que dans les 35% qu'on compte là, Madame Nassi, il y a des Gabonais dedans, non? Il n'y a pas des Gabonais d'adoption dedans?
5: Normalement.
17: Bon, Madame Nassi, vous voulez qu'on chasse qui, on garde qui?
5: Il a bien spécifié.
17: Que, Madame Nassi, que nos débats s'intéressent que désormais, on ne veut plus voir entrer des personnes de manière illégale ou illicite, que désormais, on ferme nos frontières, Madame Nassi. Parce que des pays que vous prenez souvent comme, pour exemple, tiens, que la Guinée équatoriale, Madame Nassi, vous pensez que c'est aujourd'hui que la Guinée équatoriale a commencé ce qu'ils font? Hein, Madame Nassi, bien c'est le plus. On ne peut pas accepter de tels discours, Madame Nassi, parce que, racontons dans les années 70, 90, Madame Nassi, là où la sous-région avait des guerres. Madame Nassi, vous savez pourquoi le Gabon n'a jamais connu de guerre?
5: Dites-nous.
17: C'est parce que l'ancien président fait à son âme, Omar Bongo, disait, je cite, « Quand la maison du voisin brûle, je ne peux pas fermer ma maison. » Et voilà comment ces étrangers-là se sont retrouvés sur nos terres, Madame Nati. Il y a des guerres qui ont touché certains pays, qui ont touché les voisins. Mais Madame Nati, est-ce que le Gabon a été déjà, on va dire, envahi par des mercenaires ou bien autre chose? Parce que Madame Nati, ils savent que dans ce pays appelé Gabon, ils ont leurs frères, ils ont leurs sœurs, etc. Arrêtons sur ce débat, Madame Nati, c'est un faux débat.
5: Merci.
17: Disons à nos autorités que désormais, Madame Nati, qui rentre au Gabon, c'est quelqu'un qui vient investir, c'est quelqu'un. Et vous, vous pensez qu'il n'y a que ces pays-là, Madame Nati, de la sous-région, qui sont ici de manière illicite? Madame Nati, laissez-moi vous surprendre qu'il y a des Français qui vivent au Gabon qui n'ont pas de carte de séjour. Je vous le dis, je vous l'informe. Tel qu'il y a des Gabonais dans des pays tels que la Thaïlande et le Moyen-Orient, Madame Nati, qui n'ont pas de papiers.
5: Rapidement.
17: Voilà. Donc, arrêtez de dire c'est les gens-là, quels gens? Il est Ouest-Africain, qui est leur nom? Il y a
5: merci.
17: Aussi les Blancs qui vivent ici chez nous, là, ils n'ont même pas de papiers.
5: Merci de nous revenir.
17: Ils ont des gros postes, ils travaillent dans les grands ministères ici, là. On les voit tout.
5: Merci de nous revenir. Autre auditeur au bout du fil. Allô?
18: Nati.
5: Monsieur Samson.
18: Je viens seulement vous répondre parce que c'est une station où tout le monde écoute et je n'aime pas les discours de haine. Discours de haine, division, je n'aime pas. Quand monsieur Petit Pascou a parlé, il a laissé tout le temps de parler. Et ça met mal à l'aise. C'est vrai que on a beaucoup de gens qui rentrent chez nous, mais on a la police et la gendarmerie qui sont là pour sécuriser nos frontières. Et c'est la faute à ceux qui sont là? Non. Il faut qu'on a la sagesse. Quand on prend la parole pour venir parler ici, parler des choses justes. Parce que ça dérange même ceux qui sont venus ici chez nous, qui sont même à règle. Et oui, il y en a, ceux qui sont en règle, il y en a. Même là, où je travaille là, c'est un étranger qui a investi ici, qui me dit, la mère, tiens, travailler. Alors, maintenant, vous avez des messages, des haines, vous voulez prendre l'Afrique du Sud, comme le Gabon. Moi, je condamne ce qui se passe en Afrique du Sud. Je condamne sévèrement. Aimez-vous les uns les autres. C'est un message clair. Je vous donne ma paix. La paix que nous voulons, c'est ce que les Blancs nous amènent là, avec les armes. Ce que Trump amène là, ce que Poutine amène là, ce que vous voulez amener en Afrique. Quand j'écoute un peu les auditeurs, ils sont passionnés, ils ne savent pas ce qu'ils disent là. Apportez quelque chose qui nous édifie. S'il vous plaît, un peu de sagesse.
5: Rapidement.
18: Merci.
5: Merci encore à vous, M. Samson. Autre auditeur au bout du fil. Allô? Il est parti, 066-21-91-16. On va reprendre un peu à la question de certains auditeurs. Donc, la plus grande partie de la farine de blé consommée au Gabon provient d'importations de blé transformé localement ou de farine importée en raison de contraintes de production et énergétique. Si on a l'auditeur, on va le prendre. Allô? Il est parti, hein, donc la SMAG, la Société Minière et Avicole du Gabon, est située du côté de Libreville. C'est le principal acteur historique en activité depuis 1969. Elle importe du blé, notamment environ 90 000 ou 120 000 tonnes par an pour le moudre dans son complexe meunier. En raison des défis énergétiques, elle recourt parfois à des importations directes de farine. Auditeur au bout du fil. Allô? Allô?
19: Allô?
5: Allô?
19: Allô?
5: Allô, vous êtes à l'antenne?
19: Ouais. C'est moi qui suis le directeur.
5: Nous vous écoutons.
19: Dans tous les pays du monde, hein, on en a toujours eu des gens qui sont café au lait, comme on peut appeler ça au quartier, hein? Chez des mères camerounaises, un exemple, chez des pères gabonais, hein. Mais les papiers que toi tu as au niveau d'ici, c'est quels sont les papiers? C'est les papiers camerounais. Si tu es camerounais, ok, il n'y a pas de problème, tu gardes tes papiers. Mais tu vis, parce que quand tu vas vivre ici en territoire gabonais, tu restes camerounais, mais tu es un citoyen, parce que tu vis chez nous et que tes parents ou toi, tu es légal. Légal, je parle français, je ne parle pas espagnol ou anglais. Que ceux qui me comprennent puissent comprendre cela. Qu'est-ce qu'on attend par xénophobie? Monsieur, madame, tu vous savez, hein? Je me suis toujours fait un principe dans mon esprit, hein? Je ne suis qu'une personne. Et je ne fais le mal à personne. Xénophobie, c'est quoi, bon sang? Ça donne quoi? Ça nous enlève quoi? Où ça nous ajoute quoi, mon sang? Lorsqu'on est déjà 34% d'étrangers dans un pays d'autrui, de façon illégale, c'est assez scandaleux. Assez scandaleux, mon sang! Pourquoi c'est ce qui est inacceptable ailleurs doit être acceptable au Gabon, mon sang? Quel est devenu l'homme gabonais? C'est pas possible. Ok, vous là, continuez à venir défendre l'indéfendable. On s'entend cela. Que tous ceux qui sont rentrés ici de façon illégale, monsieur le président de la République, s'il vous plaît de grâce, révoyez-nous ce problème. Ceux qui sont rentrés de façon légale, que leurs ambassades reconnaissent, c'est pas un problème. Dans tous les pays du monde, il y a toujours des étrangers, oui. Mais tous ceux qui sont rentrés ici de façon illégale, qu'ils ont des enfants ou pas, qu'ils les gagnent chez eux, et puis c'est clair. Mais c'est pas possible.
5: Rapidement, monsieur Pasco, merci encore pour votre intervention. On va prendre notre auditeur au bout du fil. Allô? Il est parti. 066-21-91-16. Votre émission continue son cours normal. Et depuis, auditeur en ligne, on va le prendre. Allô?
20: Oui, allô?
5: Allô, bonjour.
20: Ah, mon frère, il...
5: Ah, monsieur Samson qui nous revient.
20: Je ne suis pas contre à ce que vous dites. C'est vrai, cette loi existe dans le pays. Chaque citoyen qui doit rentrer ici au Gabon doit être authentifié et identifié. Ça, c'est une loi. La loi, c'est pas appliqué. Mais on a les forces de l'ordre qui est là pour la sécurité des biens et des personnes pour nos frontières. C'est à eux qu'on doit voir pourquoi ces gens-là rentrent. C'est pas à ceux qui sont là. Ceux qui sont là, évitons de faire des choses qui nous pourront regretter après. D'abord, eux, ils sont nombreux plus que nous. Les étrangers, ils sont plus nombreux plus que nous. Et ils ont fait des enfants avec nos enfants et nos mamans. Ça, il faut reconnaître aussi. Donc, ce n'est pas le sujet qu'on peut soulever comme ça. Et c'est un sujet sensible. S'il vous plaît, mon frère, je vous comprends, mais comprenez-moi aussi. Comprenez-moi aussi. S'il vous plaît, comprenez aussi ce qui se passe avec nous. Nous sommes unis en Afrique. Si nous voulons une Afrique unie, moi j'ai dit, je suis au pouvoir, un Camerounais est bienvenu chez moi. S'il amène le bon comportement, oui. Un Béninois, il est assis bien chez moi, mais à condition qu'il sert son peuple qui est au Gabon. Si tu ne sers pas le peuple qui est le Gabon, je te refoule. Parce que le peuple, c'est en premier lieu. Gabon d'abord. D'abord, c'est Gabon d'abord. Quand tu
0: crée une entreprise, toi, monsieur Yi, tu prends qui? Ton gardien, c'est qui? Ton cuisinier, c'est qui? Ton électricien, c'est qui? Oui, c'est bien de parler. Mais tes frères emploient ces gens-là dans leur maison. Qui commandent là, oui. Le chauffeur jusqu'aux ménagères, ce sont eux qui regardent leur maison. Est-ce qu'ils prennent tes soeurs? Il faut d'abord parler là.
5: Rapidement.
0: Alors, moi, j'attends que tu viennes parler de ça. Pour que le changement de mentalité, là, ça commence en haut et ça descend. Si celui qui commande, il prend l'argent pour faire passer un immigré, toi, tu vas attaquer celui qui est rentré comment? Quel est ton droit? Parce qu'il faut respecter le droit de l'homme. Tu vas l'attaquer comment? À quel droit? Tu peux faire des justices toi-même. C'est à la police de régler le problème là, c'est pas toi. Pour le citoyen, quel est le message que tu veux adresser là? Moi, c'est la question. Moi, je regarde ce qui est derrière le message. Quel est le message que tu veux adresser? Merci.
5: Merci encore à vous, M. Samson. On va prendre un autre auditeur après votre intervention. 066-21-91-16. Allô?
21: Madame Laté.
5: Monsieur le plus jeune.
21: Dites à M. Parco que ce qu'il est en train de dire là, il y a ce qu'on appelle le droit du sol. Ça voudrait dire, Madame Laté, si vous êtes Camerounaise, je suis Nigérienne, on fait un enfant au Gabon, automatiquement par le droit du sol, l'enfant devient Gabonais. L'enfant devient Gabonais. Et puis, Madame Laté, pour terminer sur ce débat, dites à M. Pasco que allez-y demander à l'ancien président, dont M. Ali Bongo Ondimba, pourquoi dans les années 2000, si je ne me trompe pas, 2008-2022, dans cette période-là, il avait demandé à certains qui n'avaient pas les actes de naissance d'apporter deux parents du côté du père et deux parents du côté de la mère. Et après, ils reviennent. Qu'on puisse continuer le débat, Madame Nati. Parce que c'est dans ça là que les gens là se sont fait naturaliser gabonais. Yes. C'est dans ça. Parce que Madame Nati, vous allez prouver comment que celui-là, c'est YY. Vous dites ça comme ça. Ils ont apporté deux parents à gauche, deux parents à droite, la mairie a signé leur acte de naissance, Madame Nati. On connaît des gens au Gabon qui sont de père nigérien, de mère nigérien. Mais ils ont l'acte de naissance gabonais. Et ils vous disent ça, Madame Nati. Moi, je viens un Libanais, il a belle plus d'eux. Il vous dit, j'ai la carte nationale d'identité République gabonaise. Vous voulez qu'on dise ça comment? Madame Nati, il a été reconnu. On voit même des Chinois qui sont naturalisés gabonais. Vous voulez qu'on fasse quoi? Ce n'est pas nos autorités qui les leur signent, Madame Nati.
5: Ils sont nés au Gabon.
21: Ce ne sont pas nos autorités.
5: Ces Chinois sont nés au Gabon?
21: Je suis à l'écoute, Madame Nati.
5: Restez à l'écoute. Je posais la question de savoir si les Chinois là sont nés au Gabon. On a un autre message avant de prendre l'auditeur. Bonjour, Madame Nati. Mais on fait savoir que l'auditeur est déjà là. Allô?
22: Oui, allô, Madame Nati.
5: Bonjour.
22: Oui, c'est Sec.
5: Monsieur Sec.
22: Je ne sais pas comment dire. Monsieur Pascou n'a rien à se reprocher. Il est dans son pays et il a le droit de penser ce qu'il dit. Il n'a pas à se reprocher ou à discuter de quoi que ce soit. Restez à ce moment, frère.
5: Merci encore à vous, M. Sec, pour votre intervention 066, auditeur au bout du fil. Allô? Allô?
23: Allô?
5: Allô, M. Pascal, on vous écoute.
23: Ouais. Le plus jeune. Je comprends même pourquoi vous vous appelez au plus jeune.
5: Il est parti. Merci encore à vous, Monsieur Vasco, et merci pour vos interventions. On va lire ce message. Bonjour, Madame Nati, et à l'ensemble des auditeurs. N'oubliez jamais de faire passer ce message de la part des populations d'Nkembo et ses environs. Le manque cruel d'eau dans nos robinets pendant des années et ça nous turlupine. Monsieur Bob Dénard, bonjour encore à vous, Monsieur Bob Dénard. Une situation qui pénalise beaucoup de ménages du côté d'Nkembo. Kembo, mais pas seulement dans ce quartier, mais dans plusieurs quartiers de la capitale. 066-21-91-16, c'est bien notre numéro de téléphone et c'est ce qui vous permet d'être en contact avec cette plateforme, le mur de lamentation, pour dire ce qui vous turlupine. On a pu parler comme ça, on se pose la question, c'est de savoir le sac de farine qui était à 19 000 francs CFA et qui est déjà à 19 950 francs. Est-ce que là, on peut déjà voir un spectre de la hausse de la baguette, donc de pain à Libreville et dans le reste du pays? Telle est la question. Donc, nous attendons vos différentes interventions sur d'autres sujets aussi qui vous turlupinent. 066 21 91 16 066. Auditeur au bout du fil. Allô?
1: Oui, Madame Nati.
5: Monsieur, la longue réflexion.
1: Oui, j'ai une réflexion qui vient de me turlupiner là.
5: Nous vous écoutons.
1: Moi, je pense que il faut que nos autorités regardent en profondeur le taux d'immigration clandestin qui rentre au Gabon. Ça vient de me rentrer dans la tête. Je ne sais pas si c'est même Ikoukou qui me parle, mais le taux d'immigration. Vous savez, vous allez regarder, depuis que le Gabon a ouvert ses chantiers infrastructures, vraiment, vous allez voir que tous les immigrés qui rentrent là, regardez bien. Et si vous les interrogez, vous allez voir que la majorité, c'est des techniciens. Je ne sais pas, hein, c'est une intuition. La majorité, c'est des techniciens. Et vous savez aujourd'hui que il y a des grandes entreprises au Gabon qui seraient favorables à ce que ces techniciens-là aillent dans les sociétés, des entreprises de BTP, entre guillemets, je ne cite pas, est-ce qu'ils seront capables, avantageux pour avoir ces techniciens-là, pour des travaux actuels d'infrastructure qu'il y a au Gabon? Et ces entreprises-là peuvent les aider rapidement à avoir des documents comme les cartes de séjour, des trucs comme ça. Donc vraiment, il faut vraiment que les autorités, parce que c'est toute cette fleur de chômage-là que nous prenons au Gabon, c'est ça, ces entreprises-là. Je ne vais pas dire, mais celui qui a les oreilles attend, ces entreprises-là, une bonne partie, s'il y a une enquête dedans, vous allez voir qu'il y a une bonne partie d'immigrés qui viennent, qui ne sont pas saisis, mais qui se retrouvent dans ces entreprises-là. Donc c'est important, vous pouvez avoir des maçons, des caroleurs, des ceci, des mais tout ce qui peut être, ce sera avantageux parce que le Gabon a ouvert des vastes travaux d'infrastructures qui demandera de la main-d'œuvre. Et là, c'est le Gabonais qui en partie, parce que ces entreprises-là, si vous allez regarder, vous allez compter le nombre de Gabonais qu'il y a là-bas. Donc moi, j'aimerais que les autorités regardent là-bas pour qu'il y ait plus d'emplois au niveau des Gabonais que ceux dont je ne veux pas citer. Parce qu'aujourd'hui, quand vous citez, vous parlez, on vous dit que vous êtes xénophobe. Donc, moi, je ne veux pas être xénophobe, mais je veux orienter l'enquête vers certaines entreprises que vous connaissez et qui sont les gens à côté de vous que vous donnez les marchés. Parce que ces personnes-là profitent. Et puisqu'ils...
5: Merci encore à vous, monsieur. La longue réflexion pour les minutes qui nous restent. Mesdames et messieurs, on peut encore prendre deux ou trois auditeurs. Une intervention concernant un sujet qui vous turlupine. Est-ce le taux d'immigration qui a connu un seuil considérable au Gabon, ou aussi soit la hausse de la baguette dans les prochains jours au Gabon? 066-21-91-16, c'est bien notre numéro de téléphone et nous avons un auditeur au bout du fil. On va le prendre. Il s'en est allé. 066-21-91-16. C'est bien notre numéro de téléphone. Si nous avons des messages, on va demander à la régie de nous faire parvenir parce que nous sommes en train d'aller vers la fin de notre émission. La tribune des auditeurs, on va réitérer, c'est du lundi au vendredi. C'est de 11h à 12h55. La rediffusion, c'est à partir de 20h. Auditeurs en ligne. Et il est parti. 066-21-91-16, c'est bien notre numéro de téléphone. Et là, nous attendons nos différents auditeurs, soit pour une dernière intervention. Bon, on dit ça ne va pas, ça ne vient pas. Oui, on a parlé aujourd'hui, hein, soit une suspicion de la hausse de la, du prix de la baguette de pain, le panier de la ménagère qui va encore connaître sûrement un alourdissement par rapport à cela parce qu'on sait que le pain est dans beaucoup de ménages et c'est un produit nécessaire pour le petit déjeuner et surtout pour les enfants. Dire aussi qu'on a parlé du taux, hein, on a parlé de l'immigration, presque en deuxième partie à démission. On a aussi parlé du chômage, on a aussi parlé de l'insalubrité dans le grand Libreville. Libreville est sale et Libreville sans mauvais, disent les auditeurs. À quoi sert donc le budget de la mairie centrale? Ce sont ces questions qu'on va vous dire. À nous revoir demain à 11h. À toute l'équipe aussi, c'est jeune temps moi pour vous souhaiter un bel après-midi chez vous, mais la suite aussi, restez câblés pour la suite de nos programmes sur 93.5.
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1: Bonsoir à tous les auditeurs et auditrices de la 93.5. 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

0: bonsoir à tous les auditeurs et auditrices de la 93.5. Bienvenue dans la Minute de l'Instant Conseil, votre rendez-vous hebdomadaire à ne pas manquer. Aujourd'hui, nous ouvrons une série inédite entièrement pensée pour l'accompagnement des élèves du 6e. Votre enfant vient d'entrer en 6e, félicitations. C'est un grand changement, car au primaire, il avait un seul maître, une seule maîtresse, une seule salle de classe et un rythme bien connu. Au collège, il se retrouve face à plusieurs enseignants, des matières nouvelles et des déplacements à chaque sonnerie. Il est facile pour lui de perdre le fil au début. Alors, pour l'aider à s'adapter rapidement, je vous propose ces trois actions simples. Premièrement, regardez l'emploi du temps ensemble. Il faut prendre un moment pour repérer avec lui les journées les plus lourdes et les cours qui demandent du matériel particulier comme le PS ou les sciences. Deuxièmement, préparez le sac le soir. Ne le laissez pas faire son sac le matin dans la précipitation. Instaurez une règle. Le sac se prépare la veille, une fois les devoirs finis. Si vous pouvez, notez-le sur une feuille et collez dans sa chambre. Troisièmement, installez un coin étude. Il lui faut un endroit calme pour travailler à la maison. Pas besoin d'un grand bureau, juste une table propre, bien éclairée, sans télévision ni téléphone à côté. Le collège est une étape importante, mais avec ces quelques habitudes, votre enfant trouvera vite ses repères. Bonne écoute sur nos antennes.
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0: 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Mesdames, Messieurs, bonjour et bienvenue dans votre flash d'information de ce mardi 13 octobre 2026. À la une de l'actualité ce matin, administration et société, pénurie de timbres municipaux, la mairie de Libreville passe en mode dérogatoire. C'est la décision majeure qui soulage les usagers de la capitale, confrontés à une pénurie sévère de timbres municipaux d'état civil, constatée depuis la fin du mois de septembre. Le maire de Libreville, Eugène Bas, a pris une décision radicale. Via une note administrative officielle, l'édile autorise désormais la légalisation exceptionnelle des actes sans timbre pour éviter tout blocage des démarches des citoyens. Seule la signature des officiers d'état civil et le sceau municipal feront foi pour authentifier les documents le temps que le réapprovisionnement soit effectif. Économie et numérique, rebond de 3,8% pour le secteur des télécommunications. Les chiffres du deuxième trimestre sont au vert pour le secteur du numérique. Après un début d'année particulièrement morose, l'activité des télécommunications a bondi de 3,8%. Ce dynamisme marque une véritable reprise de la consommation des services mobiles et Internet à travers le pays, effaçant la forte contraction de plus de 6% qui avait pénalisé le secteur lors des trois premiers mois de l'année. Environnement et société, vers un encadrement strict de la filière de la viande de brousse. C'est une petite révolution économique et écologique. Le gouvernement vient de valider une nouvelle stratégie nationale 2026-2030 visant à formaliser et à encadrer le commerce de la viande de brousse. L'objectif affiché des autorités est double, sortir cette activité de l'informel pour créer des emplois locaux traçables tout en mettant en place des barrières strictes pour protéger la biodiversité et lutter contre le braconnage des espèces protégées. Société et éducation, alerte sur le cyberharcèlement en milieu scolaire. Les résultats d'une enquête nationale font grand bruit. Près de 10% des élèves gabonais déclarent avoir déjà été victimes du cyberharcèlement. Face à la montée de ce fléau sur les réseaux sociaux, la communauté éducative et les parents d'élèves tirent la sonnette d'alarme pour que les modules de sensibilisation et de protection numérique soient rapidement renforcés au sein des établissements. Sport, football, le calendrier de la saison 2026-2027 officialisé. Nous terminons avec du sport. Les amoureux du ballon rond local sont fixés. La Ligue nationale de football professionnel a enfin officialisé les dates de la nouvelle saison. Le coup d'envoi officiel du National Foot 1 est programmé pour le 24 octobre 2026. Les clubs s'activent pour les derniers réglages de leur effectif. C'est ainsi que prend fin ce Flash Info. Vous étiez avec Gwen Bilogué. Bonne suite de programme sur Gabon News, les 93.5 FM.
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2: Bonjour Madame Nati.
3: Bonjour à vous Monsieur Frédéric et toi, bonne arrivée.
2: Bonjour à tous les auditeurs. J'ai dit d'abord chapeau à l'homme de la toute longue réflexion par rapport à son intervention. Ça m'a vraiment touché. Et j'espère aussi que il y a conseil des ministres, les autorités de ces pays, si vous ont écouté, qu'ils ont aimé votre intervention, qu'ils trouvent des décisions. Je suis toujours là dans des questions.
3: Vos questions.
2: Toujours. Monsieur le Président de la République, je pense que lorsque Dieu utilise des personnes, il y a parfois, même les Gabonais de Landa, Dieu peut leur donner une vision de voir le Gabon de demain. Lorsque vous avez pris le pouvoir, il y a des Gabonais qui sont venus vous dire ici, Monsieur le Président, débarrassez-vous de ce qui est autour de celui que nous avons décrit hier. Vous avez dit, vous travaillez tout le monde. Mais ma question, c'est celle-ci. Les problèmes de carburant, oui, depuis Ali Bongo. Les mêmes ministres étaient avec Ali Bongo. Mais lorsque vous êtes venu aujourd'hui au pouvoir, je pense que toutes ces personnes, ce qu'ils allaient faire, c'est de vous aider maintenant à décanter des situations au niveau du carburant, au niveau de la SCG, au niveau du gaz, parce que je pense qu'en ce moment, là, nous rentrons dans une finale, je ne sais pas où ce serait, dans tous les secteurs. Mais on se rend compte, ce sont les mêmes situations qu'on a décrites, mais ça ne fait que s'empirer, Monsieur le Président. Qui est en train de vous bloquer votre mandat en ce moment? Est-ce que ce n'est pas des personnes qu'on disait débarrassez-vous d'eux? Monsieur le Président, cette affaire de carburant aujourd'hui, moi je suis citoyen gabonais de Landa, je m'inquiète aussi. Si aujourd'hui j'ai des difficultés de prendre des transports, aujourd'hui on compte des taxis sur la route, sur nos voies, mais supposons que le Gabon est attaqué, comment notre armée fera-t-il pour aller sécuriser nos frontières? Parce que je pense que tous ces véhicules que l'armée utilise aujourd'hui, les chars, les véhicules, quand tout ce que vous faites sortir, lorsqu'il y a des mouvements ici, c'est le carburant, c'est pas de l'eau. Mais comment ferait-il? C'est plus que si maintenant les Gabonais ont du mal à se faire transporter, nos enfants ont du mal de se rendre dans les lycées, dans les établissements publics et privés, les primaires. Bon, si tout de suite, oh, le Gabon est attaqué, nos militaires feront comment pour se rendre dans les frontières pour nous sécuriser? Là, vous êtes en plein conseil des ministres. Est-ce que vous réfléchissez un peu sur ça? Vos conseillers ou les ministres qui sont là, est-ce que vous pensez un peu à ça? Si les Gabonais subissent en ce moment, mais supposons maintenant que nous sommes attaqués, on fait comment? L'armée fera comment pour sécuriser notre pays, le Gabon? Comment on peut gérer un pays, un tout petit pays, même si aujourd'hui vous avez augmenté à 3 500 et quelques habitants? On quitte problème sur problème. Aujourd'hui, sur le carburant, moi, je n'ai qu'une seule bouteille de gaz. Mais supposons qu'on dise aussi que le gaz manque. Nous aussi, on va aller dormir dans les stations comme nos frères chauffeurs aujourd'hui font. J'ai écouté une dame Taxi Gab dans une autre émission. Là, à la station, là, au fin de la pauvre, depuis 4 heures du matin. Ça veut dire qu'elle a laissé son épouse, elle n'a pas pu déposer ses enfants à l'école parce qu'elle est venue, elle est là encore jusqu'à présent dans la queue pour attendre du carburant. Je pense que à la sortie de ce conseil des ministres, s'il vous plaît, ce n'est pas les nominations que nous attendons à 24 heures, à 1 ou 2 heures. Ce que nous attendons, c'est d'entendre, d'écouter que voici dès demain, dès lundi, affaire de carburant, il n'y a plus. Dès lundi, affaire de coupure, il n'y a plus. De l'eau, il n'y a plus. C'est ça les décisions que les Gabonais attendent, pas les nominations, s'il vous plaît.

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Mesdames, Messieurs, bonjour et bienvenue dans votre flash d'information de ce mardi 13 octobre 2026. À la une de l'actualité ce matin, administration et société, pénurie de timbres municipaux, la mairie de Libreville passe en mode dérogatoire. C'est la décision majeure qui soulage les usagers de la capitale, confrontés à une pénurie sévère de timbres municipaux d'état civil, constatée depuis la fin du mois de septembre. Le maire de Libreville, Eugène Bas, a pris une décision radicale. Via une note administrative officielle, l'édile autorise désormais la légalisation exceptionnelle des actes sans timbre. Pour éviter tout blocage des démarches des citoyens, seule la signature des officiers d'état civil et le sceau municipal feront foi pour authentifier les documents, le temps que le réapprovisionnement soit effectif. Économie et numérique, rebond de 3,8% pour le secteur des télécommunications. Les chiffres du deuxième trimestre sont au vert pour le secteur du numérique. Après un début d'année particulièrement morose, l'activité des télécommunications a bondi de 3,8%. Ce dynamisme marque une véritable reprise de la consommation des services mobiles et Internet à travers le pays, effaçant la forte contraction de plus de 6% qui avait pénalisé le secteur lors des trois premiers mois de l'année. Environnement et société, vers un encadrement strict de la filière de la viande de brousse. C'est une petite révolution économique et écologique. Le gouvernement vient de valider une nouvelle stratégie nationale 2026-2030 visant à formaliser et à encadrer le commerce de la viande de brousse. L'objectif affiché des autorités est double. Sortir cette activité de l'informel pour créer des emplois locaux traçables tout en mettant en place des barrières strictes pour protéger la biodiversité et lutter contre le braconnage des espèces protégées. Société et éducation, alerte sur le cyberharcèlement en milieu scolaire. Les résultats d'une enquête nationale font grand bruit. Près de 10% des élèves gabonais déclarent avoir déjà été victimes du cyberharcèlement. Face à la montée de ce fléau sur les réseaux sociaux, la communauté éducative et les parents d'élèves tirent la sonnette d'alarme pour que les modules de sensibilisation et de protection numérique soient rapidement renforcés au sein des établissements. Sport, football, le calendrier de la saison 2026-2027 officialisé. Nous terminons avec du sport. Les amoureux du ballon rond local sont fixés. La Ligue nationale de football professionnel a enfin officialisé les dates de la nouvelle saison. Le coup d'envoi officiel du National Foot 1 est programmé pour le 24 octobre 2026. Les clubs s'activent pour les derniers réglages de leur effectif. C'est ainsi que prend fin ce Flash Info. Vous étiez avec Gwen Bilogué. Bonne suite de programme sur Grébeneuse, les 93.5 FM. 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
3: Bonjour Madame Nati.
4: Bonjour à vous Monsieur Frédéric et toi, bonne arrivée.
3: Bonjour à tous les auditeurs. J'ai dit d'abord chapeau à l'homme de la toute longue réflexion par rapport à son intervention. Ça m'a vraiment touché. Et j'espère aussi que il y a conseil des ministres, les autorités de ces pays, si vous ont écouté, qu'ils ont aimé votre intervention, qu'ils trouvent des décisions. Je suis toujours là dans les questions.
4: Mmh, vos questions.
3: Toujours. Monsieur le Président de la République, je pense que lorsque Dieu utilise des personnes, il y a parfois, même les Gabonais de Landaï, Dieu peut leur donner une vision de voir le Gabon de demain. Lorsque vous avez pris le pouvoir, il y a des Gabonais qui sont venus vous dire ici, Monsieur le Président, débarrassez-vous de ce qui est autour de celui que nous avons décrit hier. Vous avez dit, vous travaillez tout le monde. Mais ma question, c'est celle-ci. Les problèmes de carburant, oui, depuis Ali Bongo. Les mêmes ministres étaient avec Ali Bongo. Mais lorsque vous êtes venu aujourd'hui au pouvoir, je pense que toutes ces personnes, ce qu'ils allaient faire, c'est de vous aider maintenant à décanter des situations au niveau du carburant, au niveau de la ICG, au niveau du gaz, parce que je pense qu'en ce moment, là, nous rentrons dans une finale, je ne sais pas où, ce serait dans tous les secteurs. Mais on se rend compte, ce sont les mêmes situations qu'on a décrites, mais ça ne fait que s'empirer, Monsieur le Président. Qui est en train de vous bloquer votre mandat en ce moment? Est-ce que ce n'est pas des personnes qu'on disait débarrassez-vous d'eux? Monsieur le Président, cette affaire de carburant aujourd'hui, moi je suis citoyen gabonais de Landa, je m'inquiète aussi. Si aujourd'hui j'ai des difficultés de prendre des transports, aujourd'hui on compte des taxis sur la route, sur nos voies, mais supposons que le Gabon est attaqué. Comment notre armée fera-t-il pour aller sécuriser nos frontières? Parce que je pense que tous ces véhicules que l'armée utilise aujourd'hui, les chars, les véhicules, quand tout ce que vous faites sortir, lorsqu'il y a des mouvements ici, c'est le carburant, c'est pas de l'eau. Mais comment ferait-il? C'est plus que si maintenant les Gabonais ont du mal à se faire transporter, nos enfants ont du mal de se rendre dans les lycées et dans les établissements publics et privés, les primaires. Bon, si tout de suite, oh, le Gabon est attaqué, nos militaires feront comment pour se rendre dans les frontières pour nous sécuriser? Là, vous êtes en plein conseil des ministres. Est-ce que vous réfléchissez un peu sur ça? Vos conseillers ou les ministres qui sont là, est-ce que vous pensez un peu à ça? Si les Gabonais subissent en ce moment, mais supposons maintenant que nous sommes attaqués, on fait comment? L'armée fera comment pour sécuriser notre pays, le Gabon? Comment on peut gérer un pays, un tout petit pays, même si aujourd'hui vous avez augmenté à 3 500 000 et quelques habitants? On quitte problème sur problème. Aujourd'hui, sur le carburant, moi, je n'ai qu'une seule bouteille de gaz. Mais supposons qu'on dise aussi que le gaz manque. Nous aussi, on va aller dormir dans les stations comme nos frères chauffeurs aujourd'hui font. J'ai écouté une dame Tassi Gab dans une autre émission. Là, à la station, là, au fin de la pauvre, depuis 4 heures du matin, ça veut dire qu'elle a laissé son épouse, elle n'a pas pu déposer ses enfants à l'école parce qu'elle est venue, elle est là encore jusqu'à présent dans la queue pour attendre du carburant. Je pense que à la sortie de ce conseil des ministres, s'il vous plaît, ce n'est pas les nominations que nous attendons à 24 heures, 1 ou 2 heures. Ce que nous attendons, c'est d'entendre, d'écouter que voici dès demain, dès lundi, affaire de carburant, il n'y a plus. Dès lundi, affaire de coupure, il n'y a plus. De l'eau, il n'y a plus. C'est ça les décisions que les Gabonais attendent, pas les nominations, s'il vous plaît.
4: Rapidement. Nous,

0: 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Bonsoir à tous les auditeurs et auditrices de la 93.5. Je suis Nardi Jmendom, conseiller d'orientation psychologue. Je vous donne rendez-vous chaque semaine dans votre capsule L'Instant Conseil. L'objectif de ce rendez-vous est de vous donner des repères clairs. Nous aborderons donc les stratégies d'orientation, la gestion du stress face aux examens et l'organisation du travail au quotidien pour vous accompagner vers le succès. Bonne écoute sur nos antennes.
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0: Bonsoir à tous les auditeurs et auditrices de la 93.5. Bienvenue dans la Minute de l'Instant Conseil, votre rendez-vous hebdomadaire à ne pas manquer. Aujourd'hui, nous ouvrons une série inédite entièrement pensée pour l'accompagnement des élèves de 6e. Votre enfant vient d'entrer en 6e, félicitations. C'est un grand changement, car au primaire, il avait un seul maître, une seule maîtresse, une seule salle de classe et un rythme bien connu. Au collège, il se retrouve face à plusieurs enseignants, des matières nouvelles et des déplacements à chaque sonnerie. Il est facile pour lui de perdre le fil au début. Alors, pour l'aider à s'adapter rapidement, je vous propose ces trois actions simples. Premièrement, regardez l'emploi du temps en Premièrement, regardez l'emploi du temps ensemble. Il faut prendre un moment pour répéter.

0: Troisièmement, installer un coin étude. Il lui faut un endroit calme pour travailler à la maison. Pas besoin d'un grand bureau, juste une table propre, bien éclairée, sans télévision ni téléphone à côté. Le collège est une étape importante, mais avec ces quelques habitudes, votre enfant trouvera vite ses repères. Bonne écoute sur nos antennes.
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0: Sacrée soirée.
1: Non mais arrête, je sais très bien que c'est ringard ce que je te dis.
2: Mais n'importe quoi.
1: On sait tous que de nos jours, le sexe est devenu quelque chose de banal. Et c'est juste que pour moi, c'est important. Tu comprends?
3: T'as totalement raison.
1: C'est vrai.
3: Et toutes les filles devraient avoir ton mental.
1: Ça me soulage que tu penses comme ça.

0: 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Mesdames, Messieurs, bonjour et bienvenue dans votre flash d'information de ce mardi 13 octobre 2026. À la une de l'actualité ce matin, administration et société, pénurie de timbres municipaux, la mairie de Libreville passe en mode dérogatoire. C'est la décision majeure qui soulage les usagers de la capitale, confrontés à une pénurie sévère de timbres municipaux d'état civil, constatée depuis la fin du mois de septembre. Le maire de Libreville, Eugène Bas, a pris une décision radicale. Via une note administrative officielle, l'édile autorise désormais la légalisation exceptionnelle des actes sans timbre pour éviter tout blocage des démarches des citoyens. Seule la signature des officiers d'état civil et le sceau municipal feront foi pour authentifier les documents le temps que le réapprovisionnement soit effectif. Économie et numérique. Rebond de 3,8% pour le secteur des télécommunications. Les chiffres du deuxième trimestre sont au vert pour le secteur du numérique. Après un début d'année particulièrement morose, l'activité des télécommunications a bondi de 3,8%. Ce dynamisme marque une véritable reprise de la consommation des services mobiles et Internet à travers le pays, effaçant la forte contraction de plus de 6% qui avait pénalisé le secteur lors des trois premiers mois de l'année. Environnement et société, vers un encadrement strict de la filière de la viande de brousse. C'est une petite révolution économique et écologique. Le gouvernement vient de valider une nouvelle stratégie nationale 2026-2030 visant à formaliser et à encadrer le commerce de la viande de brousse. L'objectif affiché des autorités est double. Sortir cette activité de l'informel pour créer des emplois locaux traçables tout en mettant en place des barrières strictes pour protéger la biodiversité et lutter contre le braconnage des espèces protégées. Société et éducation, alerte sur le cyberharcèlement en milieu scolaire. Les résultats d'une enquête nationale font grand bruit. Près de 10% des élèves gabonais déclarent avoir déjà été victimes du cyberharcèlement. Face à la montée de ce fléau sur les réseaux sociaux, la communauté éducative et les parents d'élèves tirent la sonnette d'alarme pour que les modules de sensibilisation et de protection numérique soient rapidement renforcés au sein des établissements. Sport, football, le calendrier de la saison 2026-2027 officialisé. Nous terminons avec du sport. Les amoureux du ballon rond local sont fixés. La Ligue nationale de football professionnel a enfin officialisé les dates de la nouvelle saison. Le coup d'envoi officiel du National Foot 1 est programmé pour le 24 octobre 2026. Les clubs s'activent pour les derniers réglages de leur effectif. C'est ainsi que prend fin ce Flash Info. Vous étiez avec Gwen Bilogué. Bonne suite de programme sur Gabon News, les 93.5 FM.
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2: Bonjour Madame Nati.
3: Bonjour à vous Monsieur Frédéric et toi, bonne arrivée.
2: Bonjour à tous les auditeurs. J'ai dit d'abord chapeau à l'homme de la tête longue réflexion par rapport à son intervention. Ça m'a vraiment touché. Et j'espère aussi que il y a un conseil des ministres, les autorités de ces pays, si vous ont écouté, qu'ils ont aimé votre intervention, qu'ils trouvent des décisions. Je suis toujours là dans les questions.
3: Vos questions.
2: Toujours. Monsieur le Président de la République, je pense que lorsque Dieu utilise des personnes, il y a parfois, même les Gabonais de Landa, Dieu peut leur donner une vision de voir le Gabon de demain. Lorsque vous avez pris le pouvoir, il y a des Gabonais qui sont venus vous dire ici, Monsieur le Président, débarrassez-vous de ce qui est autour de celui que nous avons décrit hier. Vous avez dit, vous trahissez tout le monde. Mais ma question, c'est celle-ci. Les problèmes de carburant, oui, depuis Ali Bongo. Les mêmes ministres étaient avec Ali Bongo. Mais lorsque vous êtes venu aujourd'hui au pouvoir, je pense que toutes ces personnes, ce qu'ils allaient faire, c'est de vous aider maintenant à décanter des situations au niveau du carburant, au niveau de la ICG, au niveau du gaz, parce que je pense qu'en ce moment, là, nous rentrons dans une finale, je ne sais pas où, ce serait dans tous les secteurs. Mais on se rend compte, ce sont les mêmes situations qu'on a décrites, mais ça ne fait que s'empirer, Monsieur le Président. Qui est en train de vous bloquer votre mandat en ce moment? Est-ce que ce n'est pas des personnes qu'on disait, débarrassez-vous d'eux? Monsieur le Président, cette affaire de carburant aujourd'hui, moi je suis citoyen gabonais de Landa, je m'inquiète aussi. Si aujourd'hui j'ai des difficultés de prendre des transports, aujourd'hui on compte des taxis sur la route, sur nos voies, mais supposons que le Gabon est attaqué, comment notre armée fera-t-il pour aller sécuriser nos frontières? Parce que je pense que tous ces véhicules que l'armée utilise aujourd'hui, les chars, les véhicules, quand tout ce que vous faites sortir, lorsqu'il y a des mouvements ici, c'est le carburant, ce n'est pas de l'eau. Mais comment ferait-il? C'est plus que si maintenant les Gabonais ont du mal à se faire transporter, nos enfants ont du mal de se rendre dans les lycées, et dans les établissements publics et privés, les primaires. Bon, si tout de suite, oh, le Gabon est attaqué, nos militaires feront comment pour se rendre dans les frontières pour nous sécuriser? Là, vous êtes en plein conseil des ministres. Est-ce que vous réfléchissez un peu sur ça? Vos conseillers ou les ministres qui sont là, est-ce que vous pensez un peu à ça? Si les Gabonais subissent en ce moment, mais supposons maintenant que nous sommes attaqués, on fait comment? L'armée fera comment pour sécuriser notre pays, le Gabon? Comment on peut gérer un pays, un tout petit pays, même si aujourd'hui vous avez augmenté à 3 500 et quelques habitants? On quitte problème sur problème. Aujourd'hui, sur le carburant, moi, je n'ai qu'une seule bouteille de gaz. Mais supposons qu'on dise aussi que le gaz manque. Nous aussi, on va aller dormir dans les stations comme nos frères chauffeurs aujourd'hui font. J'ai écouté une dame d'Assi Gab dans une autre émission. Là, à la station, là, au fin de la pauvre, depuis 4 heures du matin, ça veut dire qu'elle a laissé son épouse, elle n'a pas pu déposer ses enfants à l'école parce qu'elle est venue, elle est là encore jusqu'à présent dans la queue pour attendre le carburant. Je pense qu'à la sortie de ce conseil des ministres, s'il vous plaît, ce n'est pas les nominations que nous attendons à 24 heures, 1 ou 2 heures. Ce que nous attendons, c'est d'entendre, d'écouter que voici dès demain, dès lundi, affaire de carburant, il n'y a plus. Dès lundi, affaire de coupure, il n'y a plus. De l'eau, il n'y a plus. C'est ça les décisions que les Gabonais attendent, pas les nominations, s'il vous plaît.
3: Rapidement.
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0: 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Mesdames, Messieurs, bonjour et bienvenue dans votre flash d'information de ce mardi 13 octobre 2026. À la une de l'actualité ce matin, administration et société, pénurie de timbres municipaux, la mairie de Libreville passe en mode dérogatoire. C'est la décision majeure qui soulage les usagers de la capitale, confrontés à une pénurie sévère de timbres municipaux d'état civil, constatée depuis la fin du mois de septembre. Le maire de Libreville, Eugène Bas, a pris une décision radicale. Via une note administrative officielle, l'édile autorise désormais la légalisation exceptionnelle des actes sans timbre pour éviter tout blocage des démarches des citoyens. Seule la signature des officiers d'état civil et le sceau municipal feront foi pour authentifier les documents le temps que le réapprovisionnement soit effectif. Économie et numérique, rebond de 3,8% pour le secteur des télécommunications. Les chiffres du deuxième trimestre sont au vert pour le secteur du numérique. Après un début d'année particulièrement morose, l'activité des télécommunications a bondi de 3,8%. Ce dynamisme marque une véritable reprise de la consommation des services mobiles et Internet à travers le pays, effaçant la forte contraction de plus de 6% qui avait pénalisé le secteur lors des trois premiers mois de l'année. Environnement et société, vers un encadrement strict de la filière de la viande de brousse. C'est une petite révolution économique et écologique. Le gouvernement vient de valider une nouvelle stratégie nationale 2026-2030 visant à formaliser et à encadrer le commerce de la viande de brousse. L'objectif affiché des autorités est double. Sortir cette activité de l'informel pour créer des emplois locaux traçables tout en mettant en place des barrières strictes pour protéger la biodiversité et lutter contre le braconnage des espèces protégées. Société et éducation, alerte sur le cyberharcèlement en milieu scolaire. Les résultats d'une enquête nationale font grand bruit. Près de 10% des élèves gabonais déclarent avoir déjà été victimes du cyberharcèlement. Face à la montée de ce fléau sur les réseaux sociaux, la communauté éducative et les parents d'élèves tirent la sonnette d'alarme pour que les modules de sensibilisation et de protection numérique soient rapidement renforcés au sein des établissements. Sport, football, le calendrier de la saison 2026-2027 officialisé. Nous terminons avec du sport. Les amoureux du ballon rond local sont fixés. La Ligue nationale de football professionnel a enfin officialisé les dates de la nouvelle saison. Le coup d'envoi officiel du National Foot 1 est programmé pour le 24 octobre 2026. Les clubs s'activent pour les derniers réglages de leur effectif. C'est ainsi que prend fin ce Flash Info. Vous étiez avec Gwen Bilogué. Bonne suite de programme sur Gabon News, les 93.5 FM.
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3: Bonjour Madame Naki.
4: Bonjour à vous Monsieur Frédéric et toi, bonne arrivée.
3: Bonjour à tous les auditeurs. J'ai dit d'abord chapeau à l'homme de la toute longue réflexion par rapport à son intervention. Ça m'a vraiment touché. Et j'espère aussi que il y a un conseil des ministres, les autorités de ces pays, si vous ont écouté, qu'ils ont aimé votre intervention, qu'ils trouvent des décisions. Je suis toujours là dans les questions.
4: Vos questions.
3: Toujours. Monsieur le Président de la République, je pense que lorsque Dieu utilise des personnes, il y a parfois, même les Gabonais de Landa, Dieu peut leur donner une vision de voir le Gabon de demain. Lorsque vous avez pris le pouvoir, il y a des Gabonais qui sont venus vous dire si, Monsieur le Président, débarrassez-vous de ce qui est autour de celui que nous avons décrit hier. Vous avez dit, vous travaillez tout le monde. Mais ma question, c'est celle-ci. Les problèmes de carburant, oui, depuis Ali Bongo. Les mêmes ministres étaient avec Ali Bongo. Mais lorsque vous êtes venu aujourd'hui au pouvoir, je pense que toutes ces personnes, ce qu'ils allaient faire, c'est de vous aider maintenant à décanter des situations au niveau du carburant, au niveau de la SCG, au niveau du gaz, parce que je pense qu'en ce moment, là, nous rentrons dans une finale, je ne sais pas où ce serait, dans tous les secteurs. Mais on se rend compte, ce sont les mêmes situations qu'on a décrites, mais ça ne fait que s'empirer, Monsieur le Président. Qui est en train de vous bloquer votre mandat en ce moment? Est-ce que ce n'est pas des personnes qu'on disait, débarrassez-vous d'eux? Monsieur le Président, cette affaire de carburant aujourd'hui, moi je suis citoyen gabonais de Landa, je m'inquiète aussi. Si aujourd'hui j'ai des difficultés de prendre des transports, aujourd'hui on compte des taxis sur la route, sur nos voies, mais supposons que le Gabon est attaqué, comment notre armée fera-t-il pour aller sécuriser nos frontières? Parce que je pense que tous ces véhicules que l'armée utilise aujourd'hui, les chars, les véhicules, quand tout ce que vous faites sortir, lorsqu'il y a des mouvements ici, c'est le carburant, ce n'est pas de l'eau. Mais comment ferait-il? C'est plus que si maintenant les Gabonais ont du mal à se faire transporter, nos enfants ont du mal de se rendre dans les lycées, et dans les établissements publics et privés, les primaires. Bon, si tout de suite, oh, le Gabon est attaqué, nos militaires feront comment pour se rendre dans les frontières pour nous sécuriser? Là, vous êtes en plein conseil des ministres. Est-ce que vous réfléchissez un peu sur ça? Vos conseillers ou les ministres qui sont là, est-ce que vous pensez un peu à ça? Si les Gabonais subissent en ce moment, mais supposons maintenant que nous sommes attaqués, on fait comment? L'armée fera comment pour sécuriser notre pays, le Gabon? Comment on peut gérer un pays, un tout petit pays, même si aujourd'hui vous avez augmenté à 3 500 et quelques habitants? On quitte problème sur problème. Aujourd'hui, sur le carburant, moi, je n'ai qu'une seule bouteille de gaz. Mais supposons qu'on dise aussi que le gaz manque. Nous aussi, on va aller dormir dans les stations comme nos frères chauffeurs aujourd'hui font. J'ai écouté une dame, Tassi Gaber, dans une autre émission. Là, à la station, là, au fin de la pauvre, depuis 4 heures du matin. Ça veut dire qu'elle a laissé son épouse, elle n'a pas pu déposer ses enfants à l'école parce qu'elle est venue, elle est là encore jusqu'à présent dans la queue pour attendre le carburant. Je pense que à la sortie de ce conseil des ministres, s'il vous plaît, ce n'est pas les nominations que nous attendons à 24 heures, 1 ou 2 heures. Ce que nous attendons, c'est d'entendre, d'écouter que voici dès demain, dès lundi, affaire de carburant, il n'y a plus. Dès lundi, affaire de coupure, il n'y a plus. De l'eau, il n'y a plus. C'est ça les décisions que les Gabonais attendent, pas les nominations, s'il vous plaît.
4: Rapidement.
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Reconnais-tu, ami, cette mélopée? Reconnais-tu, ami, cette épopée? Viens, viens, suis-moi au fin fond, au cœur même de la profonde canopée. Mesdames et messieurs, laissez-vous entraîner loin, loin là-bas dans la forêt interdite, celle des abeilles et des perroquets, sanctuaire des éperviers, tanière des lions d'or. Laissez-moi vous présenter le seigneur des oiseaux, la communauté de la harpe.

0: 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Mesdames, Messieurs, bonjour et bienvenue dans votre flash d'information de ce mardi 13 octobre 2026. À la une de l'actualité ce matin, administration et société, pénurie de timbres municipaux, la mairie de Libreville passe en mode dérogatoire. C'est la décision majeure qui soulage les usagers de la capitale, confrontés à une pénurie sévère de timbres municipaux d'état civil, constatée depuis la fin du mois de septembre, le maire de Libreville, Eugène Bas, a pris une décision radicale. Via une note administrative officielle, l'édile autorise désormais la légalisation exceptionnelle des actes sans timbre pour éviter tout blocage des démarches des citoyens sur la signature des officiers d'état civil et le sceau municipal feront foi pour authentifier les documents le temps que le réapprovisionnement soit effectif. Économie et numérique, rebond de 3,8% pour le secteur des télécommunications. Les chiffres du deuxième trimestre sont au vert pour le secteur du numérique. Après un début d'année particulièrement morose, l'activité des télécommunications a bondi de 3,8%. Ce dynamisme marque une véritable reprise de la consommation des services mobiles et Internet à travers le pays, effaçant la forte contraction de plus de 6% qui avait pénalisé le secteur lors des trois premiers mois de l'année. Environnement et société, vers un encadrement strict de la filière de la viande de brousse. C'est une petite révolution économique et écologique. Le gouvernement vient de valider une nouvelle stratégie nationale 2026-2030 visant à formaliser et à encadrer le commerce de la viande de brousse. L'objectif affiché des autorités est double, sortir cette activité de l'informel pour créer des emplois locaux traçables tout en mettant en place des barrières strictes pour protéger la biodiversité et lutter contre le braconnage des espèces protégées. Société et éducation, alerte sur le cyberharcèlement en milieu scolaire. Les résultats d'une enquête nationale font grand bruit. Près de 10% des élèves gabonais déclarent avoir déjà été victimes du cyberharcèlement. Face à la montée de ce fléau sur les réseaux sociaux, la communauté éducative et les parents d'élèves tirent la sonnette d'alarme pour que les modules de sensibilisation et de protection numérique soient rapidement renforcés au sein des établissements. Sport, football, le calendrier de la saison 2026-2027 officialisé. Nous terminons avec du sport. Les amoureux du ballon rond local sont fixés. La Ligue nationale de football professionnel a enfin officialisé les dates de la nouvelle saison. Le coup d'envoi officiel du National Foot 1 est programmé pour le 24 octobre 2026. Les clubs s'activent pour les derniers réglages de leur effectif. C'est ainsi que prend fin ce Flash Info. Vous étiez avec Gwen Bilogué. Bonne suite de programme sur Gabon News, les 93.5 FM.
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3: Bonjour Madame Nati.
4: Bonjour à vous Monsieur Frédéric et toi, bonne arrivée.
3: Bonjour à tous les auditeurs. J'ai dit d'abord chapeau à l'homme de la toute longue réflexion par rapport à son intervention. Ça m'a vraiment touché. Et j'espère aussi que il y a conseil des ministres, les autorités de ces pays, si vous ont écouté, qu'ils ont aimé votre intervention, qu'ils trouvent des décisions. Je suis toujours là dans les questions.
4: Vos questions.
3: Toujours. Monsieur le Président de la République, je pense que lorsque Dieu utilise des personnes, il y a parfois, même les Gabonais de Landa, Dieu peut leur donner une vision de voir le Gabon de demain. Lorsque vous avez pris le pouvoir, il y a des Gabonais qui sont venus vous dire ici, Monsieur le Président, débarrassez-vous de ce qui est autour de celui que nous avons décrit hier. Vous avez dit, vous travaillez tout le monde. Mais ma question, c'est celle-ci. Les problèmes de carburant, oui, depuis Ali Bongo. Les mêmes ministres étaient avec Ali Bongo. Mais lorsque vous êtes venu aujourd'hui au pouvoir, je pense que toutes ces personnes, ce qu'ils allaient faire, c'est de vous aider maintenant à décanter des situations au niveau du carburant, au niveau de la SCG, au niveau du gaz, parce que je pense qu'en ce moment, là, nous rentrons dans une finale, je ne sais pas où, ce serait dans tous les secteurs. Mais on se rend compte, ce sont les mêmes situations qu'on a décrites, mais ça ne fait que s'empirer, Monsieur le Président. Qui est en train de vous bloquer votre mandat en ce moment? Est-ce que ce n'est pas des personnes qu'on disait, débarrassez-vous d'eux? Monsieur le Président, cette affaire de carburant aujourd'hui, moi je suis citoyen gabonais de Landa, je m'inquiète aussi. Si aujourd'hui j'ai des difficultés de prendre des transports, aujourd'hui on compte des taxis sur la route, sur nos voies, mais supposons que le Gabon est attaqué, comment notre armée fera-t-il pour aller sécuriser nos frontières? Parce que je pense que tous ces véhicules que l'armée utilise aujourd'hui, les chars, les véhicules, quand tout ce que vous faites sortir, lorsqu'il y a des mouvements ici, c'est le carburant, ce n'est pas de l'eau. Mais comment ferait-il? C'est plus que si maintenant les Gabonais ont du mal à se faire transporter, nos enfants ont du mal de se rendre dans les lycées, dans les établissements publics et privés, les primaires. Bon, si tout de suite, oh, le Gabon est attaqué, nos militaires feront comment pour se rendre dans les frontières pour nous sécuriser? Là, vous êtes en plein conseil des ministres. Est-ce que vous réfléchissez un peu sur ça? Vos conseillers ou les ministres qui sont là, est-ce que vous pensez un peu à ça? Si les Gabonais subissent en ce moment, mais supposons maintenant que nous sommes attaqués, on fait comment? L'armée fera comment pour sécuriser notre pays, le Gabon? Comment on peut gérer un pays, un tout petit pays, même si aujourd'hui vous avez augmenté à 3 500 000 et quelques habitants? On quitte problème sur problème. Aujourd'hui, sur le carburant, moi, je n'ai qu'une seule bouteille de gaz. Mais supposons qu'on dise aussi que le gaz manque. Nous aussi, on va aller dormir dans les stations comme nos frères chauffeurs aujourd'hui font. J'ai écouté une dame, Taxi Gab, dans une autre émission. Là, à la station, là, au fin de la pauvre, depuis 4 heures du matin, ça veut dire qu'elle a laissé son épouse, elle n'a pas pu déposer ses enfants à l'école parce qu'elle est venue, elle est là encore jusqu'à présent dans la queue pour attendre le carburant. Je pense que à la sortie de ce conseil des ministres, s'il vous plaît, c'est pas les nominations que nous attendons à 24 heures, 1 ou 2 heures. Ce que nous attendons, c'est d'entendre, d'écouter que voici dès demain, dès lundi, affaire de carburant, il n'y a plus. Dès lundi, affaire de coupure, il n'y a plus. De l'eau, il n'y a plus. C'est ça les décisions que les Gabonais attendent, pas les nominations, s'il vous plaît.
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Mesdames, Messieurs, bonjour et bienvenue dans votre flash d'information de ce mardi 13 octobre 2026. À la une de l'actualité ce matin, administration et société, pénurie de timbres municipaux, la mairie de Libreville passe en mode dérogatoire. C'est la décision majeure qui soulage les usagers de la capitale, confrontés à une pénurie sévère de timbres municipaux d'état civil, constatée depuis la fin du mois de septembre. Le maire de Libreville, Eugène Bas, a pris une décision radicale. Via une note administrative officielle, l'édile autorise désormais la légalisation exceptionnelle des actes sans timbre. Pour éviter tout blocage des démarches des citoyens, seule la signature des officiers d'état civil et le sceau municipal feront foi pour authentifier les documents, le temps que le réapprovisionnement soit effectif. Économie et numérique, rebond de 3,8% pour le secteur des télécommunications. Les chiffres du deuxième trimestre sont au vert pour le secteur du numérique. Après un début d'année particulièrement morose, l'activité des télécommunications a bondi de 3,8%. Ce dynamisme marque une véritable reprise de la consommation des services mobiles et Internet à travers le pays, effaçant la forte contraction de plus de 6% qui avait pénalisé le secteur lors des trois premiers mois de l'année. Environnement et société, vers un encadrement strict de la filière de la viande de brousse. C'est une petite révolution économique et écologique. Le gouvernement vient de valider une nouvelle stratégie nationale 2026-2030 visant à formaliser et à encadrer le commerce de la viande de brousse. L'objectif affiché des autorités est double, sortir cette activité de l'informel pour créer des emplois locaux traçables tout en mettant en place des barrières strictes pour protéger la biodiversité et lutter contre le braconnage des espèces protégées. Société et éducation, alerte sur le cyberharcèlement en milieu scolaire. Les résultats d'une enquête nationale font grand bruit. Près de 10% des élèves gabonais déclarent avoir déjà été victimes du cyberharcèlement. Face à la montée de ce fléau sur les réseaux sociaux, la communauté éducative et les parents d'élèves tirent la sonnette d'alarme pour que les modules de sensibilisation et de protection numérique soient rapidement renforcés au sein des établissements. Sport, football, le calendrier de la saison 2026-2027 officialisé. Nous terminons avec du sport. Les amoureux du ballon rond local sont fixés. La Ligue nationale de football professionnel a enfin officialisé les dates de la nouvelle saison. Le coup d'envoi officiel du National Foot 1 est programmé pour le 24 octobre 2026. Les clubs s'activent pour les derniers réglages de leur effectif. C'est ainsi que prend fin ce Flash Info. Vous étiez avec Gwen Bilogué. Bonne suite de programme sur Gabon News, les 93.5 FM.

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3: Bonjour Madame Nati.
4: Bonjour à vous Monsieur Frédéric et toi, bonne arrivée.
3: Bonjour à tous les auditeurs. J'ai dit d'abord chapeau à l'homme de la tête longue réflexion par rapport à son intervention. Ça m'a vraiment touché. Et j'espère aussi que il y a conseil des ministres, les autorités de ces pays, si vous ont écouté, qu'ils ont aimé votre intervention, qu'ils trouvent des décisions. Je suis toujours là dans les questions.
4: Vos questions.
3: Toujours. Monsieur le Président de la République, je pense que lorsque Dieu utilise des personnes, il y a parfois, même les Gabonais de Landa, Dieu peut leur donner une vision de voir le Gabon de demain. Lorsque vous avez pris le pouvoir, il y a des Gabonais qui sont venus vous dire ici, Monsieur le Président, débarrassez-vous de ce qui est autour de celui que nous avons décrit hier. Vous avez dit, vous travaillez tout le monde. Mais ma question, c'est celle-ci. Les problèmes de carburant, oui, depuis Ali Bongo. Les mêmes ministres étaient avec Ali Bongo. Mais lorsque vous êtes venu aujourd'hui au pouvoir, je pense que toutes ces personnes, ce qu'ils allaient faire, c'est de vous aider maintenant à décanter des situations au niveau du carburant, au niveau de la ICG, au niveau du gaz, parce que je pense qu'en ce moment, là, nous rentrons dans une finale, je ne sais pas où, ce serait dans tous les secteurs. Mais on se rend compte, ce sont les mêmes situations qu'on a décrites, mais ça ne fait que s'empirer, Monsieur le Président. Qui est en train de vous bloquer votre mandat en ce moment? Est-ce que ce n'est pas des personnes qu'on disait, débarrassez-vous d'eux? Monsieur le Président, cette affaire de carburant aujourd'hui, moi je suis citoyen gabonais de Landa, je m'inquiète aussi. Si aujourd'hui j'ai des difficultés de prendre des transports, aujourd'hui on compte des taxis sur la route, sur nos voies, mais supposons que le Gabon est attaqué, comment notre armée fera-t-il pour aller sécuriser nos frontières? Parce que je pense que tous ces véhicules que l'armée utilise aujourd'hui, les chars, les véhicules, quand tout ce que vous faites sortir, lorsqu'il y a des mouvements ici, c'est le carburant, ce n'est pas de l'eau. Mais comment ferait-il? C'est plus que si maintenant les Gabonais ont du mal à se faire transporter, nos enfants ont du mal de se rendre dans les lycées, dans les établissements publics, privés, les primaires. Bon, si tout de suite, oh, le Gabon est attaqué, nos militaires feront comment pour se rendre dans les frontières pour nous sécuriser? Là, vous êtes en plein conseil des ministres. Est-ce que vous réfléchissez un peu sur ça? Vos conseillers ou les ministres qui sont là, est-ce que vous pensez un peu à ça? Si les Gabonais subissent en ce moment, mais supposons maintenant que nous sommes attaqués, on fait comment? L'armée fera comment pour sécuriser notre pays, le Gabon? Comment on peut gérer un pays, un tout petit pays, même si aujourd'hui vous avez augmenté à 3 500 et quelques habitants? On quitte problème sur problème. Aujourd'hui, sur le carburant, moi, je n'ai qu'une seule bouteille de gaz. Mais supposons qu'on dise aussi que le gaz manque. Nous aussi, on va aller dormir dans les stations comme nos frères chauffeurs aujourd'hui font. J'ai écouté une dame Tassi Gabe dans une autre émission. Là, à la station, là, au fond de la pauvre, depuis 4 heures du matin. Ça veut dire qu'elle a laissé son épouse, elle n'a pas pu déposer ses enfants à l'école parce qu'elle est venue, elle est là encore jusqu'à présent dans la queue pour attendre le carburant. Je pense que, à la sortie de ce conseil des ministres, s'il vous plaît, c'est pas les nominations que nous attendons à 24 heures, à 1 ou 2 heures. Ce que nous attendons, c'est d'entendre, d'écouter que voici dès demain, dès lundi, affaire de carburant, il n'y a plus. Dès lundi, affaire de coupure, il n'y a plus. De l'eau, il n'y a plus. C'est ça les décisions que les Gabonais attendent, pas les nominations, s'il vous plaît.
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1: Bonsoir à tous les auditeurs et auditrices de la 93.5. 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Je vous donne rendez-vous chaque semaine dans votre capsule L'Instant Conseil. L'objectif de ce rendez-vous est de vous donner des repères clairs. Nous aborderons donc les stratégies d'orientation, la gestion du stress face aux examens et l'organisation du travail au quotidien pour vous accompagner vers le succès. Bonne écoute sur nos antennes.
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1: Bonsoir à tous les auditeurs et auditrices de la 93.5. Bienvenue dans la Minute de l'Instant Conseil, votre rendez-vous hebdomadaire à ne pas manquer. Aujourd'hui, nous ouvrons une série inédite entièrement pensée pour l'accompagnement des élèves de 6e. Votre enfant vient d'entrer en 6e, félicitations. C'est un grand changement, car au primaire, il avait un seul maître, une seule maîtresse, une seule salle de classe et un rythme bien connu. Au collège, il se retrouve face à plusieurs enseignants, des matières nouvelles et des déplacements à chaque sonnerie. Il est facile pour lui de perdre le fil au début. Alors, pour l'aider à s'adapter rapidement, je vous propose ces trois actions simples. Premièrement, regardez l'emploi du temps ensemble. Il faut prendre un moment pour repérer avec lui les journées les plus lourdes et les cours qui demandent du matériel particulier comme l'EPS ou les sciences. Deuxièmement, préparez le sac le soir. Ne le laissez pas faire son sac le matin dans la précipitation. Instaurez une règle. Le sac se prépare la veille, une fois les devoirs finis. Si vous pouvez, notez-le sur une feuille et collez dans sa chambre. Troisièmement, installez un coin étude. Il lui faut un endroit calme pour travailler à la maison. Pas besoin d'un grand bureau, juste une table propre, bien éclairée, sans télévision ni téléphone à côté. Le collège est une étape importante, mais avec ces quelques habitudes, votre enfant trouvera vite ses repères. Bonne écoute sur nos antennes.
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Mesdames, Messieurs, bonjour et bienvenue dans votre flash d'information de ce mardi 13 octobre 2026. À la une de l'actualité ce matin, administration et société, pénurie de timbres municipaux, la mairie de Libreville passe en mode dérogatoire. C'est la décision majeure qui soulage les usagers de la capitale, confrontés à une pénurie sévère de timbres municipaux d'état civil, constatée depuis la fin du mois de septembre, le maire de Libreville, Eugène Bas, a pris une décision radicale. Via une note administrative officielle, l'édile autorise désormais la légalisation exceptionnelle des actes sans timbre pour éviter tout blocage des démarches des citoyens. Seule la signature des officiers d'état civil et le sceau municipal feront voie pour authentifier les documents le temps que le réapprovisionnement soit effectif. Économie et numérique. Rebond de 3,8% pour le secteur des télécommunications. Les chiffres du deuxième trimestre sont au vert pour le secteur du numérique. Après un début d'année particulièrement morose, l'activité des télécommunications a bondi de 3,8%. Ce dynamisme marque une véritable reprise de la consommation des services mobiles et Internet à travers le pays, effaçant la forte contraction de plus de 6% qui avait pénalisé le secteur lors des trois premiers mois de l'année. Environnement et société, vers un encadrement strict de la filière de la viande de brousse. C'est une petite révolution économique et écologique. Le gouvernement vient de valider une nouvelle stratégie nationale 2026-2030 visant à formaliser et à encadrer le commerce de la viande de brousse. L'objectif affiché des autorités est double. Sortir cette activité de l'informel pour créer des emplois locaux traçables tout en mettant en place des barrières strictes pour protéger la biodiversité et lutter contre le braconnage des espèces protégées. Société et éducation, alerte sur le cyberharcèlement en milieu scolaire. Les résultats d'une enquête nationale font grand bruit. Près de 10% des élèves gabonais déclarent avoir déjà été victimes du cyberharcèlement. Face à la montée de ce fléau sur les réseaux sociaux, la communauté éducative et les parents d'élèves tirent la sonnette d'alarme pour que les modules de sensibilisation et de protection numérique soient rapidement renforcés au sein des établissements. Sport, football, le calendrier de la saison 2026-2027 officialisé. Nous terminons avec du sport. Les amoureux du ballon rond local sont fixés. La Ligue nationale de football professionnel a enfin officialisé les dates de la nouvelle saison. Le coup d'envoi officiel du National Foot 1 est programmé pour le 24 octobre 2026. Les clubs s'activent pour les derniers réglages de leurs effectifs. C'est ainsi que prend fin ce Flash Info. Vous étiez avec Gwen Bilogué. Bonne suite de programme sur Gabonews, les 93.5 FM. 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
3: Bonjour Madame Nati.
4: Bonjour à vous Monsieur Frédéric et toi, bonne arrivée.
3: Bonjour à tous les auditeurs. J'ai dit d'abord chapeau à l'homme de la toute longue réflexion par rapport à son intervention. Ça m'a vraiment touché. Et j'espère aussi que il y a le Conseil des ministres, les autorités de ces pays, s'ils vous ont écouté, qu'ils ont aimé votre intervention, qu'ils trouvent des décisions. Je suis toujours là dans les questions.
4: Vos questions.
3: Toujours. Monsieur le Président de la République, je pense que lorsque Dieu utilise des personnes, il y a parfois, même les Gabonais de Landa, Dieu peut leur donner une vision de voir le Gabon de demain. Lorsque vous avez pris le pouvoir, il y a des Gabonais qui sont venus vous dire ici, Monsieur le Président, débarrassez-vous de ce qui est autour de celui que nous avons décrit hier. Vous avez dit, vous travaillez tout le monde. Mais maintenant, la question, c'est celle-ci. Les problèmes de carburant, oui, depuis Ali Bongo. Les mêmes ministres étaient avec Ali Bongo. Mais lorsque vous êtes venu aujourd'hui au pouvoir, je pense que toutes ces personnes, ce qu'ils allaient faire, c'est de vous aider maintenant à décanter des situations au niveau du carburant, au niveau de la ICG, au niveau du gaz, parce que je pense qu'en ce moment, là, nous rentrons dans une finale, je ne sais pas où, ce serait dans tous les secteurs. Mais on se rend compte, ce sont les mêmes situations qu'on a décrites, mais ça ne fait que s'empirer, Monsieur le Président. Qui est en train de vous bloquer votre mandat en ce moment? Est-ce que ce n'est pas des personnes qu'on disait débarrassez-vous d'eux? Monsieur le Président, cette affaire de carburant aujourd'hui, moi je suis citoyen gabonais de Landa, je m'inquiète aussi. Si aujourd'hui j'ai des difficultés de prendre des transports, aujourd'hui on compte des taxis sur la route, sur nos voies, mais supposons que le Gabon est attaqué. Comment notre armée fera-t-il pour aller sécuriser nos frontières? Parce que je pense que tous ces véhicules que l'armée utilise aujourd'hui, les chars, les véhicules, quand tout ce que vous faites sortir, lorsqu'il y a des mouvements ici, c'est le carburant, ce n'est pas de l'eau. Mais comment ferait-il? C'est plus que si maintenant les Gabonais ont du mal à se faire transporter, nos enfants ont du mal de se rendre dans les lycées, dans les établissements publics et privés, les primaires. Bon, si tout de suite, oh, le Gabon est attaqué, nos militaires feront comment pour se rendre dans les frontières pour nous sécuriser? Là, vous êtes en plein conseil des ministres. Est-ce que vous réfléchissez un peu sur ça? Vos conseillers ou les ministres qui sont là ici, est-ce que vous pensez un peu à ça? Si les Gabonais subissent en ce moment, mais supposons maintenant que nous sommes attaqués, on fait comment? L'armée fera comment pour sécuriser notre pays, le Gabon? Comment on peut gérer un pays, un tout petit pays, même si aujourd'hui vous avez augmenté à 3 500 000 et quelques habitants? On quitte problème sur problème. Aujourd'hui, sur le carburant, moi, je n'ai qu'une seule bouteille de gaz. Mais supposons qu'on dise aussi que le gaz manque. Nous aussi, on va aller dormir dans les stations comme nos frères chauffeurs aujourd'hui font. J'ai écouté une dame, Tassi Gaber, dans une autre émission. Là, à la station, là, au fait de la pauvre, depuis 4 heures du matin. Ça veut dire qu'elle a laissé son épouse, elle n'a pas pu déposer ses enfants à l'école parce qu'elle est venue, elle est là encore jusqu'à présent dans la queue pour attendre le carburant. Je pense que à la sortie de ce conseil des ministres, s'il vous plaît, c'est pas les nominations que nous attendons à 24 heures, 1 ou 2 heures. Ce que nous attendons, c'est d'entendre, d'écouter que voici dès demain, dès lundi, affaire de carburant, il n'y a plus. Dès lundi, affaire de coupure, il n'y a plus. De l'eau, il n'y a plus. C'est ça les décisions que les Gabonais attendent, pas les nominations, s'il vous plaît.
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0: Vous allez être amené à débourser des sommes pour qu'on vous établisse un document administratif. Mais ça ne se comprend pas, ça.
1: La carte professionnelle de presse est délivrée à la demande des professionnels de la communication audiovisuelle. Donc, en fait, ici, ce n'est pas une obligation. Cela va de la volonté du communicateur à vouloir avoir avec lui la carte de presse. Donc, en fait, elle ne doit pas être imposée à qui que ce soit. Donc, si on impose à un communicateur cette carte de presse et que ceux qui ne l'auront pas seront peut-être mis à l'écart, ce serait une dictature du ministre.
2: Je pense que ces choses-là vont toujours revenir parce que, j'ai toujours dit ici, l'enfant du serpent reste le serpent et il est toujours...

0: Auditeur de la 93.5, bonjour, comment allez-vous, mesdames et messieurs? Le mur de lamentation fait son entrée et chez vous, cette plateforme d'analyse, de débat, de propositions et des différents points de vue et rien que pour vous afin de donner les sujets qui vous tuent l'épine. Nous allons pouvoir recueillir vos appels au 066 21 91 16. Toute l'équipe te complète, vous souhaite déjà un bon confort d'écoute. On fait savoir que nous avons déjà un auditeur au bout du fil. On va le prendre. Allô?
1: C'est Samson.
0: Monsieur Samson, bonjour.
1: Bonjour, la précieuse et éternelle.
0: Bonjour.
1: Vraiment, dans mon cœur, quoi, je viens parce que j'aime le Gabon. On peut changer le gouvernement. Je parle du gouvernement qu'on a changé là. On peut changer le gouvernement. Tous les gouvernements qui viennent, tous les gouvernements qui viennent, on attend beaucoup de ce gouvernement. Qu'est-ce qu'on attend? Quelles sont les priorités que les Gabonais sont à la recherche aujourd'hui? Parce que la dignité, quand le chef de l'État a mis son discours, il a mis un mot frappant à mes oreilles et j'attendais que la dignité soit retrouvée. Notre dignité soit retrouvée. Commençons par l'éducation. Parce que quand un homme et un enfant est bien éduqué, tout va bien à merveille. Quand l'enfant est bien formé, tout va à merveille. Quand quelqu'un a une bonne santé, mais vous allez voir que votre pays va émerger parce que la population est dynamique. Ils sont en bonne santé. Mais la sécurité sociale, vraiment, est-ce que ces gens-là qui viennent, ils vont penser à ces trois choses que je parle? Parce que ce sont les trois secteurs économiques. C'est le poumon économique, c'est la colonne vertébrale d'une nation. Les trois secteurs que je viens de citer. On a vu ces secteurs, on s'intéresse aux bâtiments. Je lui ai dit, de quelle maison bâtirez-vous? Ce n'est pas la maison bâtie des hommes, bâtie par les hommes. Parce que celle-là n'est rien. Mais la maison de Dieu, c'est le corps humain. Quand tu veux bâtir le corps humain, c'est comme la Chine a compris qu'il faut développer d'abord le corps humain. Le reste des bâtiments, et regardez ça aujourd'hui, comment la Chine se trouve. Ce n'est pas un hasard. Parce que c'est la connaissance qui a amené la Chine à la Chine se trouve. Ce n'est pas un hasard. Parce que c'est la connaissance qui a amené la Chine là. Mais ton peuple n'a pas la connaissance.

0: 91.16. Vous avez aussi notre site internet, le www.cabonews.com. www.cabonews.com. Qu'est-ce qui vous tire le pied? Et nous avons déjà un sujet qui, est-ce que moi, va faire couler un peu plus d'encre au cours de cette émission vers une hausse des prix de la baguette de pain? C'est une question. Depuis quelques semaines, la filière de la boulangerie traverse une zone de turbulence au Gabon, alors que le gouvernement s'efforce de contenir l'inflation. Les artisans du secteur tirent la sonnette d'alarme face à une augmentation récente du prix de leur matière première, fondamentalement la farine. Depuis la fin du mois de septembre, la structure des coûts des boulangers subit une pression imprévue. Les minotiers ont en effet appliqué une hausse de 5% sur les livraisons, portant le coût du sac de farine à 19 950 francs CFA contre 19 000 francs CFA jusqu'alors fixés par accord gouvernemental. Fidèle aux engagements pris pour préserver le pouvoir d'achat des ménages, le président du syndicat, on fait signe aux auditeurs, on va le prendre. Allô?
1: Oui, allô, madame Nati, bonjour.
0: Bonjour à vous, monsieur La Longue Réflexion.
1: Comment allez-vous?
0: Nous allons bien, merci.
1: Bon, bonjour à l'ensemble des auditeurs. Bon, madame Nati, vous savez, il y a une chose. Quand vous regardez la nature et le ciel et la terre, vous regardez les autorités, vous avez l'impression de voir une fumée. Et quand vous voyez la fumée qu'elle arrive vers vous, qu'est-ce qu'elle vous fait? Quand elle arrive directement dans vos yeux, vous allez les fermer parce qu'ils vont piquer. Quand vous allez les ouvrir, vous verrez que c'est toujours la même nature, le ciel et la terre, et là qui vous regarde. Il n'y a rien qui a bougé. Vous savez, M. Ali Bongo, l'ancien président de Chili, sa cote de popularité a chuté comme ça. Parce qu'au Gabon, pour que vous ayez une force de gouverner dans un pays, il faut que vous avez le peuple à côté de vous. Et c'est le cas aujourd'hui. Parce que vous ne pouvez pas. Vous voyez tout ce qui arrive là, madame Nati. Ça ne pouvait pas arriver pendant qu'ils étaient dans la transition. Parce que tout le monde, je l'ai dit ici, si vous vous rappelez, les politiciens vont l'attendre dès qu'ils vont enlever la veste de militaire, la tenue militaire pour porter la veste civile. Même si on va venir dans son ADN, il est militaire. Vous êtes sur le jeu de politiciens. Vous allez voir tout ce qui arrive, augmentation, vous parlez de baguettes, de machins, tout ça. Madame Nati, c'est pas fini. On est déjà à un an, non? Il reste 6 ans. Vous allez voir, un an va passer comme ça. Le peuple va tous se réclamer, sera 5 ans. Bon, on pourra faire, on a encore du temps. Madame Nati, sera 4 ans. Nous allons toujours demander la même chose. Jusqu'à ce qu'on sera à la fin du mandat, et tout le monde va se bouger pour dire, bon, il faut aller chercher la cote de popularité du président de la République, trop tard, madame Nati, parce que les mêmes qu'on va donner l'argent pour venir chercher la cote de popularité du président de la République, vont aller encore chercher les Atalakou, les personnes à gauche, à droite. Comme je dis, vous allez voir que les gens qui sont au P4-13, qui sont en Koum, qui sont dans l'arrière-pays, les Gabonais qui sont dans les quartiers là-bas, on va les réunir, les mêmes gens, on va leur donner, mais on vous dira que la majorité n'a jamais ressenti ce qu'ils attendent du pouvoir. Je vous ai dit la phrase d'Omar Bongo plane encore, parce que pour moi, j'avais dit si je parlerais à 3 ans, mais je sens que pour moi les 3 ans sont arrivés parce que je me dis la phrase d'Omar Bongo plane. Et si la phrase d'Omar Bongo plane, ça voudrait dire que nos autorités doivent rentrer et regarder les problèmes du peuple, pas de la population. Parce qu'aujourd'hui, on a l'impression que les dirigeants s'occupent de la population. J'ai toujours demandé ici, hein, est-ce qu'on peut me donner la définition, les intellectuels gabonais peuvent me donner la définition de la différence entre le peuple et la population.

0: Ici, on s'occupe de la population. Depuis que je regarde là, on s'occupe pas du peuple. Donc, les dirigeants doivent faire parce que vous allez renaître vous-même dans vos âmes et consciences cette phrase-là. Et si vous remettez, si la phrase-là revient à la vie, je pense que c'est vous qui allez trembler. Pas nous, parce que nous, on est habitués à souffrir.
1: Rapidement.
0: Voilà. C'est comme vous voyez le peuple Iran et les Américains. C'est des gens, ils ne prient que pour la mort, parce que pour eux, ils sont morts. On est habitués à souffrir. Mais c'est vous qui allez trembler, parce que c'est vous, nous, on ne fait que vous dire, aidez-nous. Vous ne voulez pas nous aider. Madame Liati.
1: Monsieur.
0: Dieu nous regarde. Merci, je suis à l'écoute.
1: Restez à l'écoute et revenez-nous. Auditeur au bout du fil. Allô. Allô. Allô.
2: Oui. Le peuple gabonais, je ne parle pas de la population gabonaise, je parle du peuple gabonais. C'est comme le peuple qui fait tout.
1: On a du mal à vous saisir, monsieur Samson. On sera contraint de couper cet appel. Revenez-nous, je vous en prie, trouvez un endroit mieux où la communication pourra passer fluidement, c'est-à-dire sans aucune coupure, afin de pouvoir écouter vos propos. 066 21 91 16, 066 21 91 16. Autrefois, après un accord, le sac de farine coûtait 19 000. Il est monté à 19 950 francs. Est-ce là déjà aussi la hausse de la baguette de pain qui est déjà à 125? Telle est la question. Qu'en pensez-vous de la 93.5? 066 21 91 16. 066 21 91 16, c'est bien notre numéro de téléphone. Donc, fidèle aux engagements pris pour préserver le pouvoir d'achat des ménages, le président du syndicat des boulangers du Gabon, Sibulka, auditeur en ligne. Allô.
3: Allô.
1: Allô, bonjour monsieur.
3: Bonjour madame Nathie.
1: Monsieur Jean Narcisse de Milancy. Bonjour.
3: Bonjour à tous les auditeurs de Gabon News. Monsieur le Président de la République, chef de l'État, chef du gouvernement, vous êtes à la tête de notre pays depuis 4 ans. Vous avez fait 3 ans de transition et plus d'un an officiellement élu par les populations gabonaises à hauteur de 94%. Vous aviez dit, je vous cite, je ne suis pas un politicien, je suis pragmatique. Je ne suis pas un politicien, je suis un homme pragmatique. Et je vous sais pragmatique. Mais en faveur des handicapés, qu'est-ce que vous faites? En dehors de la distribution des chaises ou des scooters au stade Nzayo. Quoi d'autre? Les aveugles ont quoi? Depuis 4 ans. Les aveugles aussi attendent que vous puissiez faire un geste à leur endroit. Nous sommes à la belle étoile. Beaucoup ne travaillent pas. On se contente de 75 000 francs par an. Est-ce que 75 000 francs peut faire vivre toute une famille? Nous sommes des pères et des mères de famille. Avec 240 francs, on ne peut pas nourrir une famille. Tu ne peux même pas donner 200 francs à ton enfant le matin pour s'acheter un goûter pour aller à l'école. Donc, vous avez remanié le gouvernement. Il faudrait instruire le nouveau ministre des Affaires sociales à s'occuper des personnes handicapées, de revoir l'allocation des personnes handicapées à la hausse. Je vous remercie.
1: C'est nous qui vous remercions, M. Jean Narcisse. 066 21 91 16. Autre auditeur au bout du fil. Allô? Allô? Allô? On va interrompre cette communication. Revenez-nous, je vous en prie. Et merci pour votre bonne compréhension. 066 21 91 16, notre numéro de téléphone. L'émission est en direct. Donc, Monsieur Jaber Ngembe Yasser a tenu à clarifier la position de sa profession depuis le 22 septembre. Auditeur au bout du fil, là. Allô?
4: Oui, allô, madame Nati.
1: Bonjour à vous, monsieur le plus jeune.
4: Monsieur le plus jeune à la
1: parole. Nous vous écoutons, bonjour.
4: Moi, j'aimerais parler d'une société là. On a tellement pointé du doigt. On continue à pointer du doigt, madame Nati. En l'occurrence, le roi du chantier. Madame Nati, est-ce qu'il n'est pas temps de fermer cette entreprise là? Parce que madame Nati, je vais vous essayer de vous relater les faits. Ceux qui sont à l'écoute, hein. Le roi du chantier devait construire une station au niveau de Mindoubé de Opavé. Le délai, c'était, je pense, de 6 à 12 mois. Il ne l'a pas réalisé. Madame Nati, le roi du chantier devrait refaire les travaux devant la présidence. Il a fait à moitié. Parce que madame Nati, quand vous passez en face de la cour constitutionnelle, en allant vers... Dans ces cadeaux géants, il y a des cocotiers là où il n'a pas terminé le travail. Madame Nati, on casse au Funacom à Akébé, le chef de l'État décide de construire une station dans les Akébé. C'est qui est bien, madame Nati, n'est-ce pas?
1: Normalement.
4: Et voilà, je regarde, c'est le même plan qui se trouve à Mindoubé 2, au pavé. Et imaginez qu'il y a la société adjudicataire, le roi du chantier. Madame Nati, j'ai essayé de me renseigner auprès des riverains. Ça fait déjà près de un mois et demi, sur 6 mois, qu'il a affiché la pancarte. Madame Nati, est-ce qu'il n'est pas temps de fermer cette entreprise-là?
1: Pourquoi ne pas le ramener?
4: Madame Nati, il a eu le chantier de Rio. Vous passez par Rio tous les jours. Ou, à l'occurrence, c'est des gens qui sont à l'écoute. Moi, je ne suis pas passé à Rio ce matin. Bon, peut-être que ça a changé. À quel niveau de Rio? Madame Nati, parce qu'à un moment donné, non, il faut qu'on devienne les policiers de ces chances-là. Parce que madame Nati, comment le chef d'État te menace? On te donne encore même des marchés, tu acceptes, tu n'as pas encore terminé d'autres.
1: Question.
4: Ça, c'est à l'endroit du propriétaire du roi du chantier. À l'endroit de notre cher président, M. Brice Cotter-Oligui Nguema. Père, grand frère, je pense qu'il est temps que vous fermez cette entreprise. Parce que cette entreprise nous a montré son maximum. L'abandon des chantiers, l'abandon du matériel, que ce soit en sable, en gravier, en haute ou en matériel roulant. Parce que, monsieur le président, à la fin de votre mandat, de votre septennat, on ne verra pas le roi du chantier, hein. On verra les pancartes, à l'occurrence les chantiers qu'on appelle les éléphants blancs, n'est-ce pas, madame Nati?
1: Normalement.
4: Et on compte par dizaines, voire par vingtaines, ou même par centaines dans le Grand Libreville. Je vous avais dit ici, madame Nati, que pour baisser la masse salariale du Gabon, en termes de ministres, c'est simple. 9 ministres, 9 maires, 9 gouverneurs, le reste on met les DG. Les DG rendent compte au ministre, qui rendent compte au président de la République. Sur le matériel roulant, madame Nati, un ministre n'a pas besoin de rouler dans un véhicule de 80 millions. Madame Nati, on prend le quater, on écrit exemple au Sénat, président du Sénat, on les met tous dedans, tous se retrouvent chaque matin, on fait qu'à 5 qu'ils montent. Celui qui ne veut pas, il prend l'argent de sa poche, il achète un véhicule de fonction. Mais il n'aura pas la place bleue de l'État. Parce que madame Nati, qu'on le dise aussi, sur une masse salariale qui part comme ça chaque année, madame Nati, ces gens-là qui achètent des véhicules, qui mettent les plaques de l'État, ou bien qui, madame Nati, ils rachètent même auprès des ministères, madame Nati, ces véhicules-là, mais ils n'enlèvent jamais les plaques. Madame Nati, vous ne voyez pas que c'est un manque à gagner pour l'État?
1: Question.
4: Il ne paye pas les assurances, il ne paye pas les minutes techniques. qui ne paye rien, Madame Nathu. Bon, tout ça aussi, ce n'est pas une masse salariale qui s'envole.
1: Rapidement.
4: Pour terminer, Madame Nathu, je vais vous informer. La grande maison à Kanda est en train d'être terminée. Suivez mon regard.
1: Je le suis.
4: Voilà. Donc, j'ai vu là, on a déjà en train de mettre les belles vitrées. Vous avez dit que ça ne ressemble à rien. Ça ressemble à quelque chose maintenant. Donc, Madame Nathu, je vais d'abord laisser la place aux autres parce qu'il y a beaucoup là.
1: D'accord.
4: Je vais revenir.
1: Revenez-nous, le plus jeune. Autre auditeur au bout du fil. Allô?
5: Allô?
1: Allô, bonjour, monsieur.
5: Est-ce que ça va là?
1: Oui, c'est mieux, monsieur. Monsieur Samson, c'est mieux. Oui.
5: C'est bien là?
1: Nous vous écoutons.
5: Merci beaucoup. Je reviens parce que j'aime ce pays. Au Gabon, on n'a pas eu le pays des richesses. Et le chef de l'État qu'on a mis là, moi dans mon esprit, j'ai dit, Dieu, viens prendre le contrôle. Prends le corps d'un militaire, un général, pour combattre les hostiles méchants, les dominations de ce monde et les principautés. Il faut que Dieu envoie un esprit fort dans notre pays. J'ai dit, Oligui, tu es aux commandes, dans mon esprit. Quand ils ont prié, après le coup d'État, il y a les juristes qui sont rassemblés, ils ont prié tous. Je me suis dit, le Saint-Esprit vient maintenant apporter la paix dans le monde. La paix dans le monde. Ce n'est pas la paix charnelle. Aucun homme peut donner la paix à un autre. C'est Dieu qui donne la paix totale à l'homme. S'il croit, il vit. Est-ce que nous croyons que Dieu vit? Moi, je dis oui. Quand je me mets en haut, je regarde le ciel, j'ai confiance parce que le soleil qui est en haut est descendu depuis 2001. 2001, je ne sais pas, 2001, 4 décembre, 2001, la nuit, et le 9 décembre, le jour. Je sais que Dieu est sur terre. Maintenant, il manque l'esprit fort pour dominer. Parce que Dieu a donné le pouvoir à l'homme pour dominer tout. J'ai dit tout. À moins que quelqu'un vienne me dire le contraire ici, après que j'ai fini de parler. Dieu veut être là pour dominer sur tout. Aucun être humain qui peut commander un être humain comme toi. Pourquoi un être humain va commander? Parce que quoi? Il a la peau blanche, il est rouge, il est quoi? Il est marron.
1: Rapidement.
5: L'homme reste l'homme. C'est mon interpellation.
1: Merci encore à vous, Monsieur Samson. Au 066 21 91 16, nous sommes sur ce point. Autrefois, donc, le sac de farine, depuis 2022, était fixé à 19 000 francs CFA. Et là, on voit une hausse du prix de ce sac qui passe de 19 000 francs à 19 950 francs. Est-ce que là aussi causera ou bien entraînera une hausse de la baguette de pain qui est déjà à 125 francs. Donc, le président du syndicat de boulanger, M. Jaber Nguembe Yasser, a tenu à clarifier la position de sa profession depuis le 21 septembre. En septembre 2026, les vendeurs de farine ont ajouté 5% sur le sac de farine. Aujourd'hui, il est à 19 950 francs CFA, alors que depuis 2022, nous sommes entendus sur un prix fixé, défini par le gouvernement à 19 000 francs CFA, afin de maintenir la baguette de pain à 125 francs. Auditeur en ligne, allô? Allô,
0: Madame Nathu.
1: Monsieur.
0: Dites-moi un peu. On s'entend sur un prix. On négocie quoi? Vous venez faire du commerce, vous êtes un opérateur économique. Vous venez dans un pays. C'est vous négociez avec le pays ou c'est le pays qui impose comment vous devez vendre? La loi vous met dans les faits de ce qui est le prix. Par exemple, si le sac de farine, comme vous dites, il est à 18 000 ou 19 000, Mais l'État ne cherche pas d'abord à savoir où est-ce que vous vous approvisionnez. Parce que quand vous venez, vous dites que non, nous on s'est entendu. Mais vous vous entendez sur quoi? On est un État. Donc ça voudrait dire qu'on doit renégocier. Non! Pourquoi le même sac, s'il coûte 10 000 au Sénégal, pourquoi chez nous il doit coûter 19 000 avec 9 000 francs plus? Donnez-nous la raison, puisque les lois douanières, les conventions sont universelles. La loi du Gabon n'est pas différente, les taux du Gabon n'est pas différent aux autres États. Pourquoi chez nous, on vient nous vendre un sac de farine à 19 000? Ben allez-y regarder en Guinée équatoriale ou à Sao Tomé, vous verrez si c'est le même prix. Mais pourtant, c'est les mêmes lois. Je dis, hein, il faut que le gouvernement et notre très cher président de la République, que tous ceux qui sont à côté de lui, puissent orienter les décisions de l'État vers le peuple. Parce qu'on a l'impression que l'État travaille pour la population et non pour le peuple. Et c'est depuis Omar Bongo jusqu'à aujourd'hui. C'est pourquoi le Gabon n'est pas construit, parce que les décisions sont orientées vers la population. Mais ce n'est pas la population qui vote le président de la République, c'est le peuple. C'est le peuple qui vote le président, pas la population. Alors si vous vous orientez vos décisions, les bienfaits vers la population, mais écoutez, le jour où il y aura les élections, pourquoi le Gabon est vide en temps d'élections? Mais c'est parce que la population rentre dans sa tanière. Ils se disent, bon, ah, cette période-là, ça ne nous regarde pas. C'est même le peuple là-bas. Mais le peuple va te dire, mon frère, durant 7 ans, tu as fait quoi? Pour nous, le peuple, on enlève d'abord la population. Tu as fait quoi pour nous? Mais quand ton taux va baisser de 94 à 43%, malgré que tu as gagné, tu fais comment? Avec un tel personnage qui t'a attendu pendant 7 ans, qui ne fait que te réclamer. Mais même si tu envoies des décisions, les orientations, les gens qui sont à côté de toi, ne font qu'orienter leurs décisions vers la population. Le peuple t'attend. Madame Nati, merci. Je ne sais pas si vous comprenez ce que j'ai dit, mais c'est profond.
1: Revenez.
0: Donc vraiment, il faut que nos gouvernants, qui est le président de la République, s'oriente vers le peuple.
1: Rapidement.
0: La population bénéficie, s'enrichisse, ils rentrent chez eux. Le peuple ne gagne rien en retour à l'intérieur. À bon entendeur, salut. Je travaille, je suis parti.
1: Travaillez, mais revenez-nous. L'émission ne fait que commencer. 066 21 91 16. Auditeur en ligne, non. Celui-ci s'en est allé. 066 21 91 16. Notre numéro de téléphone. Donc, cette révalorisation des tarifs par les fournisseurs place les boulangers dans une équation financière délicate. Soucieux de respecter le cadre réglementaire en vigueur, le syndicat refuse d'impacter cette charge directement sur les consommateurs sans concertation préalable avec l'administration titulaire. 066 21 91 16. Est-ce que nous sommes en train d'aller à la hausse de la baguette de pain au Gabon? Telle est la question que l'on se pose, sachant que le sac de farine n'est plus à 19 000 francs CFA, mais il est monté encore de 5%. Il est déjà à 19 950 francs. Nous, boulangers du Sibelka, respectueux des textes, auditeurs en ligne. Allô?
6: Oui, bonjour, madame Nati.
1: Bonjour à vous, monsieur Frédéric et toi.
6: Bonjour à tous les auditeurs, particulièrement à Ouango, qui m'intéresse maintenant tous ces jours-ci. Oui, lorsque j'ai écouté Ouango sur son intervention, moi aussi je me pose la même question. Ça, il a bien fait ses analyses. Madame Nati, c'est des choses que nous constatons tous ici. Remarquez bien les élections 2025. Le peuple, le Vendo, je vais rejoindre Ouango. Le peuple, c'est les deux arrondissements d'Ouvendo. Tous se sont levés comme un seul homme pour aller élire le président actuel. Ça, c'est le peuple. Mais Madame Nati, je me pose des questions. lorsque je suis des chaînes gabonaises, on voit des dons. Un don qui a été fait par le président de la République ou par un ministre. Le premier arrondissement a reçu des enfants du premier arrondissement, a reçu des dons, des fournitures, des cahiers, des cartables au compte du président de la République. Là, c'est la population du premier arrondissement. Maintenant, les autres arrondissements, qu'est-ce qu'ils font? Leurs parents font quoi? Parce qu'ils ont été, ils ont participé au vote. Donc, ce que Mawongo dit là, c'est profond. On ne peut pas s'en occuper d'une minorité de population et laisser le reste. On dit bien le peuple, pas une population. Donc, dans la logique, même ces histoires de dons, vous voulez le faire, faites-le à huis clos. Parce que quand vous nous montrez ça, ça nous frustre pour nos enfants qui n'ont pas pu avoir. Pendant ce temps, le 12 avril, je me suis levé comme un seul.
1: Allô, il est parti. Pouvez-nous revenir? Autre auditeur au bout du fil. Allô?
7: Allô?
1: Allô, bonjour, monsieur.
7: Bonjour, madame Nati.
1: Bonjour.
7: Je suis monsieur Eli, madame Nati.
1: Monsieur Eli.
7: Ça me fait rire quand j'écoute les interventions des uns et des autres hier. J'ai les enregistrements de cette émission il y a de cela un ou deux ou trois ans ou cinq ans. Quand les mêmes qui se plaignent des dons aujourd'hui soutenaient les dons il y a de cela des années et des années, étaient d'accord. Ils soutenaient le régime des dons. Aujourd'hui, ils se plaignent des dons. Il y a la VAR qui est là-haut. Madame Nati, ce n'est pas de ça que je vais parler.
1: Allons-y.
7: Je vais parler de l'état de la propreté de Libreville. Comment le maire de Libreville peut avoir un sommeil tranquille, sachant que Libreville est très sale? Ça, on n'a pas besoin d'avoir un bac ou un BPC pour voir comment Libreville est sale. Monsieur le Président fait des efforts pour embellir Libreville. Mais ces efforts-là ne sont pas soutenus par la mairie de Libreville. Allez-y voir ce qui a été construit à Caillé. Des ordures partout. L'herbe sauvage commence à pousser. On a même été incapable d'aller arroser la pelouse au gazon, madame Nati. Et toutes les rues de Libreville sont comme ça. Des ordures de part et d'autre. Les caniveaux sont pleins. Madame Nati, c'est bien beau que l'on dise. Il faut que la mairie de Libreville soit gérée par les notables de Libreville. Mais j'ai comme l'impression que les notables, pour ne pas dire les natifs de Libreville, n'aiment pas Libreville. En dehors du père Paul Mbabessoul, madame Osuka et peut-être monsieur Léandre Rosier. Le reste n'aime pas Libreville. Parce que je ne peux pas être un natif de Libreville et accepter que Libreville coupisse comme ça dans l'insalubrité totale. Et je passe avec des grosses voitures tous les jours. Et l'argent rentre à la mairie tous les jours, madame Nati. La mairie déploie ses agents sur le terrain tous les jours pour aller vendre les tickets de 2000, pour aller contrôler les clans d'eau, pour aller contrôler les taxis. Tout cet argent-là sert à quoi? Donc la mairie ne peut pas prendre des jeunes et leur donner des balais, nettoyez-moi les rues de Libreville. Passez par l'université, le temple du savoir, madame Nati. Allez voir comment c'est dégueulasse. Voici le bijou qu'on nous a fait à la plage du lycée Mba. Mais repartez dans deux ou trois mois. Et même là, la mairie est incapable d'aller mettre des toilettes publiques. Construire les toilettes publiques, madame Nati. Ou creuser une fosse sceptique, ça dépasse la mairie de Libreville. Les gens qui font le sport là-bas tous les week-ends, ils se soulagent comme ça en plein air. Tu peux avoir une petite diarrhée, tu feras quoi? Mais la mairie est là, avec tout le gros budget qu'on donne, avec tout l'argent qu'elle raquette aux commerçants, tous les jours que Dieu fait. Libreville est sale. Même pas un seul banc public qui a été construit par la mairie de Libreville. Même pas une seule toilette. Madame Nati. Mais dès qu'on va prendre cette mairie et la confier à un natif du Rolentem. Oh, encore cela. On va donner ça à un natif de Langounier. Oh, encore cela. Un natif du Haut-Ogoué. Oh, encore cela. Mais vous-même, vous êtes incapable de bien entretenir votre ville. Je suis désolé de le dire, Madame Nati, mais il faut un moment donné qu'on se dise des vérités. Si vous n'arrivez pas à entretenir Libreville, ce ne sera pas rien que vous viendrez entretenir ou Tubanga ou Franceville. J'en ai terminé.
1: Merci encore à vous, Monsieur Eli. Merci de votre intervention. On va prendre cet autre auditeur après vous. Allô?
8: Allô, Monsieur Eli, bonjour. Vraiment, cette histoire de loi non écrite là, de Libreville là, me turlupine aussi. La ville de Libreville sent mauvais. Effacer cette loi non écrite. D'autres peuples, d'autres frères, en dehors des frères de Libreville de l'Estuaire, peuvent gérer Libreville. Au sein du conseil municipal, il y a bien des femmes, des hommes et des femmes qui peuvent bien gérer la commune de Libreville. Tout Libreville sent mauvais.
1: Merci encore à vous, M. Jean Narcisse, autre auditeur au bout du fil. Allô? Allô?
9: Bonjour, Madame Nali.
1: Bonjour à vous, Monsieur Diallo. Comment allez-vous?
9: Comment allez-vous là-bas?
1: Nous allons bien ici. Et vous là-bas?
9: Oui. On parle de l'augmentation de la farine. Est-ce que c'est la farine seulement qui est augmentée au Gabon?
1: Non, monsieur.
9: C'est pas la farine seulement qui est augmentée. Tous les denrées alimentaires sont augmentées.
1: Mm-hmm.
9: C'est pas la farine seulement. Madame l'a dit.
1: Monsieur.
9: On parle le prix des denrées alimentaires. Le prix qui est au Sénégal là-bas. C'est pas ça qui est au Gabon? Le taxe qui passe au Sénégal, là-bas, ou bien au Mali, ou bien en Guinée-Conakry, ce n'est pas ça qui est au Gabon. Ce n'est pas le même taxe, madame l'a dit. Regardez, on parle de la mairie. La mairie de Libreville, on parle du problème de poubelles. Il y a combien de sociétés qui ramassent le poubelle ici, madame l'a dit, à Libreville? Il y a combien de sociétés?
1: Une seule. Hein?
9: Maintenant, ce que j'ai entendu hier, que j'ai vu un groupe là, un groupe de... qui ramasse les poubelles à la route, là, madame l'a dit. Et aussi, il voulait donner aux commerçants le taxe à payer. Le taxe à payer. Est-ce qu'on ne peut pas payer seulement la mairie le taxe de ramassage, là? Notre taxe qu'on paye, là, ça ne rentre pas dans le caisse de la mairie. On est en train de tous les jours d'augmenter le taxe, madame l'a dit. Est-ce que, comment on dirait-je? La vie ne peut pas être chère. Surtout, quand on parle des taxes que vous avez dit, là, madame l'a dit, le taxe là, on dit que nous, les gens qui vont au bord de la route, les magasins, les petits commerces, les boutiquiers, nous, on ne peut pas verser dans le camion de poubelles là. Pourquoi? Seulement, le poubelle de ménagère qui va verser dans le camion. Ça, c'est quelle taxe encore? On parle de l'agrément l'État. L'agrément patente, on parle de ça. Maintenant, on parle de l'agrément sanitaire. On parle de l'agrément de petits papiers de couverts là. Ils vont venir coller ça à côté de ta mire, à côté de la mire. Tous les jours, ou bien chaque une semaine, ils viennent ramasser le couvert, qui leur donne l'argent. Et le taxe qu'on paye à la mairie, là, madame l'a dit, ça part où?
1: Question.
9: Tous les jours, le denrée alimentaire, vous parlez de 19 000
1: sacs
9: de farine. Elles viennent. 20 kilos à 80 000. Le riz s'est augmenté, l'huile s'est augmenté, toutes les choses s'est augmenté, madame l'a dit. Pourquoi on ne parle pas de ça? Pourquoi il y a trop de taxes là, sur le ramassage de poubelles là encore? Un nouveau taxe, c'est dire. Hein?
1: Revenez-nous, monsieur Diallo, auditeur au bout du fil. Autre auditeur, allô?
2: C'est Samson qui revient.
1: Monsieur Samson vous écoute.
2: Parce que quand j'entends monsieur Eli, bonjour mon frère. Quand vous dites que le peuple gabonais aime les dons, mais le peuple gabonais vit avec les dons aussi, vous savez ça? Depuis les années, c'est les dons. Oh, on a vu un ministre qui est parti de province pour encourager, pour accompagner le chef de l'État. Je vais donner les cahiers pour la fourniture pour quelques élèves. Et les autres populations sont là. Au lieu que ce soit c'est l'État qui s'occupe de tout, mais non, c'est un individu qui vient, il vient soutenir. C'est ça que nous voyons au Gabon. Maintenant, la mairie, je vous parlais, la mairie centrale, c'est une mine d'or. Oh, Seigneur, si tu pourrais la mairie de Libreville, mais ce serait un paradis pour le Gabon, parce que moi, je sais que là-bas, il y a l'argent là-bas. Et regardez, on parle des timbres. Les timbres, moi, j'ai payé 2000, 100 timbres. J'ai dit, oh maman, mais il n'y a pas de timbre, tu me donnes 1000 francs. Elle dit, non, si tu ne veux pas, tu les reprends avec tes 2000. Il dit, oh, mais le policier qui m'attend. Non, bon, alors, prends les 2000 là. Donc, combien d'argent que les gens raquettent chaque jour, sans compter les morts, les taximans, les dialogues. Tout le monde est touché avec ces gens-là. Ils ont multiplié encore dans la route avec les syndicats. Donc, quand tu viens au Carrefour, quand tu viens garer, on te demande 2200. Il faut obligatoirement avant de laisser chez le balai là. Mais les voitures garer, il n'y a pas, de parking. Donc, aucun panneau. Donc, quand tu viens déposer le client, il y a un qui t'attend. Bon, donne 200. Oh, mais il y a 200, mais j'ai les taxes, non? J'ai payé la mairie taxe pour que je gagne dans la ville. Mais pourquoi vous me demandez encore 200? Bon, maintenant, tu ne peux rien. La police est là devant eux. Ils sont là pour le problème là. Le problème là que vous voulez voir, c'est le Mbongo. Tout le monde est derrière le Mbongo. Bon, maintenant, l'insécurité, ça n'en parle plus. Si vous faut rentrer la sécurité, ça n'en parle plus. Parce que nous, là, c'est la grâce de Dieu que nous vivons. Si c'est pour les gens là, ce sont eux qui organisent même avec les bandits. Et ils savent quand il y a un vol, tout de suite, ils sont courants. Quelque part. Et le voleur, on tue et on récupère l'argent et puis c'est fini. Tu vas savoir que c'est parti avec qui. Le voleur est mort. Et l'argent est où? On ne sait pas où il est parti. Tu vas dire à qui? Le chef qui est là attend les résultats, mais ceux qui sont au terrain, sur le terrain, et ils ne vont pas dire ce qui se passe dehors. Devant leur chef aussi. C'est compliqué de vivre au Gabon. C'est vraiment compliqué. Monsieur le chef d'État, la dignité d'un peuple, c'est que le peuple soit libre. On n'est pas libre. Si le thème de la France, c'est qu'on n'est pas libre. Comme le font les actes d'innocence et les cas d'identité. Donc, les cas d'identité et les actes d'innocence, c'est la France qu'on attend pour nous effectuer ça. C'est impossible. Moi, je dis non.
1: Merci à vous, Monsieur Samson. 066 21 91 16. Autre auditeur au bout du fil. Allô?
10: Oui, Madame Nati.
1: Monsieur la longue réflexion.
10: Vous savez, s'il y a un pays qui rend son peuple intelligent, pas intellectuel, c'est le Gabon. Je vous jure, hein, si aujourd'hui, on arrivait aujourd'hui à avoir cette maturité qu'on n'avait pas de comprendre et de penser, inverser les codes, à comprendre ce que dit le politicien, savoir ce qui est caché au plus profond de lui qui ne veut pas nous dire, si on n'avait pas, pour certains qui l'ont, qui ont pu l'avoir, c'est déjà une bonne chose. Si on n'avait pas pu penser comme j'ai pensé là, je vous jure, on allait toujours être dans la manière où on fait comment. Maintenant, il faut dépasser, on fait comment. On est parti chercher la réflexion et on a fini par trouver. Ça voudrait dire quoi? Tout événement que vous voyez au Gabonais, au Gabon, tout événement de rupture que vous voyez au Gabon, comme là par exemple, comme a dit Ndoma, on m'a parlé de timbre. Madame Nati, est-ce que vous savez que tout événement de rupture, vous attendez là en ce moment sa rupture. Madame Nati, si vous pouvez savoir les centaines de millions qui rentrent dans les poches des individus. En fait, au Gabon, tout arrange tout le monde. Vous voyez, je veux vous dire, il n'y a aucune rupture. Officiellement, il y a rupture de timbre. Officieusement, il n'y a pas de rupture de timbre, Madame Nati. Je vous jure que si vous voulez avoir le timbre, vous payez au-delà du montant qui est fixé par la mairie. On va vous donner le timbre. Parce que eux-mêmes qui vendent le timbre là, ils ont une réserve. C'est comme si à la fin, comme vous voyez par exemple, aux États-Unis, comme fait Donald Trump, il achète le pétrole chez les autres, mais on va venir vous dire qu'ils ont la plus grande réserve. Mais pourquoi ils n'exploitent pas chez eux? Donc c'est ce qu'on fait. En fait, ça voudrait dire au Gabon, on a cette facilité de créer une rupture
0: Et puis en retour, tout le monde en bénéficie. Vous avez vu le problème de carburant. Tu ne peux pas avoir pour 10 000 si tu ne donnes pas 1000 francs aux pompistes. Je vous dis, au Gabon, tout est fait de sorte que non, il n'y a rien, tout le monde a réfléchi. Il n'y a rien, ça veut dire que celui qui vient consommer, en fait, c'est celui qui est mal. Et non celui qui lui donne. Là, la rupture là, beaucoup des agents de la mairie qui vendent les timbres, je vous jure que Madame Lati, s'il est moins rentré chez lui par jour, il a au moins 30 000. Parce que le timbre de 500, là, il va te le vendre à 2000. Et lui, il a mis 500. Donc, vous voyez que c'est un pays compliqué, Madame Lati. Je vous ai dit, ça stresse. Le pays, là, stresse parce que vous avez vu les affaires des permis électroniques. Qui a parlé de ça? Qui a dit que quelque chose qui est fait dans un pays, vous devez payer par telle monnaie? Alors, si on paye par telle monnaie, ça voudrait dire qu'on enrichit Airtel. Parce que quand on donne, et celui qui va retirer, le bénéficiaire qui va retirer, va donner les frais à telle monnaie. Madame Nati, allez-y calculer, on est combien de Gabonais qui allons payer différents montants, 10 000, 20 000. Et combien de ristournes Airtel prend dedans sur les dividendes de retrait? Je vous dis, le pays là, tout arrange tout le monde. En fait, ce que vous attendez, la corruption là, les détournements là, Madame Lati, c'est nous qui en souffrons. Et nous, quand on veut essayer de dire, bon, tu ne prends plus 200 ou 300, vous allez voir Madame Lati, on va venir nous chicoter. Mais en retour, nous, on va venir dire, non, ah, c'est pas nous. Moi, j'ai mis le carburant dans ma voiture, je roule avec ma voiture. Si quelqu'un me demande 200, je ne réponds pas. Si quelqu'un dit 500, je klaxonne. Vous voyez? Donc ça voudrait dire que nous tous, à tous les niveaux, tout nous arrange. Voilà. Donc c'est pour dire que le pays là, les dirigeants, arrêtez d'orienter votre politique vers les populations. Orientez-vous vers le peuple. C'est au peuple que vous allez venir demander les suffrages. On ne demande pas les suffrages à la population. On demande les suffrages au peuple. Orienter la politique vers le peuple.
1: Rapidement.
0: Voilà. Attention. Je sais pourquoi je vous dis la phrase d'Omar Bongo Plane. Et vous-même, vous le savez, là où vous êtes assis dans les fauteuils là-bas. Allez, Madame Nati, à demain.
1: Non, on a encore la seconde partie. Hein. Merci encore pour votre appel, Monsieur La Longue Réflexion. Donc, on va continuer avec cet article. Nous, boulangers de Subelga, respectueux des textes en vigueur, ne pouvons pas ajouter cette hausse sans nous signaler à l'administration compétente. Nous avons saisi le ministre de l'Économie par lettre le 30 septembre 2026 pour le tenir informé. Si ces 5% sont confirmés, cela reviendra à dire que le prix de la baguette va augmenter, a indiqué Jaber Ngembe Yasser. 066-21-91-16, auditeur au bout du fil. Il est parti. Cette situation suscite un grand étonnement au sein du syndicat, alors que des mesures d'exonération fiscale avait été prolongé par la plus haute autorité de l'État pour protéger les denrées de première nécessité. Auditeur en ligne. Allô?
11: Allô?
1: Allô?
11: Allô?
1: Oui, allô, on vous écoute. Bonjour, monsieur.
11: Bonjour.
1: Bonjour. Vous pouvez vous présenter?
11: Madame Lati, ça faisait longtemps, quand bien vous êtes revenu apparemment.
1: Oui, nous sommes revenus. Monsieur Sec, comment allez-vous?
11: C'est Sec lui-même.
1: Oui, monsieur Sec, oui.
11: Ok, j'ai entendu M. Eli, ça me fait plaisir de pouvoir l'écouter à nouveau. C'est un monsieur que j'écoute depuis 7-8 ans, ça fait 5 ou 8 heures. Hein. Mm-hmm. Et c'était son truc, c'est qu'il a dit par rapport à la santé, à l'isolement qui vient de Libreville, Madame Lati. Mais en fait, ce qu'il y a, c'est que, certes, la mairie a son rôle à jouer. Je ne vous entends pas, mais ce n'est pas grave. Mais j'ai dit aussi que les responsables, ce sont les Libreville. Je vous jure que c'est grave. La mentalité que les gens ont contre l'hygiène dans cette capitale, mais elle est effroyable. Je vous dis qu'à chaque fois, j'ai passé quelque temps en plus chez un frère, on balayait tous les autres. Bon, mais 5 minutes à peine quand les gens passent. Voilà, les chewing-gums, les mégots, les paquets de béton. Attendez, il faut travailler le mental des gens, mais c'est pas possible. J'essaierai de vous rappeler, comme j'étais pas bien au courant que vous avez repris, donc reparlerai plus tard, peut-être en deuxième partie. Sur ce, je salue à tout le monde.
1: Merci encore à vous, Monsieur Seck. Merci de nous revenir et merci pour votre appel. Lui, nous sommes de retour, Monsieur Seck. Et le numéro de téléphone reste aussi inchangé, ainsi que notre site internet, qui est le www.gabonus.com. Auditeur en ligne. Allô.
2: C'est Samson qui revient.
1: Monsieur Samson, nous vous écoutons. Nous vous écoutons.
2: Bien salué, mon frère, qui vient de partir. Moi, je crois que on doit vraiment arrêter de se lamenter. Hein. Si le père augmente, c'est normal. Parce que le produit qu'on fait le pain, c'est pas les Gabonais qui font ça. Ça vient de loin. On a du potasse ici, pourquoi on ne peut pas faire du pain avec nos potasses? Parce qu'on n'a pas d'intelligence. On n'a pas la réflexion. Et on n'a pas le pouvoir. Donc, ne se plaignons pas que le pain augmente. Acceptons que ça se passe comme ça, parce que ce sont les gens qui nous amènent ça. Et si c'est difficile que le pain arrive ici, bon, maintenant, le sac de farine, M. Diallo est en train de parler ici des prix qui augmentent. Bon, le boulanger, il paye le sac à combien? Il payait avant plus de 16 000, maintenant, c'est plus de 50 et quelques mille. Je crois qu'il y a un boulanger qui m'écoute, qui est venu donner le montant du prix de la farine. Est-ce que dans un pays où on ne fait rien, nous-mêmes, on ne produit rien. Qu'est-ce qu'on attend? Qu'est-ce qu'on attend? On se plaint tout le temps. Et je salue aussi monsieur de Glace qui vient saluer.
1: Monsieur Alphonse Mba.
2: Monsieur Alphonse Mba, que je salue au passage. Hein? Monsieur Alphonse Mba, envoie-toi un message.
1: Merci encore à vous, monsieur Samson. Il est revenu. Et non, un autre auditeur. Allô?
12: Madame Latou.
1: Monsieur le plus jeune.
12: Monsieur Samson qui demande à l'époque qu'on achetait le sac de farine à combien? Madame Nati, moi je travaillais au magasin qui est à Niali. Vous savez à combien on vendait le petit sac
1: de
12: farine avant?
1: Dites-nous.
12: C'était 6500 ou 9000.
1: Ah oui, on est à 7500. Hein? Ma soeur prenait à 7500.
12: Voilà, on prenait à 7500, mais Madame Nati, par contre, vous pouvez négocier. Avec, excusez-moi, j'ai tenté de passer à Minoubé là, il y a aussi trop de fumée là. Donc, je pouvais prendre ça à 7500. Madame, la kilosac de farine coûte maintenant 19 000.
1: Ça, c'est le grand.
12: Ah, c'est le gros. Mm-hmm. Donc, si on divise par deux, 19 divisé par deux, on est à quoi? 8500.
1: Non, c'est quitté de 19 000 à 19 500. Oui, 19 950.
12: Seigneur, Madame Nati,
1: presque 20 000.
12: Moi, il y a un problème dans ce pays-là. Vous vous plaignez que les choses ne font qu'augmenter. Et Madame Nati, vous avez dit qu'on a le même compte, c'est Macron. En douane, non. N'est-ce pas, Madame Nati?
1: Dites-nous, oui.
12: Mais comment ça se fait qu'au Sénégal, le prix du sac des farines ne coûte pas 19 550? Madame Nati, que nos douaniers aussi. Madame Nati, que nos douaniers aussi. Ils disent finalement c'est quel code qu'ils adoptent. Parce que Madame Latine, les véhicules exemple que nous on utilise, les i30 là, Madame Latine, chez les autres là-bas, ça coûte 1 million 5. Avec la douane, tu fais rentrer chez les autres, hein, Madame Latine, autour de 2 millions 5. Vous savez à combien on va un véhicule, vraiment, Madame Latine?
1: Dites-nous.
12: Une i30 coûte 5 millions 100. Là, c'est quand vous êtes tombé sur un Jésus-Christien. Ça vous a dit, il croit en Dieu, il tenait le prix normal. Madame Nati, j'ai acheté ma i30 au rond-point d'Enzaïo à 5 millions 100. La même i30 est actuellement en France chez Okulu Travel, un Gabonais. Il est avant d'arriver au charbonnage à Madame Nati. Il y a un vendeur qui est sur le côté frontal, avant chez Yamboumbou. Voilà. Il s'appelle Okulu Travel, publicité gratuite. Madame Nati, 6 millions 5 ans. Vous savez ce qu'il va vous dire?
1: Dites-nous.
12: On n'a pas les mêmes parkages.
1: Ah.
12: Bon, Madame Nati, parkage ou pas parkage, moi j'ai quoi à y voir? Vous allez aller chez un Libanais qui va vous dire, lui, il va à 10 millions. Parce que pour lui, tout est vérifiable, tout est propre. Bon, Madame Nati, c'est de la faute de qui?
1: Question.
12: On ne peut pas avoir un pays, Madame Nati, avec une norme calquée de la NF100. Ce n'est pas possible, Madame Nati. Tout ce qu'on fait au Gabon est calqué de la France.
13: Voilà pourquoi, madame, la civile que c'est calqué de la France. Moi, j'aimerais qu'on appelle, comme on voit en France, hein, on voit les maires, les députés arriver dans une émission et face aux jeunes essayer de s'exprimer. Est-ce que l'ADG de Gabon News ne peut pas nous amener un député, un commandant de douane, ou je ne sais pas, pourquoi nous explique un peu, madame Nati, comment les mêmes produits qu'on voit au Gabon.
1: Il est à l'écoute.
13: Hein?
1: Il est à l'écoute.
13: Oui, madame Nati, comment les mêmes produits qu'on voit au Gabon, on vend ça ailleurs, mais chez nous, madame Nati, les prix sont triplés ou sont doublés. Madame Nati, allez-y voir le chiffre d'affaires de Airtel Gabon en Côte d'Ivoire. Vous allez voir, madame Nati, que Airtel fait plus de bénéfices au Gabon que dans un autre pays de la sous-région. Mmh. Allez-y voir le chiffre, madame Nati. Ça donne les mots de tête.
1: Merci, Airtel rapidement.
13: Airtel vous dit, madame Nati, si vous voulez, vous faites, si vous ne voulez pas, vous laissez. Une maison de communication, madame Nati, qui impose à la population de faire comme ils veulent.
1: Rapidement. Madame
13: Nati, c'est pour vous dire que ils ont le monopole. Ils ont le monopole, madame Nati. Je vais d'abord laisser la place aux autres.
1: Merci de nous comprendre. Auditeur au bout du fil. Allô.
14: Et madame Nati.
1: Monsieur Jean-Narcisse.
14: Je disais que tout libre vivre est sale. Et pourtant, on a élu des maires. On a envoyé plusieurs conseillers municipaux pour le compte de l'UDB. Nous croyons que vraiment, avec l'UDB, ce serait la ville clean. On a donné toutes nos voix à l'UDB. Et l'UDB, dans les 6 arrondissements, ce sont eux qui gèrent les mairies. Pourquoi Libreville est sale? Et je disais tantôt, lorsque nous étions coupés, qu'il faudrait qu'on puisse effacer cette loi non inscrite qui veut que ce soit seulement les natifs de Libreville qui gèrent la commune de Libreville. Donc, un pour nous ne peut pas gérer Libreville. Un Obamba ne peut pas gérer la commune de Libreville. Ou un Mienne de Port-Gentil, ou un Vissir de Langounier. Pourquoi seulement les Miennes, les fonds de Libreville? Ce n'est pas, je ne suis pas en train de faire le racisme. C'est parce que je constate, pour ne pas le regretter, que les natifs de Libreville, dans leur ville sale, ils n'ont qu'à aller voir ce qui se passe ailleurs. Ils n'ont qu'à aller à Oyem. Et ils verront comment les natifs d'Oyem gardent leur ville. Moi, je suis d'Oyem. Ils n'ont qu'à aller voir ce que le maire actuel fait à Oyem. Ils n'ont qu'à s'inspirer. Pourquoi au cœur du Gabon, au cœur de l'Est hier, là où tous les gens fréquentent, on reçoit ici des personnalités. Est-ce que la propreté, c'est seulement au bord de mer? La propreté, c'est aussi à Milonci. Qui sait que Macron peut-être peut faire un tour à Milonci et constater que monsieur le maire nettoie seulement la façade de la présidence de la République et il ne nettoie pas Milonci. Nous, dans les bas quartiers, on souffre. Et quand tu circules dans ton Libreville, c'est les poubelles à ciel ouvert. Ce n'est pas normal. Il a distribué, monsieur le maire, les camions de ramassage d'ordures. Pourquoi la ville est sale?
1: Question.
14: Pourquoi la ville sent mal?
1: Rapidement.
14: Donc, il faudrait que Libreville soit propre. Et que Libreville soit aussi gérée par d'autres compatriotes gabonais en dehors de ceux
1: De l'Est-Uyère. Merci encore à vous. Donc, on va faire cet article. Donc, cette situation suscite un grand étonnement au sein du syndicat, alors que les mesures d'exonération fiscale avaient été prolongées par la plus haute autorité de l'État pour protéger les denrées de première nécessité. Le président de la République avait prolongé, avait proroger temporairement la décision de suspendre tout droit de taxe sur les produits de première nécessité à grande consommation. Cet arrêté a été prorogé jusqu'au 31 décembre 2026. Aujourd'hui, nous ne comprenons pas comment un produit protégé peut subir une taxe de 5% dans l'attente d'une réponse officielle du ministère de l'Économie. Les membres du Sibica réitèrent leur souhait de poursuivre leur activité dans la sérénité et d'assurer l'approvisionnement continu de la population. C'est sur cet article que l'on va mettre notre pause publicitaire. Revenir en seconde partie et dire à ceux qui nous écrivent de pouvoir le faire. On va vous lire en seconde partie d'émission.

0: 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Mesdames, Messieurs, bonjour et bienvenue dans votre flash d'information de ce mardi 13 octobre 2026. À la une de l'actualité ce matin, administration et société, pénurie de timbres municipaux, la mairie de Libreville passe en mode dérogatoire. C'est la décision majeure qui soulage les usagers de la capitale, confrontés à une pénurie sévère de timbres municipaux d'état civil, constatée depuis la fin du mois de septembre. Le maire de Libreville, Eugène Bas, a pris une décision radicale. Via une note administrative officielle, l'édile autorise désormais la légalisation exceptionnelle des actes sans timbre. Pour éviter tout blocage des démarches des citoyens, seule la signature des officiers d'état civil et le sceau municipal feront foi pour authentifier les documents, le temps que le réapprovisionnement soit effectif. Économie et numérique. Rebond de 3,8% pour le secteur des télécommunications. Les chiffres du deuxième trimestre sont au vert pour le secteur du numérique. Après un début d'année particulièrement morose, l'activité des télécommunications a bondi de 3,8%. Ce dynamisme marque une véritable reprise de la consommation des services mobiles et Internet à travers le pays, effaçant la forte contraction de plus de 6% qui avait pénalisé le secteur lors des trois premiers mois de l'année. Environnement et société, vers un encadrement strict de la filière de la viande de brousse. C'est une petite révolution économique et écologique. Le gouvernement vient de valider une nouvelle stratégie nationale 2026-2030 visant à formaliser et à encadrer le commerce de la viande de brousse. L'objectif affiché des autorités est double. Sortir cette activité de l'informel pour créer des emplois locaux traçables tout en mettant en place des barrières strictes pour protéger la biodiversité et lutter contre le braconnage des espèces protégées. Société et éducation, alerte sur le cyberharcèlement en milieu scolaire. Les résultats d'une enquête nationale font grand bruit. Près de 10% des élèves gabonais déclarent avoir déjà été victimes du cyberharcèlement. Face à la montée de ce fléau sur les réseaux sociaux, la communauté éducative et les parents d'élèves tirent la sonnette d'alarme pour que les modules de sensibilisation et de protection numérique soient rapidement renforcés au sein des établissements. Sport, football, le calendrier de la saison 2026-2027 officialisé. Nous terminons avec du sport. Les amoureux du ballon rond local sont fixés. La Ligue nationale de football professionnel a enfin officialisé les dates de la nouvelle saison. Le coup d'envoi officiel du National Foot 1 est programmé pour le 24 octobre 2026. Les clubs s'activent pour les derniers réglages de leur effectif. C'est ainsi que prend fin ce Flash Info. Vous étiez avec Gwen Bilogué. 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
4: Bonjour Madame Nati.
5: Bonjour à vous Monsieur Frédéric et toi, bonne arrivée.
4: Bonjour à tous les auditeurs. J'ai dit d'abord chapeau à l'homme de la toute longue réflexion par rapport à son intervention. Ça m'a vraiment touché. Et j'espère aussi que il y a conseil des ministres, des autorités de ce pays. Il y a conseil des ministres, des autorités de ce pays. Si vous avez écouté qu'ils ont...

0: les Gabonais qui sont venus vous dire ici, Monsieur le Président, débarrassez-vous de ce qui tourne autour de celui que nous avons décrit hier. Vous avez dit, vous travaillez tout le monde. Maintenant, ma question, c'est celle-ci. Les problèmes de carburant, oui, depuis Ali Bongo. Les mêmes ministres étaient avec Ali Bongo. Mais lorsque vous êtes venu aujourd'hui au pouvoir, je pense que toutes ces personnes, ce qu'ils allaient faire, c'est de vous aider maintenant à décanter des situations au niveau du carburant, au niveau de la SCG, au niveau du gaz, parce que je pense qu'en ce moment, là, nous rentrons dans une finale, je ne sais pas où ce serait, dans tous les secteurs. Mais on se rend compte, ce sont les mêmes situations qu'on a décrites, mais ça ne fait que s'empirer, Monsieur le Président. Qui est en train de vous bloquer votre mandat en ce moment? Est-ce que ce n'est pas des personnes qu'on disait débarrassez-vous d'eux? Monsieur le Président, cette affaire de carburant aujourd'hui, moi je suis citoyen gabonais de Landa, je m'inquiète aussi. Si aujourd'hui j'ai des difficultés de prendre des transports, aujourd'hui on compte des taxis sur la route, sur nos voies, mais supposons que le Gabon est attaqué. Comment notre armée fera-t-il pour aller sécuriser nos frontières? Parce que je pense que tous ces véhicules que l'armée utilise aujourd'hui, les chars, les véhicules, tout ce que vous faites sortir, lorsqu'il y a des mouvements ici, c'est le carburant, ce n'est pas de l'eau. Mais comment ferait-il? C'est plus que si maintenant les Gabonais ont du mal à se faire transporter, nos enfants ont du mal de se rendre dans les lycées, dans les établissements publics et privés, les primaires. Bon, si tout de suite, oh, le Gabon est attaqué. Nos militaires feront comment pour se rendre dans les frontières pour nous sécuriser? Là, vous êtes en plein conseil des ministres. Est-ce que vous réfléchissez un peu sur ça? Vos conseillers ou les ministres qui sont là ici, est-ce que vous pensez un peu à ça? Si les Gabonais subissent en ce moment, mais supposons maintenant que nous sommes attaqués, on fait comment? L'armée fera comment pour sécuriser notre pays, le Gabon? Comment on peut gérer un pays, un tout petit pays, même si aujourd'hui vous avez augmenté à 3 millions 500 et quelques habitants? On quitte problème sur problème. Aujourd'hui, sur le carburant, moi je n'ai qu'une seule bouteille de gaz, mais supposons qu'on dise aussi que le gaz manque. Nous aussi, on va aller dormir dans les stations comme nos frères chauffeurs aujourd'hui font. J'ai écouté une dame Taxi Gab dans une autre émission. Là, à la station, là, au vin de la pauvre, depuis 4 heures du matin, ça veut dire qu'elle a laissé son épouse, elle n'a pas pu déposer ses enfants à l'école parce qu'elle est venue, elle est là encore jusqu'à présent dans la queue pour attendre le carburant. Je pense qu'à la sortie de ce conseil des ministres, s'il vous plaît, ce n'est pas les nominations que nous attendons à 24 heures, à 1 ou 2 heures. Ce que nous attendons, c'est d'entendre, d'écouter que voici dès demain, dès lundi, affaire de carburant, il n'y a plus. Dès lundi, affaire de coupure, il n'y a plus. De l'eau, il n'y a plus. C'est ça les décisions que les Gabonais attendent, pas les nominations, s'il vous plaît.
1: Rapidement.
0: Nous voulons autre chose.
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0: objet qui vous turlupine.
1: On détourne l'argent. Ce monsieur qui détourne l'argent a détourné comment? Il a des complices. Il n'y a pas de directeur financier là-bas. Il n'y a pas de contrôleur financier. Il n'y a rien. Donc il a détourné comme ça. Donc il n'y a pas un système de contrôle.
2: De retour sur ce plateau, mesdames et messieurs, seconde partie de votre émission, le mur des lamentations, le 066 21 91 16 est notre numéro de téléphone, le www.gabonews.com, notre site internet, par chat YouTube ou par WhatsApp, vous pouvez aussi envoyer vos messages ou faire des appels. On va directement entamer avec la lecture des messages. Bonjour madame Nati, s'il vous plaît, comment interpréter le coût de loyer qui ne dit plus son nom dans Libreville? Est-ce que le gouvernement ne peut peut-il pas avoir un regard sur ce cas de figure comme cela fut le cas du côté du Sénégal, à savoir au Moulégué, désormais les prix de location. Ça devient invivable à Libreville. Au secours les autorités du pays, M. Alphonse Mbadouglas. Bonjour à vous, M. Alphonse Mbadouglas. Bonjour Madame Nati, qu'est-ce qui se passe avec les malades mentaux et que la plupart sont des jeunes qui envahissent les rues de la capitale Libreville? S'il vous plaît, que la structure sanitaire trouve une solution, ça devient extrêmement grave. Monsieur Alphonse Mba. Bonjour Madame Nati et l'ensemble des auditeurs. Adresse aux autorités du pays, comment interpréter des véhicules de grosses cylindrées aux plaques bleues comme voiture de service dans Libreville alors que le panier de la ménagère est vide? Madame Nati, c'est hallucinant. S'il vous plaît, un peu du social en réduisant la flambée des prix des denrées alimentaires et des produits de première nécessité. S'il vous plaît, de grâce, Monsieur Alphonse Mba de Glace. Bonjour Madame Nati, moi Alphonse Mba, je n'arrêterai pas de parler de la flambée des prix des denrées alimentaires qui ne fait qu'augmenter tous les jours, surtout les produits de première nécessité, car le ventre vide n'a point d'oreille. Madame Nati, chaque magasin a son prix, c'est grave. Signé Monsieur Alphonse Mba de Glace. Bonjour Madame Nati, bonjour à tous les auditeurs. Je suis Wilfried Nan-Essonne, natif de l'Estuaire et fils du Komu Congo. Monsieur Jean Narcisse, vous dites bien d'aller voir à Oyem. Est-ce que c'est un Kota ou un Togo qui gère la mairie d'Oyem? C'est un natif du Wolentem, sauf si demain tu me prouves le contraire. Pourquoi veux-tu que la mairie de Libreville soit gérée par un Wolentemouin ou autre? C'est vous tous là qui abandonnez vos villes provinciales pour venir salir les villes des autres et après venir faire ce que tu fais là. La mauvaise critique, c'est pas gentil, Monsieur Jean Narcisse. Le message est signé Monsieur Wilfried. Bonjour à vous, Monsieur Wilfried. Bonjour Gabon News, Monsieur le Président de la République. Le PNPE ne fait rien pour les jeunes. Monsieur Lévitique, Monsieur le Président de la République, allez voir à Ingoumier, l'on construit encore des quartiers sous-intégrés. Cela fait mal. Le message n'est pas signé. Bonjour, le Président de la République. Les communes du Grand Libreville sont très sales. Que font les maires? Monsieur Lévitique, bonjour à tous. Au Gabon, on parle déjà du manque de timbre et maintenant on commence à s'inquiéter pour le pain. Mais franchement, qu'est-ce qui se passe dans notre pays? Le pain, c'est la base du petit déjeuner de nombreuses familles. Si même ça devient compliqué à trouver, comment vont faire les ménages qui comptent chaque franc? On ne peut pas continuer à découvrir les problèmes au dernier moment. Il faut anticiper et trouver des solutions avant que la population ne subisse les conséquences. Le Gabonais est fatigué de courir derrière les produits de première nécessité. Le message est signé Monsieur Paul. Bonjour à vous, Monsieur Paul. Monsieur Lévitique, bonjour aussi à vous. Bonjour Nati et les auditeurs de cette belle radio. Notre pays est riche en ressources naturelles, mais pourquoi nous avons toujours autant de difficultés à satisfaire les besoins les plus élémentaires? Aujourd'hui, on parle de timbres introuvables. Demain, on craint une pénurie de pain. Pourtant, le pain est un aliment essentiel pour beaucoup de familles. Où se situe le problème? Production, approvisionnement, organisation ou mauvaise anticipation? Question. Il ne suffit pas de parler de développement et de souveraineté. Il faut que cela se ressente dans le quotidien du citoyen. Un pays avance lorsque sa population peut accéder normalement aux produits et services de base. Le peuple attend les résultats concrets, pas seulement des explications. Le message n'est pas signé. Bonjour au Gabon, il faudra bientôt se réveiller très tôt pour chercher le pain, faire le tour des boutiques pour trouver des timbres et peut-être faire le tour des mairies hein, pour trouver les timbres, et peut-être réserver sa place pour acheter le sucre. Pardon, c'est quelle nouvelle organisation du quotidien quand on nous prépare. Le citoyen passe d'abord ses journées à chercher l'argent. Maintenant, on doit aussi chercher les produits avec lesquels il peut dépenser cet argent. À force, faire des courses devient un parcours du combattant. Nous voulons comprendre pourquoi les choses les plus simples deviennent-elles compliquées. On ne demande pas le luxe, on demande juste de pouvoir vivre normalement. Le message est signé Chimène. Madame Chimène, bonjour. Bonjour Gabon et le monde entier. Franchement, le Gabonais mérite mieux que cette succession d'inquiétudes. On se bat déjà contre la vie chère, les difficultés de transport, les problèmes d'eau et d'électricité. Et voilà qu'on doit encore se préoccuper de la disponibilité des timbres et peut-être bientôt du pain. Mais jusqu'où ira cette accumulation de difficultés? Question. Il ne faut pas banaliser les petits problèmes, hein, car ce sont justement eux qui rendent la vie quotidienne difficile. Un timbre peut sembler insignifiant pour certains, mais il peut bloquer une démarche administrative. Le pain peut sembler banal, mais il nourrit des familles. Il est temps de prendre au sérieux des préoccupations ordinaires de la population. Le développement doit commencer par la satisfaction des besoins quotidiens. Le message est signé Lorasta. Bonjour à vous, monsieur Lorasta. Les jeunes veulent travailler, monsieur le président. Trop de chômage et la pauvreté au Gabon. Le message est signé Lévétique. Autre auditeur déjà du côté de la Bévitrie, on va le prendre. Allô. Allô, bonjour monsieur. Oh, bonjour, monsieur Jean-Narcisse.
0: Oui. Moi, ça me turlupine lorsque je vois les natifs de l'estuaire garder Libreville sale. Je suis obligé de m'insurger. On ne peut pas garder sa ville sale alors qu'on a des moyens pour nettoyer cette ville. Mombwe a beaucoup d'argent. Vous faites les recouvrements là-bas. Je ne parle plus d'autres marchés de la capitale. Pourquoi la ville est sale? Allez-y, habitants. Je vous envoie toujours à l'intérieur du pays. Allez-y voir comment le maire Mbélé garde sa ville. Allez-y, Oyem. Chêne Sylvestre Minan. Mesumo bien. Allez-y voir comment il gère sa ville. C'est un natif d'Oyem. Donc, si vous voulez gérer votre ville, parce que vous êtes natif de l'estuaire, natif de Libreville, il faudrait bien la gérer. Il faudrait rendre cette ville belle, propre et attrayante. C'est de ça qu'il s'agit, c'est de ça que je parle. Maintenant, comme l'a dit mon frère, que quand le président de la République va prendre la décision de ne plus faire de ne plus respecter cette loi non écrite, il prend un natif de Wellington, il met à la tête de la commune de Libreville. Vous allez encore parler. Donc, c'est un peu ça. Merci.
2: Merci encore à vous, M. Jean-Narcisse. Autre auditeur au bout du fil. Allô?
3: Oui, ça me revient. Ok, il y a un débat là entre les fans. Les fiers.
2: C'est pas un débat.
3: Moi, j'ai sorti de voir ça, mais il faut arrêter ça. Le Gabon, c'est pour tous les Gabonais. Chez moi, à Makoko, on trouve toutes les nationalités là-bas. Hein. Ce que nous voulons, c'est quoi? Que celui qui vient, il travaille, c'est tout. Mm-hmm. Mais quand tu sais que chez toi, tu es Gabonais, tu es dans la place où on attend que tu travailles, tu ne travailles pas. Ce sont les étrangers qui viennent travailler et toi, tu es derrière les étrangers. Causer les marchés. Et tu es derrière. L'argent que tu prends, ça te sert pour faire tes voyages et faire ce que tu veux avec l'argent du peuple gabonais. Ce que nous ne voulons pas. Que tu es gabonais de Libreville, que tu es Gabonais de Guémino. Mais c'est Gabonais.
2: C'est Gabonais.
3: Tu es Gabonais. Il n'y a pas de problème. Moi, parce que quand les gens là, ils viennent là, c'est pour l'argent. Quand tu vois un fan réclamer un endroit, c'est parce qu'il y a l'argent là-bas. Eux, c'est l'argent qui intéresse. Ce n'est pas le peuple. Le mien est pareil. Parce que eux, ils peuvent faire vendre même leur territoire. Allez, vous venez chez vous. Vous venez faire quoi ici? C'est vous qui rentrez la société au nom du pays. Et puis, ils vendent la terre de ses ancêtres. Ou à un Libanais, à un Malien. Regardez tout glace. Regardez dans l'hôpital. Ce sont eux qui vendent le Gabon. Vous faites quoi avec le Gabon? Quand vous vendez le Gabon là, vous pensez quoi? Vos enfants là, vous faites là. Ils vont aller là demain où? Vous chassez ici. Bon, maintenant, quand tu vas venir chez moi, Makoukou, tu me dis non, vous avez chassé là-bas à Libreville, non? Vous avez volé chez vous, non? Nous a dit, allez chez vous. Mais maintenant, tu veux faire quoi ici? Vous voulez ça? Celui qui a envoyé le message à Jean-Baptiste là. Donc, moi, c'est le faux débat. Un Gabonais doit travailler quel que soit l'endroit où tu es. Est-ce que c'est ça qu'on veut? Qu'on se divise? La politique, c'est diviser pour mieux régner là. Diviser pour mieux régner là. Que les Français sont amenés. C'est ce qui nous amène là où nous sommes là. Voilà comment l'Afrique du Sud est tombée. Les Blancs sont venus, on vous a donné les armes, tuez-vous entre vous. Aujourd'hui, le pays, l'arc-en-ciel, que Dieu a aimé, voilà comment on se retrouve aussi chasser les autres. C'est ce que vous voulez faire. Il y a beaucoup d'étrangers ici, et c'est des étrangers qui t'empêchent de travailler. C'est parce que le peuple gabonais n'aime pas son frère. Quand il dirige, il veut souvent que lui-même et sa famille. Parce que nous le prenons, et c'est depuis des années, c'est comme ça. Ça va s'arrêter, monsieur Léon. Quand vous voyez que les prix augmentent dans les maisons, moi je me suis bâti ma maison et toi tu veux m'imposer ton prix. Si tu n'es pas d'accord, va dans les maisons que l'État a construit. Si l'État a construit la maison, va rester avec ta famille. Même la lutte, je te cherche. Où est ça?
2: Merci, monsieur Samson. On va prendre un autre auditeur. Allô?
4: Oui, madame Nathie.
2: Monsieur La Longue Réflexion.
4: J'ai une réflexion que je voudrais partager, que hier, ça m'a taraudé normalement l'esprit toute l'après-midi quand je travaillais le soir. Et quand j'ai dormi, j'essaie un peu de réfléchir sur ça. C'est Nelson Mandela. Monsieur Nelson Mandela. J'essaie un peu de réfléchir quand on dit Madiba, c'est l'homme fort. L'histoire de l'Afrique du Sud, et ceci et cela. En fait, je suis allé un peu chercher à comprendre entre la politique de ce monsieur et quand il allait en prison, et quand il est sorti, et après son décès. Je me suis posé la question, tous les éloges qu'on donne à ce monsieur, que je dis paix et son âme, C'est dû à quoi? Parce que quand on va dans les événements, moi personnellement, sincèrement, j'ai l'impression que les éloges de Madiba, ce monsieur, étaient dus à... Il fallait trouver l'histoire à l'Afrique du Sud. Parce que la transition entre les Blancs qui avaient le pouvoir en Afrique du Sud et lui, moi je pense qu'il y a eu un deal. Parce qu'à la fin, quand vous regardez aujourd'hui, logiquement, dès lui, quand il était en prison et de sa sortie, quand il est venu à la magistrature suprême, l'Afrique du Sud n'a changé d'aucun iota. Donc ce qui est resté en Afrique du Sud, c'est son histoire. Et non le changement de l'Afrique du Sud. Vous voyez, je ne sais pas si vous essayez de voir, parce que quand moi je suis allé réfléchir sur ça, c'est pourquoi je n'ai jamais adopté sur l'histoire de ce monsieur. Je l'ai toujours trouvé comme un camouflet. Parce que l'Afrique du Sud ne pouvait pas sortir de l'impérialisme des Blancs comme ça. Il fallait trouver une histoire.
2: Il est parti. 0-66-21-91-16. Ça, c'est votre opinion, monsieur. La longue réflexion. 0-66-21-91-16. C'est bien notre numéro de téléphone. On continue le cadre de votre émission. Le mur de lamentation. On va prendre. Auditeur, allô?
5: Oui, bonjour, madame.
2: Bonjour à vous, monsieur.
5: Oui, je me surlupine. Moi, je suis un Gabonais, mais ça me fait mal. J'ai peur de mon pays. chaque matin, on se réveille, il y a toujours un problème dans ce pays-là. Tu dors la nuit, le matin, tu te réveilles, il n'y a pas l'eau. Tu dors la nuit, le matin, tu te réveilles, il n'y a pas le courant. Il n'y a pas la carte d'identité, il n'y a pas. Le permis de conduire, il n'y a pas. Les timbres, il n'y a pas. Demain, on ne sait pas si on va dormir, demain, on ne sait pas si on va couper encore. Vraiment, c'est mon coup de gueule. Je suis fatigué de voir un pays comme ça, là. Faites quelque chose, messieurs les autorités, parce que là, c'est traumatisant. J'arrive à l'hôpital, on ne te reçoit pas. On est avec le stress là où nous sommes là. On stresse dans nos têtes. Vraiment, faites quelque chose pour la population gabonaise, je vous en prie. Je vous remercie.
2: Merci encore à vous. Il ne s'est pas présenté, hein. On va prendre un auditeur. Allô? Allô?
6: Ah, oui, allô?
2: Allô, bonjour.
6: Allô?
2: Allô, bonjour.
6: Ok. Vous me recevez, là?
2: Nous vous recevons, monsieur Petit Pasco.
6: Ok, merci. Je veux juste rappeler aux gens et aux autres. Moi, c'est juste pour rappeler aux uns et aux autres que notre pays, le Gabon, n'est pas la cour du roi Python. Je reprends encore que ceux qui ont des oreilles pour m'écouter comprennent bien ceci, que notre pays, le Gabon, n'est pas la cour du roi Python. Dans les temps passés, à l'époque de nos ancêtres, bon, il n'y avait pas encore du modernisme, hein. Je peux vous dire que tout le monde vivait dans la forêt. Il n'y avait pas de vie à cette époque-là. Et pourtant, nous étions entre nous-mêmes, on ne vivait pas. Et lorsque le Gabon, même lors des indépendances, là, des soi-disant indépendances, encore qu'on n'est même pas indépendance, mais lors des soi-disant indépendances, là, on n'était pas entre nous-mêmes, il n'y avait pas de vie, hein. Il n'y avait pas de vie, hein. On ne vivait pas. Hein. Ok, très bien pour ceux-là qui voient comme ça, là. Bon, mais maintenant, voilà des gens qui sont venus d'ailleurs, ici dans notre pays, certains sont devenus des citoyens. Il est bien vrai que nous sommes tous africains, on ne refuse pas. Mais, madame Nati, vous savez, hein, les frontières n'existent pas par hasard. Les frontières n'existent pas par hasard. Autrement dit, détruisons alors les frontières. Détruisons alors les frontières et puis comme ça, on sera tous confondus. Mais si vous savez que vous ne pouvez pas détruire les frontières, s'il vous plaît, des grâces. Pour les fervents défenseurs du désordre dans notre pays. Pardon, s'il vous plaît, si vous savez que vous ne pouvez pas détruire les frontières, pardon, des grâces, n'encouragez pas le désordre. Lorsque vous venez intervenir, je vous écoute tout le temps, il y a certains qui veulent intervenir sur l'indéfendable, mais il se place en avocat là-dessus. Tout est étranger qui n'est pas en Suisse, qui sont rentrés ici de façon illégale. Tout étranger qui est rentré ici de façon illégale et que les gouvernants m'écoutent, je l'espère bien, il va falloir que leur cas puisse être revu, comme ce fut le cas en Afrique du Sud. On avait dit faisons les États Unis d'Afrique, on a refusé. Donc, il était question que chacun puisse rester dans son pays. C'est vrai que nous-mêmes, les Africains, on avait voulu. Mais puisque nous-mêmes, nous avons voulu comme ça, continuons alors dans cette démarche jusqu'à ce que nous allons comprendre peut-être que Kwame Nkrumah avait raison, le grand Kadhafi avait raison, que Dieu est leurs âmes. Mais si nous n'avons pas compris cela, et que nous continuons à faire le style que chacun va sur lui, mais que chacun va sur toi, et lorsque les autres disent qu'ils ne veulent plus de vous, retournez sur vous, et puis c'est tout. En ce qui concerne tous ceux qui sont rentrés ici de façon illégale, je réponds, tous ceux qui sont restés ici de façon illégale. J'écoute souvent certaines personnes dire « Oh, on est tous étrangers sur terre. » Eh, monsieur, vous qui dites ça, vous aimeriez que quelqu'un vienne vous violer votre périmètre, encore si vous avez des bols, si vous partez au cadastre, vous aimeriez que quelqu'un vienne violer votre périmètre et vous allez dire à ce dernier, « Vous avez raison de venir dans mon périmètre, dans mon cadastre, dans mes bols, parce que quoi, on est tous étrangers sur terre. » Acceptez ça donc alors.
2: Revenez-nous, monsieur.
6: Arrêtons ça.
2: On va prendre notre auditeur. Merci encore pour votre intervention. Vous pouvez nous revenir. Allô?
6: Madame Nathalie.
2: Monsieur.
7: Je salue mon grand frère qui vient de passer pour Atari. Adam a dit le discours à notre temps ne serait pas très bien écouté. C'est un peu comme si c'était un discours de xénophobie. Mais bon, on espère que ce n'est pas le cas. Adam a dit,
2: monsieur,
7: ces gens-là qui sont venus de manière illégale, d'accord. Mais madame, là, ce qui les faisait rentrer de manière illégale?
2: Question.
7: Qui a laissé les frontières ouvertes?
2: Question.
7: Qui les faisait rentrer par voie fluviale?
2: Autre question.
7: Par voie aérienne. Qui garde les frontières, madame? Là. Moi, je me dis que c'est un faux débat. Madame, là, s'il est renvoyé, d'accord. Prenons aussi vos enfants. Avec qui ils ont fait des enfants, madame Nassi, parce que dans les 35% qu'on compte, c'est la madame Nassi. Il y a des Gabonais dedans, non? Il n'y a pas des Gabonais d'adoption dedans?
2: Normalement.
7: Bon, madame Nassi, vous voulez qu'on chasse qui, on garde qui?
2: Il a bien spécifié.
7: Que, madame Nassi, que nos débats s'intéressent que désormais, on ne veut plus voir entrer des personnes de manière illégale ou illicite, que désormais, on ferme nos frontières, madame Nassi. Parce que des pays que vous prenez souvent comme pour exemple, tiens, que la Guinée équatoriale. Madame Nassi, vous pensez que c'est aujourd'hui que la Guinée équatoriale a commencé ce qu'ils font? Hein, madame Nassi, ou bien c'est le plus. On ne peut pas accepter de tels discours, madame Nassi, parce que, remontons dans les années 70, 70, 90, madame Nassi, là où la sous-région avait des guerres. Madame Nassi, vous savez pourquoi le Gabon n'a jamais connu de guerre?
2: Dites-nous.
7: C'est parce que l'ancien président paix à son âme, Omar Bongo, disait, je cite, « Quand la maison du voisin brûle, je ne peux pas fermer ma maison. » Et voilà comment ces étrangers-là se sont retrouvés sur nos terres, madame Nati. Il y a des guerres qui ont touché certains pays, qui ont touché les voisins. Mais madame Nati, est-ce que le Gabon a été déjà, on va dire, envahi par des mercenaires ou bien autre chose? Parce que madame Nati, ils savent que dans ce pays appelé Gabon, ils ont leurs frères, ils ont leurs sœurs, etc. Arrêtons sur ce débat, madame Nati, c'est un faux débat.
2: Merci.
7: Disons à nos autorités que désormais, madame Nati, qui rentre au Gabon, c'est quelqu'un qui vient investir, c'est quelqu'un. Et vous pensez qu'il n'y a que ces pays-là, madame Nati, de la sous-région qui sont ici de manière illicite? Madame Nati, laissez-moi vous surprendre qu'il y a des Français qui vivent au Gabon qui n'ont pas de camp de séjour. Je vous le dis, je vous l'informe. Tel qu'il y a des Gabonais dans des pays tels que la Thaïlande et le Moyen-Orient, madame Nati, qui n'ont pas de papiers.
2: Rapidement.
7: Voilà. Donc arrêtez de dire c'est les gens-là, quels gens? Il est ouest-africain, qui est leur nom? Non. Il y a aussi les Blancs qui vivent ici chez nous, là, ils n'ont même pas de papiers.
2: Merci de nous revenir.
7: Ils ont des gros postes, ils travaillent dans des grands ministères ici, là. On les voit tous.
2: Merci de nous revenir. Autre auditeur au bout du fil. Allô,
8: Nati.
2: Monsieur Samson.
8: Je viens seulement vous répondre parce que c'est une station où tout le monde écoute et je n'aime pas les discours de haine. Discours de haine, division, je n'aime pas. Quand monsieur Petit Pascou a parlé, il a laissé tout le temps de parler. Et très mal à l'aise. C'est vrai que on a beaucoup de gens qui rentrent chez nous, mais on a la police et la gendarmerie qui sont là pour sécuriser nos frontières. Et c'est la faute à ceux qui sont là? Non. Il faut qu'on on a la sagesse. Quand on prend la parole pour venir parler ici, parler des choses justes. Parce que ça dérange même ceux qui sont venus ici chez nous, qui sont même à règle. Oui, il y en a, ceux qui sont en règle, il y en a. Même là, où je travaille là, c'est un étranger qui a investi ici, qui me dit, leur mère, tiens, travailler. Alors, maintenant, vous avez des messages, des haines, vous voulez prendre l'Afrique du Sud, comme le Gabon. Moi, je condamne ce qui se passe en Afrique du Sud. Je condamne sévèrement. Aimez-vous les uns les autres. C'est un message clair. Je donne ma paix. La paix que nous voulons, c'est ce que les Blancs nous amènent là, avec les armes. Ce que Trump ramène là, ce que Poutine amène là, ce que vous voulez amener en Afrique.
3: quand j'écoute un peu les auditeurs, ils sont passionnés, ils savent pas ce qu'ils disent là. Apporter quelque chose qui nous édifie. S'il vous plaît. Un peu de sagesse.
2: Rapidement.
3: Merci.
2: Merci encore à vous, M. Samson. Autre auditeur au bout du fil. Allô? Il est parti, 066-21-91-16. On va répondre un peu à la question de certains auditeurs. Donc, la plus grande partie de la farine de blé consommée au Gabon provient d'importations de blé transformé localement ou de farine importée en raison de contraintes de production et énergétique. Si on a l'auditeur, on va le prendre. Allô? Il est parti, hein, donc la SMAG, la Société Meunière et Avicole du Gabon, est située du côté de Libreville. C'est le principal acteur historique en activité depuis 1969. Elle importe du blé, notamment environ 90 000 ou 120 000 tonnes par an pour le moudre dans son complexe meunier. En raison des défis énergétiques, elle recourt parfois à des importations directes de farine. Auditeur au bout du fil. Allô? Allô?
9: Allô?
2: Allô?
9: Allô?
2: Allô, vous êtes à l'antenne?
9: Ouais. C'est moi qui suis le directeur.
2: Nous vous écoutons.
9: Dans tous les pays du monde, hein, on en a toujours eu des gens qui sont café au lait. Comme on peut appeler ça au quartier, hein? C'est des mères camerounaises, un exemple. C'est des pères gabonais. Hein? Mais les papiers que toi tu as au niveau d'ici, c'est quels sont les papiers? C'est les papiers camerounais. Si tu es camerounais, ok, il n'y a pas de problème. Tu gardes tes papiers. Mais tu vis, parce que quand tu vas vivre ici en territoire gabonais, tu restes camerounais. Mais tu es un citoyen, parce que tu vis chez nous et que tes parents ou toi, tu es légal. Légal, je parle français, je ne parle pas espagnol ou anglais. Que ceux qui me comprennent puissent comprendre cela. Qu'est-ce qu'on attend par la xénophobie? Mais ça, madame, là, tu vous savez, hein? Je me suis toujours fait un principe dans mon esprit, hein? Je ne suis qu'une personne. Et je ne fais le mal à personne. Xénophobie, c'est quoi, bon sang? Ça donne quoi? Ça nous enlève quoi? Où ça nous ajoute quoi, mon sang? Lorsqu'on est déjà 34% d'étrangers dans un pays d'autrui, de façon illégale, c'est assez scandaleux. Assez scandaleux, mon sang! Pourquoi c'est ce qui est inacceptable ailleurs doit être acceptable au Gabon, mon sang? Qui est devenu l'homme gabonais, c'est pas possible. Ok, vous là, continuez à venir défendre l'indéfendable. On s'entend cela. Merci. Que tous ceux qui sont rentrés ici de façon illégale, monsieur le président de la République, s'il vous plaît de grâce, révoyez-nous ce problème. Ceux qui sont rentrés de façon légale, que leurs ambassades reconnaissent, c'est pas un problème. Dans tous les pays du monde, il y a toujours des étrangers, oui. Mais tous ceux qui sont rentrés ici de façon illégale, qu'ils ont des enfants ou pas, qui les gagne chez eux, et puis c'est clair. Mais c'est pas possible.
2: Rapidement, monsieur Pasco, merci encore pour votre intervention. On va prendre notre auditeur au bout du fil. Allô? Il est parti. 066-21-91-16. Votre émission continue son cours normal. Et depuis, auditeur en ligne, on va le prendre. Allô?
10: Oui, allô?
2: Allô, bonjour.
10: Ah, mon frère, il...
2: Ah, monsieur Samson qui nous revient.
10: Je ne suis pas contre à ce que vous dites. C'est vrai, cette loi existe dans le pays. Chaque citoyen qui doit rentrer ici au Gabon doit être authentifié et identifié. Ça, c'est une loi. La loi, c'est peut-être pas appliqué. Mais on a les forces de l'ordre qui est là pour la sécurité des biens et des personnes pour nos frontières. C'est à eux qu'on doit voir pourquoi ces gens-là rentrent. C'est pas à ceux qui sont là. Ceux qui sont là, évitons de faire des choses qui nous pourront regretter après. D'abord, eux, ils sont nombreux plus que nous. Les étrangers, ils sont plus nombreux plus que nous. Et ils ont fait des enfants avec nos enfants et nos mamans. Ça, il faut reconnaître aussi. Donc, ce n'est pas le sujet qu'on peut soulever comme ça. Et c'est un sujet sensible. S'il vous plaît, mon frère, je vous comprends. Mais comprenez-moi aussi.
11: s'il vous plaît. Comprenez aussi ce qui se passe avec nous.
12: Nous sommes unis en Afrique. Si nous voulons une Afrique unie, moi j'ai dit, je suis au pouvoir, un Camerounais est bienvenu chez moi. S'il amène le bon comportement, oui. Un Béninois, il est assis bien chez moi, mais à condition qu'il sert son peuple qui est le Gabon. Si tu ne sers pas le peuple qui est le Gabon, je te fous de foule. Parce que le peuple, c'est en premier lieu, Gabon d'abord. D'abord, c'est Gabon d'abord. Quand tu crées une entreprise, toi, monsieur Yi, tu prends qui? Ton gardien, c'est qui? Ton cuisinier, c'est qui? Ton régisseur, c'est qui? Oui, c'est bien de parler. Mais tes frères emploient ces gens-là dans leur maison. Qui commandent là, oui. Le chauffeur jusqu'aux ménagères, ce sont eux qui regardent leur maison. Est-ce qu'ils prennent tes soeurs? Il faut d'abord parler là.
2: Rapidement.
12: Alors, moi, j'attends que tu viennes parler de ça. Pour que le changement de mentalité, là, ça commence en haut et ça descend. Si celui qui commande, il prend l'argent pour faire passer un immigré, toi, tu vas attaquer celui qui est rentré comment? Quel est ton droit? Parce qu'il faut respecter le droit de l'homme. Tu vas l'attaquer, tu vas le faire comment? À quel droit? Tu peux faire des justices toi-même. C'est à la police de régler le problème là, c'est pas toi. Pour le citoyen, quel est le message que tu veux adresser là? Moi, c'est la question. Moi, je regarde ce qui est derrière le message. Quel est le message que tu veux adresser? Merci.
2: Merci encore à vous, M. Samson. On va prendre un autre auditeur après votre intervention. 066-21-91-16. Allô?
13: Madame Nathé.
2: Monsieur le plus jeune.
13: Dites à M. Parco. Monsieur qui est en train de dire là, il y a ce qu'on appelle le droit du sol. Ça voudrait dire, Madame Nathé, si vous êtes Camerounaise, je suis Nigérien, on fait un enfant au Gabon, automatiquement par le droit du sol, l'enfant devient Gabonais. L'enfant devient Gabonais. Et puis, Madame Nathé, pour terminer sur ce débat, dites à M. Pasco que allez-y demander à l'ancien président, dont M. Ali Bongo Ondimba, pourquoi dans les années 2000, si je ne me trompe pas, 2010-2022, dans cette période-là, il avait demandé à certains qui n'avaient pas les actes de naissance d'apporter deux parents du côté du père et deux parents du côté de la mère. Et après, ils reviennent, qu'on puisse continuer le débat, Madame Nathé. Parce que c'est dans ça là que les gens là se sont fait naturaliser gabonais.
2: Yes.
13: C'est dans ça. Parce que Madame Nathé, vous allez prouver comment que celui-là il c'est why. Vous dites ça comme ça. Alors Nathé, là, ils ont apporté deux parents à gauche, deux parents à droite. La mairie a signé leur acte de naissance. Madame Nathé, on connaît des gens au Gabon qui sont de père nigérien, de mère nigérienne, mais ils ont l'acte de naissance gabonais. Et il vous dit ça, Madame Nathé. Moi, j'ai vu un Libanais, il a belle vue d'eux. Il vous dit, j'ai la carte nationale d'identité République gabonaise. Vous voulez qu'on dise ça comment? Madame Nathé, il a été reconnu. On voit même des Chinois qui sont naturalisés gabonais. Vous voulez qu'on fasse quoi? Ce n'est pas nos autorités qui le leur signent, Madame Nathé.
2: Ils sont nés au Gabon.
13: Ce n'est pas nos autorités.
2: Ces Chinois sont nés au Gabon?
13: Je suis à l'écoute, Madame Nathé.
2: Reste à l'écoute. Donc, je posais la question de savoir si les Chinois là sont nés au Gabon. On a un autre message avant de prendre l'auditeur. Bonjour, Madame Nathé. Mais on fait savoir que l'auditeur est déjà là. Allô?
14: Oui, allô, Madame Nathé.
2: Bonjour.
14: Oui, c'est Seck.
2: Monsieur Seck.
14: Je veux dire, comment dire, Monsieur Pascou n'a rien à se reprocher. Il est dans son pays et il a le droit de penser ce qu'il est. Donc il n'a pas à se reprocher ou à discuter de quoi que ce soit. Respect à toi, mon frère.
2: Merci encore à vous, Monsieur Seck, pour votre intervention. 066, auditeur au bout du fil. Allô? Allô?
15: Allô?
2: Allô, monsieur Pascal, on vous écoute.
15: Ouais. Ah, le plus jeune. Ah, le plus jeune. Je comprends même pourquoi vous vous appelez le plus jeune.
2: Il est parti. Merci encore à vous, Monsieur Vasco, et merci pour vos interventions. On va lire ce message. Bonjour, Madame Nati, et à l'ensemble des auditeurs. N'oubliez jamais de faire passer ce message de la part des populations d'Nkembo et ses environs. Le manque cruel d'eau dans nos robinets pendant des années et ça nous tue l'upine. Monsieur Bob Dénard, bonjour encore à vous, Monsieur Bob Dénard. Une situation qui pénalise beaucoup de ménages du côté d'un Kembo, mais pas seulement dans ce quartier, mais dans plusieurs quartiers de la capitale. 066-21-91-16, c'est bien notre numéro de téléphone et c'est ce qui vous permet d'être en contact avec cette plateforme, le mur de lamentation, pour dire c'est qui vous turlupine. On a pu parler comme ça, on se pose la question de savoir le sac de farine qui était à 19 000 francs CFA et qui est déjà à 19 950 francs. Est-ce que là on peut déjà voir un spectre de la hausse de la baguette, donc de pain à Libreville et dans le reste du pays? Telle est la question. Donc nous attendons vos différentes interventions sur d'autres sujets aussi qui vous turlupine. 066 21 91 16 066. Auditeur au bout du fil. Allô?
16: Oui, Madame Nati.
2: Monsieur la longue réflexion.
16: Oui, j'ai une réflexion qui vient de me turlupiner là.
2: Nous vous écoutons.
16: Moi, je pense que il faut que nos autorités regardent en profondeur le taux d'immigration clandestin qui rentre au Gabon. Ça vient de me rentrer dans la tête. Je ne sais pas si c'est même Ikoukou qui me parle, mais le taux d'immigration. Vous savez, vous allez regarder, depuis que le Gabon a ouvert ses chantiers infrastructures, vraiment, vous allez voir que tous les immigrés qui rentrent là, regardez bien. Et si vous les interrogez, vous allez voir que la majorité, c'est des techniciens. Je ne sais pas, hein, c'est une intuition. La majorité, c'est des techniciens. Et vous savez aujourd'hui que il y a des grandes entreprises au Gabon qui seraient favorables à ce que ces techniciens-là aillent dans les sociétés, des entreprises de BTP, entre guillemets, je ne cite pas, est-ce qu'ils seront capables, avantageux pour avoir ces techniciens-là, pour des travaux actuels d'infrastructure qu'il y a au Gabon? Et ces entreprises-là peuvent les aider rapidement à avoir des documents comme les cas de séjour, des trucs comme ça. Donc vraiment, il faut vraiment que les autorités, parce que c'est toute cette fleur de chômage-là que nous prenons au Gabon, c'est ça, ces entreprises-là. Je ne vais pas dire, mais celui qui a les oreilles attend, ces entreprises-là, une bonne partie, s'il y a une enquête dedans, vous allez voir qu'il y a une bonne partie d'immigrés qui viennent, qui ne sont pas saisis, mais qui se retrouvent dans ces entreprises-là. Donc c'est important, vous pouvez avoir des maçons, des caroleurs, des ceci, des mais tout ce qui peut être, ce sera avantageux parce que le Gabon a ouvert de vastes travaux d'infrastructure qui demandera de la main-d'œuvre. Et là, c'est le Gabonais qui en partie, parce que ces entreprises-là, si vous allez regarder, vous allez compter le nombre de Gabonais qu'il y a là-bas. Donc moi, j'aimerais que les autorités regardent là-bas pour qu'il y ait plus d'emplois au niveau des Gabonais que ceux dont je ne veux pas citer. Parce qu'aujourd'hui, quand vous citez, vous parlez, on vous dit que vous êtes xénophobe. Donc moi, je ne veux pas être xénophobe, mais je veux orienter l'enquête vers certaines entreprises que vous connaissez et qui sont les gens à côté de vous que vous donnez les marchés. Parce que ces personnes-là profite et plus qu'ils...
2: Merci encore à vous, monsieur. La longue réflexion pour les minutes qui nous restent. Mesdames et messieurs, on peut encore prendre deux ou trois auditeurs. Une intervention concernant un sujet qui vous turlupine. Est-ce le taux d'immigration qui a connu un seuil considérable au Gabon ou aussi soit la hausse de la baguette dans les prochains jours au Gabon? 066-21-91-16, c'est bien notre numéro de téléphone et nous avons un auditeur au bout du fil. On va le prendre. Ils sont en Italie. 066 21 91 16. C'est bien notre numéro de téléphone. Si nous avons des messages, on va demander à la régie de nous faire parvenir parce que nous sommes en train d'aller vers la fin de notre émission. La tribune des auditeurs, on va réitérer, c'est du lundi au vendredi. C'est de 11h à 12h55. La rediffusion, c'est à partir de 20h. Auditeurs en ligne. Et les parties 066 21 91 16, c'est bien notre numéro de téléphone. Et là, nous attendons nos différents auditeurs, soit pour une dernière intervention. Bon, on dit ça ne va pas, ça ne vient pas. Oui, on a parlé aujourd'hui, hein, soit une suspicion de la hausse de la, du prix de la baguette de pain, le panier de la ménagère qui va encore connaître sûrement un alourdissement par rapport à cela parce qu'on sait que le pain est dans beaucoup de ménages et c'est un produit nécessaire pour le petit déjeuner et surtout pour les enfants. Dire aussi qu'on a parlé du taux, hein, on a parlé de l'immigration, presque en deuxième partie à démission. On a aussi parlé du chômage, on a aussi parlé de l'insalubrité dans le grand Libreville. Libreville est sale et Libreville sans mauvais, disent les auditeurs. À quoi sert donc le budget de la mairie centrale? Ce sont ces questions qu'on va vous dire. À nous revoir demain à 11h. À toute l'équipe aussi, c'est Jeune Temps Moi pour vous souhaiter un bel après-midi chez vous. Mais la suite aussi, restez câblés pour la suite de nos programmes sur 93.5.
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0: 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Mesdames, Messieurs, bonjour et bienvenue dans votre flash d'information de ce mardi 13 octobre 2026. À la une de l'actualité ce matin, administration et société, pénurie de timbres municipaux, la mairie de Libreville passe en mode dérogatoire. C'est la décision majeure qui soulage les usagers de la capitale, confrontés à une pénurie sévère de timbres municipaux d'état civil, constatée depuis la fin du mois de septembre. Le maire de Libreville, Eugène Bas, a pris une décision radicale. Via une note administrative officielle, l'édile autorise désormais la légalisation exceptionnelle des actes sans timbre pour éviter tout blocage des démarches des citoyens sur la signature des officiers d'état civil et le sceau municipal feront foi pour authentifier les documents le temps que le réapprovisionnement soit effectif. Économie et numérique, rebond de 3,8% pour le secteur des télécommunications. Les chiffres du deuxième trimestre sont au vert pour le secteur du numérique. Après un début d'année particulièrement morose, l'activité des télécommunications a bondi de 3,8%. Ce dynamisme marque une véritable reprise de la consommation des services mobiles et Internet à travers le pays, effaçant la forte contraction de plus de 6% qui avait pénalisé le secteur lors des trois premiers mois de l'année. Environnement et société, vers un encadrement strict de la filière de la viande de pousse. C'est une petite révolution économique et écologique. Le gouvernement vient de valider une nouvelle stratégie nationale 2026-2030 visant à formaliser et à encadrer le commerce de la viande de brousse. L'objectif affiché des autorités est double. Sortir cette activité de l'informel pour créer des emplois locaux traçables tout en mettant en place des barrières strictes pour protéger la biodiversité et lutter contre le braconnage des espèces protégées. Société et éducation, alerte sur le cyberharcèlement en milieu scolaire. Les résultats d'une enquête nationale font grand bruit. Près de 10% des élèves gabonais déclarent avoir déjà été victimes du cyberharcèlement. Face à la montée de ce fléau sur les réseaux sociaux, la communauté éducative et les parents d'élèves tirent la sonnette d'alarme pour que les modules de sensibilisation et de protection numérique soient rapidement renforcés au sein des établissements. Sport, football, le calendrier de la saison 2026-2027 officialisé. Nous terminons avec du sport. Les amoureux du ballon rond local sont fixés. La Ligue nationale de football professionnel a enfin officialisé les dates de la nouvelle saison. Le coup d'envoi officiel du National Foot 1 est programmé pour le 24 octobre 2026. Les clubs s'activent pour les derniers réglages de leur effectif. C'est ainsi que prend fin ce Flash Info. Vous étiez avec Gwen Bilogué. Bonne suite de programme sur Gabon News, les 93.5 FM.
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3: Bonjour Madame Nati.
4: Bonjour à vous Monsieur Frédéric et toi, bonne arrivée.
3: Bonjour à tous les auditeurs. J'ai dit un beau chapeau à l'homme de la toute longue réflexion par rapport à son intervention. Ça m'a vraiment touché. Et j'espère aussi que il y a conseil des ministres, les autorités de ce pays, si vous ont écouté, qu'ils ont aimé votre intervention, qu'ils trouvent des décisions. Je suis toujours là dans les questions.
4: Mmh, vos questions.
3: Toujours. Monsieur le Président de la République, je pense que lorsque Dieu utilise des personnes, il y a parfois, même les Gabonais de Landaï, Dieu peut leur donner une vision de voir le Gabon de demain. Lorsque vous avez pris le pouvoir, il y a des Gabonais qui sont venus vous dire ici, Monsieur le Président, débarrassez-vous de ce qui est autour de celui que nous avons décrit hier. Vous avez dit, vous travaillez tout le monde. Mais ma question, c'est celle-ci. Les problèmes de carburant, oui, depuis Ali Bongo. Les mêmes ministres étaient avec Ali Bongo. Mais lorsque vous êtes venu aujourd'hui au pouvoir, je pense que toutes ces personnes, ce qu'ils allaient faire, c'est de vous aider maintenant à décanter des situations au niveau du carburant, au niveau de la SCG, au niveau du gaz, parce que je pense qu'en ce moment, là, nous rentrons dans une finale, je ne sais pas où, ce serait dans tous les secteurs. On se rend compte, ce sont les mêmes situations qu'on a décrites, mais ça ne fait que s'empirer, Monsieur le Président. Qui est en train de vous bloquer votre mandat en ce moment? Est-ce que ce n'est pas des personnes qu'on disait débarrassez-vous d'eux? Monsieur le Président, cette affaire de carburant aujourd'hui, moi je suis citoyen gabonais de Landa, je m'inquiète aussi. Si aujourd'hui j'ai des difficultés de prendre des transports, aujourd'hui, on compte des taxis sur la route, sur nos voies. Mais supposons que le Gabon est attaqué. Comment notre armée fera-t-il pour aller sécuriser nos frontières? Parce que je pense que tous ces véhicules que l'armée utilise aujourd'hui, les chars, les véhicules, tout ce qu'on fait sortir, lorsqu'il y a des mouvements ici, c'est le carburant, ce n'est pas de l'eau. Mais comment ferait-il? C'est plus que si maintenant les Gabonais ont du mal à se faire transporter, nos enfants ont du mal de se rendre dans les lycées et dans les établissements publics et privés, les primaires. Bon, si tout de suite, oh, le Gabon est attaqué, nos militaires feront comment pour se rendre dans les frontières pour nous sécuriser? Là, vous êtes en plein conseil des ministres. Est-ce que vous réfléchissez un peu sur ça? Vos conseillers ou les ministres qui sont là ici, est-ce que vous pensez un peu à ça? Si les Gabonais subissent en ce moment, mais supposons maintenant que nous sommes attaqués, on fait comment? L'armée fera comment pour sécuriser notre pays, le Gabon? Comment on peut gérer un pays, un tout petit pays, même si aujourd'hui vous avez augmenté à 3 500 et quelques habitants? On quitte problème sur problème. Aujourd'hui sur le carburant, moi, je n'ai qu'une seule bouteille de gaz. Mais supposons qu'on dise aussi que le gaz manque. Nous aussi, on va aller dormir dans les stations comme nos frères chauffeurs aujourd'hui font. J'ai écouté une dame, Tassi Gabe, dans une autre émission. Là, à la station, là, au fin de la pauvre, depuis 4 heures du matin. Ça veut dire qu'elle a laissé son épouse, elle n'a pas pu déposer ses enfants à l'école parce qu'elle est venue, elle est là encore jusqu'à présent dans la queue pour attendre du carburant. Je pense que à la sortie de ce conseil des ministres, s'il vous plaît, c'est pas les nominations que nous attendons à 24 heures, 1 ou 2 heures. Ce que nous attendons, c'est d'entendre, d'écouter que voici dès demain, dès lundi, affaire de carburant, il n'y a plus. Dès lundi, affaire de coupure, il n'y a plus. De l'eau, il n'y a plus. C'est ça les décisions que les Gabonais attendent, pas les nominations, s'il vous plaît.
4: Rapidement.
3: Nous voulons autre chose.
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0: Allô bébé, excuse-moi, je t'emmène.
1: Allô, oui, Freddy.
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0: 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Mesdames, Messieurs, bonjour et bienvenue dans votre flash d'information de ce mardi 13 octobre 2026. À la une de l'actualité ce matin, administration et société, pénurie de timbres municipaux, la mairie de Libreville passe en mode dérogatoire. C'est la décision majeure qui soulage les usagers de la capitale, confrontés à une pénurie sévère de timbres municipaux d'état civil, constatée depuis la fin du mois de septembre. Le maire de Libreville, Eugène Bas, a pris une décision radicale. Via une note administrative officielle, l'édile autorise désormais la légalisation exceptionnelle des actes sans timbre pour éviter tout blocage des démarches des citoyens sur la signature des officiers d'état civil et le sceau municipal feront foi pour authentifier les documents le temps que le réapprovisionnement soit effectif. Économie et numérique, rebond de 3,8% pour le secteur des télécommunications. Les chiffres du deuxième trimestre sont au vert pour le secteur du numérique. Après un début d'année particulièrement morose, l'activité des télécommunications a bondi de 3,8%. Ce dynamisme marque une véritable reprise de la consommation des services mobiles et Internet à travers le pays, effaçant la forte contraction de plus de 6% qui avait pénalisé le secteur lors des trois premiers mois de l'année. Environnement et société, vers un encadrement strict de la filière de la viande de brousse. C'est une petite révolution économique et écologique. Le gouvernement vient de valider une nouvelle stratégie nationale 2026-2030 visant à formaliser et à encadrer le commerce de la viande de brousse. L'objectif affiché des autorités est double. Sortir cette activité de l'informel pour créer des emplois locaux traçables tout en mettant en place des barrières strictes pour protéger la biodiversité et lutter contre le braconnage des espèces protégées. Société et éducation, alerte sur le cyberharcèlement en milieu scolaire. Les résultats d'une enquête nationale font grand bruit. Près de 10% des élèves gabonais déclarent avoir déjà été victimes du cyberharcèlement. Face à la montée de ce fléau sur les réseaux sociaux, la communauté éducative et les parents d'élèves tirent la sonnette d'alarme pour que les modules de sensibilisation et de protection numérique soient rapidement renforcés au sein des établissements. Sport, football, le calendrier de la saison 2026-2027 officialisé. Nous terminons avec du sport. Les amoureux du ballon en rang local sont fixés. La Ligue nationale de football professionnel a enfin officialisé les dates de la nouvelle saison. Le coup d'envoi officiel du National Foot 1 est programmé pour le 24 octobre 2026. Les clubs s'activent pour les derniers réglages de leur effectif. C'est ainsi que prend fin ce Flash Info. Vous étiez avec Gwen Bilogué. Bonne suite de programme sur Gabon News, les 93.5 FM.
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